400 personnes par jour ont franchi les zones frontalières d'Adré et de Tiné dans l'est du Tchad, assure cet organisme onusien, ajoutant que c'est 20 fois plus qu'au cours des derniers mois. Depuis le début de la guerre en avril 2023, quelque 11,3 millions de personnes sont déplacées de force, 6,4 millions d'entre elles à l'intérieur du pays. Le haut commissaire de l'ONU aux droits de l'homme se dit profondément alarmé par l'escalade des combats en Éthiopie. Les forces gouvernementales éthiopiennes sont en conflit avec le TPLF, le Front de Libération de Peuple du Tigré et ses alliés. Le gros des combats a lieu dans le nord du pays, dans la région du Tigré, frontalière de l'Érythrée. Cette zone est revendiquée à la fois par le TPLF et par les nationalistes de l'État régional voisin de l'Amara. Une mission du Fonds monétaire international est en ce moment au Congo, à Brazzaville. Elle reste sur place jusqu'au 7 octobre pour engager des discussions avec les autorités sur la situation économique du pays et les perspectives d'un nouveau programme de coopération financière. Les discussions devraient notamment porter sur les comptes publics, la dette et les perspectives de croissance de l'économie congolaise. Un pétrolier visé par des sanctions américaines a été libéré par les gardes-côtes du Puntland, annoncent les autorités de cet état somalien. Des pirates de nationalité somalienne s'étaient emparés de ce navire en août au large du Yémen. Un pirate a été tué dans cette opération, 4 autres blessés et 15 arrêtés. L'équipage a été libéré et est sain et sauf, assurent les autorités. Dans les rencontres de ce soir en qualification de la CAN 2027, le Soudan a pris le meilleur sur l'Éthiopie, victoire 1-0. La Tanzanie n'a pas marqué face à la Guinée-Bissau qui a inscrit 2 buts, victoire 2-0. Le Niger l'a emporté 2-1 sur le Lesotho. La Gambie l'a emporté 2-1 sur la Somalie. Le Malawi l'a aussi emporté 2-1 face au Soudan du Sud. Le Nigeria également 2-1 face à Madagascar. 3-1 pour le Rwanda contre le Libéria. 1-0 pour le Togo face au Burundi. L'Algérie a pris le meilleur sur la Zambie, victoire 3-1. Le Burkina Faso et le Bénin se sont neutralisés 1-1. Pareil pour Égypte, Angola 0-0, le Mali, Cap-Vert, victoire 3-1 des Maliens et le Maroc a pris le meilleur sur le Gabon 2-0. C'est la fin de votre synthèse d'actualité africaine. Merci de l'avoir suivi et bonne suite des programmes à l'écoute de Média.

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1: L'actualité nous emmène aujourd'hui en Australie. Le gouvernement vient de révéler qu'un agent d'intelligence artificielle d'OpenAI, chargé de rechercher des statistiques publiques sur les dépenses de santé, a accédé sans autorisation à des fichiers d'un portail gouvernemental. L'incident remonterait à juin dernier, mais il n'a été rendu public que cette semaine. À ce stade, rien n'indique que des données personnelles de patients aient été consultées. Alors comment une IA chargée de chercher une information peut-elle franchir une limite qu'elle n'était pas censée dépasser? Et que nous apprend cet incident sur l'usage des agents IA dans les entreprises? Pour en parler dans Nouvelle Piste, je reçois Mohsen Lahdissi, professeur universitaire, entrepreneur et consultant international spécialisé dans l'intelligence artificielle et l'innovation.
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1: Bonjour et merci d'être avec nous.
3: Bonjour Yasmine, un grand plaisir, merci.
1: Alors, Mohsen Lahdissi, pour commencer, pouvez-vous nous raconter simplement ce que cet agent d'OpenAI était chargé de faire et ce qui s'est produit?
3: Alors, très important, effectivement, il faut remonter au fait. L'agent a été programmé, il s'est exécuté en juin dernier, donc cela fait quand même 3 mois. Et il était chargé de rechercher des informations publiques, en fait, sur les dépenses de l'État en termes de couverture médicale. Donc, c'est tout simplement un agent qui va aller rechercher dans des informations qui restent publiques, qui sont sur Internet, qui sont disponibles à tout le monde, et qui va récupérer ces informations pour construire un rapport. Et donc, cet agent-là, il a dépassé la limite de cet objectif pour aller accéder à des informations qui sont confidentielles et font partie du système médical du gouvernement australien. L'information a été détectée par OpenAI en août dernier. Donc après 2 mois quand même de son exécution, elle a été passée par la société, en fait, par OpenAI au gouvernement australien le 10 septembre et ça a été révélé justement le 24 septembre. Donc, du coup, effectivement, une grande question se pose sur les limites de l'utilisation des agents. Bon, les agents, juste pour rappeler, c'est des programmes d'intelligence artificielle qui, en plus d'avoir des capacités de recherche, des capacités d'accès à l'information, ben, ils ont également la capacité d'utiliser des outils, donc la capacité de faire des actions. Et dans ce sens, ils sont plus ou moins autonomes. Normalement, ils doivent avoir de la supervision humaine, ça c'est les règles générales, mais dans certains cas, on constate qu'il y a cette possibilité aux agents d'utiliser les outils qui sont à disposition pour faire des actions autres que ceux sur lesquels ils ont été programmés ou pour lesquels ils ont été mandatés.
1: Alors justement, quand on dit que cet agent d'OpenAI a obtenu un accès non autorisé, qu'est-ce que cela signifie concrètement dans ce cas? Qu'est-ce qui s'est passé?
3: Alors, il y a un grand problème par rapport à cette question justement des agents, parce qu'aujourd'hui, on les dote d'objectifs. Donc souvent, la logique des agents, c'est qu'on va leur donner un objectif, ils ont des moyens à leur disposition qui ont été programmés, donc on va leur donner accès par exemple à Internet, accès à certains outils, accès à la messagerie par exemple. Et le problème, c'est quoi? C'est que le fait qu'ils aient un objectif, c'est très très important, mais ils n'ont pas de mandat. Ça veut dire, au-delà des objectifs, est-ce qu'ils ont des contraintes? Est-ce qu'il y a des règles à faire et à ne pas faire? Est-ce qu'il y a des restrictions? Alors, dans beaucoup de cas, les gens qui programment les agents, qui leur donnent ce qu'on appelle un prompt, qui leur donnent les instructions, ils font en sorte que les objectifs soient très clairs, mais sur le volet restrictions, sur le volet ce qu'ils ne doivent pas faire, ce n'est pas très clair. Ça peut paraître même un sujet presque philosophique. C'est un peu comme si on donnait à un enfant un objectif de réussir et d'avoir la meilleure note, sans lui dire, sans lui indiquer qu'au final, il ne faut pas qu'il triche, il ne faut pas qu'il utilise des moyens qui sont injustes pour pouvoir arriver à son objectif. Donc, c'est très bien d'avoir un agent, c'est très bien d'avoir des objectifs qui sont bien définis, mais encore faut-il avoir un mandat. Et dans un mandat, il y a les objectifs, mais il y a également toutes les restrictions. Et c'est un peu aujourd'hui là, le débat qui est en train de paraître à la surface au niveau des grands éditeurs, des modèles et également des éditeurs de l'intelligence artificielle.
1: C'est un véritable cas d'école que nous sommes en train de vivre en temps réel, en réalité. Donc, est-ce qu'un agent comprend finalement qu'un refus d'accès signifie stop, arrête-toi, ou peut-il le traiter comme un obstacle à résoudre?
3: C'est exactement ça. Ça veut dire à partir du moment où il n'est doté que d'objectifs. D'ailleurs, ça, c'est pratiquement une opposition de deux visions du monde. Alors, je ne sais pas, mais même au-delà des agents, sur la vraie vie, dans la vie humaine, on constate qu'il y a d'un côté une philosophie qui prône que l'objectif est plus important que les moyens, donc peu importe les moyens, il faut atteindre l'objectif, et de l'autre côté, également une autre vision qui est très procédurale, dont en fait le focus est sur respecter la procédure, après on atteint l'objectif ou pas, peu importe. Et je crois que la vérité, elle est un peu au milieu. D'ailleurs ça, c'est quelque chose qu'on constate aujourd'hui, pas uniquement dans le domaine de l'intelligence artificielle, dans l'économique, dans le politique, et un peu partout. Il y a des gens qui, à partir du moment où l'objectif est clair, et il faut atteindre l'objectif, on va utiliser tous les moyens possibles, et d'autres qui vont dire non, voilà. Alors, le problème aujourd'hui avec les agents, c'est quoi? C'est qu'on est en train d'apprendre. On est vraiment à une phase embryonnaire. Et donc, du coup, ceux qui conçoivent les agents, ceux qui les déploient, ils n'ont pas encore conscience de toutes les possibilités qu'ils peuvent avoir. Effectivement, l'agent, à partir du moment où on lui a défini les objectifs, son périmètre, son contrainte, son restriction, ben, pour lui, s'il n'a pas accès, c'est une contrainte qu'il va essayer de régler. Mmh. Et là, il y a des solutions technologiques, il y a des solutions également conceptuelles qu'il faudrait mettre en place pour pouvoir éviter ce genre de situation.
1: Mmh. De la même manière que, justement, on développe, on enseigne, on structure les prompts qu'on utilise, notamment avec ChatGPT, ces prompts consacrés aux agents n'étaient pas encore au point?
3: Alors, c'est exactement ça. Alors, en fait, quand on fait un prompt, souvent, on est vraiment focalisé sur l'objectif que doit réaliser l'agent et donc sur le livrable qu'il doit nous fournir. Et donc, du coup, souvent, dans le prompt, on n'intègre pas conceptuellement toutes les restrictions possibles et imaginables. Alors ça, c'est pas juste le problème d'OpenAI ou de ChatGPT, c'est le problème de tous les agents, mais c'est surtout le problème de celui qui les utilise. Mm. Et c'est pour ça que souvent, aujourd'hui, parmi les solutions technologiques, c'est utiliser ce qu'on appelle un harnais. Ça veut dire ne pas utiliser les modèles de manière directe. Les entreprises, les administrations doivent utiliser quelque chose qui est indépendant et va pouvoir contrôler les accès, contrôler les habilitations, contrôler les actions justement de l'agent. Ça, c'est l'une des solutions. Après, l'autre solution, c'est effectivement conceptuellement, quand je construis l'agent et à l'intérieur même du prompt, je dois prendre ça en considération. Mais le problème, il faut là également savoir qu'on ne peut pas se fier complètement au concepteur de l'agent, parce qu'il se peut qu'il ne soit pas formé, qu'il ne soit pas conscient, qu'il ne soit pas honnête. Et donc, du coup, il peut intégrer des choses. Aujourd'hui, par exemple, je donne un exemple très simple. Quand on utilise un agent, qu'on télécharge ou un skill, une compétence au niveau d'un modèle, ben, le concepteur peut intégrer dedans des choses, des enfreintes en fait à la sécurité. Donc là, il faut être très vigilant. C'est pour ça que, en fait, la puissance de l'intelligence artificielle doit venir également avec une performance du contrôle. Mm. Si on a cette puissance sans contrôle, c'est un risque majeur pour l'humanité. Je ne sais pas si vous avez entendu ça, mais dernièrement, il y a eu également, même les patrons des grandes entreprises de l'IA, donc Anthropic, OpenAI et même Elon Musk, ils ont appelé à en fait, attendre un petit peu, hein, à suspendre un petit peu le développement de l'IA, parce qu'aujourd'hui, il y a des risques. En fait, l'IA se développe de manière très performante, très rapide, et de l'autre côté, la capacité à réguler de l'humain, la capacité à contrôler de l'humain, elle est encore très limitée.
1: Alors justement, quand un agent agit d'une manière que son développeur dit ne pas avoir voulu, qui doit en répondre? Qui doit répondre de ses actes et des actes de cet agent?
3: Alors, pour moi, c'est très clair. La responsabilité ne peut être qu'humaine. Et c'est pour ça qu'aujourd'hui, dans les systèmes les plus avancés, dans les systèmes qui reposent sur des standards, il y a aujourd'hui un standard international du management de l'intelligence artificielle, qui est le ISO 42001. Et en fait, dans ces systèmes, on dit qu'à chaque fois qu'il y a une action, une décision, il faut qu'il y ait l'humain dans la boucle, ce qu'on appelle « human in the loop ». Mm. Pourquoi? Parce que la responsabilité ne peut pas être portée à un agent, ni à un modèle, ni à un système d'exploitation, ni à une machine. La responsabilité ne peut être qu'humaine. Et derrière, on ne peut pas introduire en justice un agent d'OpenAI ou un agent de Claude. Oui, il y a une responsabilité de ces compagnies, de manière globale, dans leur conception, dans leur manière de faire, par rapport aux biais, par rapport aux hallucinations et par rapport aux actions qui sont faites par les agents. Mais c'est pas fait ça, c'est effectivement la régulation mondiale qui aujourd'hui tarde à venir. Aujourd'hui, on est dans une course de puissance, de performance entre les États-Unis, la Chine, et l'Europe, elle est un peu à la traîne. Et donc, du coup, Personne ne veut réguler parce que tout le monde veut atteindre la puissance maximale. Et ça, c'est dommage. Donc derrière, pour moi, c'est toujours la responsabilité humaine. D'ailleurs, souvent on dit « human in the loop », donc l'humain dans la boucle. Mais moi, je crois qu'il faut même aller jusqu'à « human on the loop ». L'humain doit superviser toute la boucle de bout en bout. Et donc, même dans certains cas, dans certains processus, « human is the loop ». C'est l'humain qui doit être la boucle et l'agent, il est là juste pour compléter l'action humaine. Et comme ça, la responsabilité, elle est claire, définie et précise.
1: Alors, la responsabilité, vous dites qu'elle est humaine, mais est-ce qu'elle revient à l'entreprise qui développe l'agent ou à celle qui le déploie?
3: Je crois qu'un agent, de toutes les manières, il est là au service d'un cas d'usage. Et le cas d'usage, il est défini par une entreprise.

0: Et cette entreprise, il doit prendre toute la responsabilité. Par exemple, si le gouvernement, c'est lui qui a déployé l'agent, bah, automatiquement, même s'il y a des risques qui sont dans le modèle lui-même, même s'il y a des risques dans celui qui a conçu, par exemple, l'agent, si c'est un prestataire, toujours la responsabilité, elle est celle de celui qui va déployer, qui va utiliser. Et donc, il doit protéger ce déploiement, cette utilisation, à travers des mécanismes de sécurisation, à travers des mécanismes d'armée. Alors, tout ce que je suis en train de dire ne veut pas, ne doit pas impliquer d'arrêter le développement de l'intelligence artificielle, mais c'est surtout d'avoir, en fait, un développement qui est mesuré, qui est équilibré. Et à chaque fois où on développe, on améliore la puissance, il faut toujours penser à la partie éthique et à la partie régulation. Et ça doit être fait par les grands éditeurs, ce qu'on appelle les frontières mondiales. Mais le problème, c'est que ces gens-là, ils sont tellement puissants qu'aujourd'hui, même au niveau des gouvernements des grands pays, il est difficile de les contrôler. Donc le contrôle doit se faire a posteriori par celui qui utilise.
1: Alors, le délai, justement, entre l'incident de juin et la notification hier même, 24 septembre, vous paraît-elle soulever une question aussi importante, finalement, que l'incident lui-même?
0: Alors, c'est également en fait un cas d'école pour dire qu'aujourd'hui, beaucoup d'éditeurs, en fait, avec tous les risques qu'il y a au niveau de l'IA, ils ne veulent pas que ça entache leur réputation, d'autant plus que ces éditeurs, dans beaucoup de cas, surtout cette année, sont dans des processus d'ouverture publique, et donc ils veulent aller vers la bourse. Et donc, ils essaient au maximum de cacher les écueils et les problèmes qui peuvent arriver au niveau de leurs agents. Donc ça, effectivement, le fait d'avoir autant de retard, parce que ça a été quand même détecté par OpenAI en août, et entre août et septembre, il y aurait pu avoir d'autres conséquences qui peuvent être désastreuses.
1: Alors, néanmoins, l'incident se passe en juin. Détecté en août, c'est quand même pratiquement, allez, on va arrondir 2 mois après. Pour le principe de human in the loop, c'est un petit peu, finalement, délicat de dire qu'on l'a découvert 2 mois après.
0: Alors, il n'y a pas eu Human Loop dans ce cas, parce que Human Loop aurait dû être fait par ceux qui ont déployé et pas par l'éditeur. Après, l'éditeur, normalement, le problème, il est dans le fait qu'aujourd'hui, le nombre de versions qui sortent des modèles d'OpenAI, d'Anthropic, de Microsoft et les autres, ben, on sort une version chaque 2 mois. Ce qui est encore pire, c'est qu'aujourd'hui, de plus en plus, le pourcentage de code dans ces modèles qui est produit par le modèle lui-même est important. Alors, en début de l'année, il y a 80% du code de Claude Code qui a été généré par Claude lui-même. Ça veut dire qu'aujourd'hui, même le code, il est généré par la machine. Ça fait que, bon, on peut développer de manière très rapide. C'est ce qu'on appelle, en fait, recursive autodevelopment. C'est, en fait, on peut développer de manière récursive et vraiment rapide. Mais le problème, c'est que il manque les capacités humaines à contrôler ce qui est produit, ce qui est déployé, ce qui est en fait rendu public. Et donc, du coup, aujourd'hui, ce délai, il est justifié par ça. Parce qu'une bonne partie du code n'a pas été revue, et notamment revue par des auditeurs externes à l'entreprise. Et ça, aujourd'hui, il y a un manque majeur. Je crois que si l'IA détruit de l'emploi dans le codage et le développement, elle devrait en créer dans le contrôle, dans l'audit, dans l'éthique et dans la régulation.
1: Alors, si vous étiez aujourd'hui face à un dirigeant marocain qui veut introduire des agents IA dans son entreprise, qu'est-ce que cette affaire vous conduirait à lui dire?
0: Alors, moi, je crois que, il est très important, effectivement, aujourd'hui, d'adopter l'IA parce que c'est une question de compétitivité. Et on ne peut pas être compétitif dans un monde qui utilise pleinement, ces outils qui sont puissants sans, les utiliser, sans, y baigner. Maintenant, quand on veut, y aller, bah, il y a un ensemble de garde-fous. Première des choses, idéalement, il faut se prémunir en utilisant ce qu'on appelle un harnais. Donc, il y a des outils qui sont indépendants du modèle, qui permettent de protéger, qui permettent de garantir un niveau de gouvernance, même vis-à-vis des employés. Parce que si je suis une administration publique, si je suis une entreprise privée, certes, je peux déployer le meilleur modèle, mais je ne suis pas sûr que l'usage va en être fait va être positif et va être éthique. Donc, déployer un harnais. Deuxième élément, avoir une capacité de contrôle, de vérification et de régulation avec des processus qui respectent le principe de l'humain dans la boucle. Troisième élément, éventuellement aller dans le sens d'une certification du système de management de l'intelligence artificielle en utilisant les standards qui existent aujourd'hui à l'international.

0: via le standard ISO 42001. Et ça, c'est quelque chose qui permet également de se prémunir. Je crois qu'il faut également être très vigilant par rapport aux modèles qu'on déploie. Même les modèles open source, ils peuvent contenir des failles de ce type. Maintenant, je crois que c'est pour ça que, éventuellement, quand je déploie une solution, il faut qu'elle soit modèle agnostique. Il ne faut pas que je sois fortement dépendant d'un modèle pour que je puisse modifier, changer ou alterner le cas échéant quand c'est nécessaire.
1: Est-ce que vous encouragez le passage rapidement aux nouveaux modèles, aux nouvelles versions des modèles?
0: Alors, pour quelqu'un qui fait de la recherche, qui fait de l'innovation, quelqu'un qui fait de la veille, oui, il faut passer aux nouveaux modèles, il faut les tester, mais passer en production aux nouveaux modèles, c'est pas du tout recommandé. Ça n'a jamais été le cas, même dans le logiciel. Souvent, pour une entreprise, alors notamment publique, notamment une entreprise privée qui a une certaine criticité, il faut passer au modèle au bon moment. Ça veut dire souvent, il faut laisser quelques mois. Alors le problème, c'est qu'aujourd'hui, le rythme de lancement des nouveaux modèles, il est très rapide, mais il faut laisser quelques mois le temps d'y voir plus clair, d'avoir une idée sur les conséquences, sur les impacts, sur éventuellement le niveau de régulation intégré dans le modèle, avant de pouvoir adopter. Et puis, deuxième élément, c'est important, c'est que à chaque fois, il faut avoir une couche intermédiaire, donc ce que j'ai appelé le harnais, qui permet d'accéder au nouveau modèle tout en sécurisant justement les contrôles, les actions et les accès de ce modèle aux différentes ressources de l'entreprise. Donc c'est vraiment, oui, pour quelqu'un qui fait de l'innovation, il doit accéder au nouveau modèle, il doit découvrir tout ce qui est possible, tout ce que l'IA est capable de faire pour pouvoir identifier de potentiels cas d'usage qui permettraient d'améliorer la productivité. Mais dans l'autre cas, une entreprise public et entreprise avec une certaine criticité doit adopter de manière raisonnée et de manière équilibrée et de manière progressive les nouveaux modèles.
1: Alors, Monsieur Herdici, vous avez dit tout à l'heure, si justement l'IA supprime des métiers, des postes comme ceux du codage et similaires, il faudrait au contraire encourager ceux de la supervision. Quelles sont ces compétences nécessaires, et ça sera notre dernière question, pour superviser ces agents IA?
0: Alors, il y a deux niveaux de supervision. Il y a une supervision technique. Donc là, c'est des rôles qui sont plus rattachés à la cybersécurité de l'IA. Et donc là, il y a plein de types de postes techniques qui peuvent être intéressants. Mais il y a une supervision un peu plus profonde et qui est, à mon sens, nécessaire aujourd'hui, on l'oublie, qui est une supervision en lien avec le droit, avec l'éthique et avec les valeurs. Et cette supervision, ben, elle ne peut être faite que par des éthiciens, des personnes qui sont en charge de l'éthique, des personnes qui ont bien entendu une bonne connaissance du droit et des personnes qui intègrent fortement les valeurs d'un pays. Et d'ailleurs, entre parenthèses, quand on parle de droit, de valeurs et d'éthique, la définition elle-même, elle change d'un pays à un autre, d'une zone géographique à une autre. Et donc, il ne faut pas se fier à l'éthique américaine quand je suis au Maroc ou à l'éthique chinoise quand je suis en Europe. Il faut vraiment développer des postes et des points de contrôle humains qui sont imprégnés des valeurs de l'éthique et du droit localisés. Et ça veut dire tout simplement que c'est des postes. Alors aujourd'hui, dans les entreprises qui développent, il faut avoir ces postes-là. Et dans les entreprises qui utilisent, il faut avoir ces postes-là. C'est également tout ce qui est auditeur. Donc les rôles d'audit par rapport aux standards et aux normes, notamment ISO 42001, c'est également le contrôle interne. Alors, jusqu'à aujourd'hui, on a fait du contrôle interne principalement pour les humains, pour auditer les actions des humains, pour auditer les actions des différents départements. Je crois qu'il faut avoir du contrôle interne agentique et c'est un contrôle interne qui doit être fait par rapport à tout agent, toute application et tout cas d'usage développé au sein de l'entreprise autour de l'IA.
1: Marcel Herdici, professeur universitaire, entrepreneur, investisseur et consultant international spécialisé dans les technologies numériques et l'intelligence artificielle. Merci beaucoup d'avoir décrypté avec nous cet incident et ses implications pour les organisations. Ce qui s'est passé en Australie nous rappelle qu'un agent IA ne se contente pas de répondre à une question. Il peut agir pour accomplir une mission. Et plus on lui donne de possibilités d'action, plus il faut savoir où placer les limites, comment vérifier ce qu'il fait et quand reprendre la main. L'enquête devra encore éclaircir les circonstances précises de cet incident, mais pour les entreprises, la question est déjà là. Sommes-nous prêts à confier des tâches à l'IA tout en gardant la maîtrise de ses actions? 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

amis, avec moi-même Sofiane au micro et Hichem qui nous accompagne à la réalisation de cette émission. Évidemment, en parlant de cette émission, un excellent programme à vous partager, du bon son, ça c'est sûr, des good vibes, ça l'est encore plus, chers amis. On va faire ce qu'il faut pour vous accompagner et bien tranquillement vers votre soirée, tranquillement également vers votre week-end qui sera synonyme, j'espère, de repos, notamment peut-être un peu de sport, peut-être la famille aussi. Oui, c'est ultra important. En tout cas, on espère que eh bien vous passerez un excellent week-end, toujours toujours à l'écoute de Média, évidemment. Donc vous l'aurez compris, on va passer cette émission en musique, on va aussi faire le tour de tout ce qui fait le buzz sur les réseaux sociaux. On va aussi parler un peu de sport et de football, notamment avec cette trêve internationale qui arrive et qui est arrivée depuis quelques jours. On va eh bien rapidement en parler parce que vous aurez évidemment votre émission sportive qui est dédiée à ça juste après l'émission Le Spot. Ça sera l'autre match à partir de 16h. Voilà, je vous ai teasé l'ensemble de l'émission et même ce qui vient après. On va laisser place à la musique avec un morceau Big Energy signé Laito. Bienvenue à vous si vous nous rejoignez, chers amis. Vous êtes sur Média et c'est Le Spot.

Big Boy et G de toujours, le spot qui vous accompagne toujours. Médien, évidemment, on continue avec la même ambiance, la même good vibes. Évidemment, on va continuer avec Just For Me. C'est Saint John en compagnie de César, toujours sur Médien.

Demeanor, un morceau qui est sorti à titre posthume concernant l'un des deux artistes sur le morceau. C'était Pop Smoke et Dua Lipa, dans lequel Dua Lipa rend un excellent hommage au rappeur qui est évidemment parti très très jeune il y a plusieurs années de cela. Tout à l'heure, je vous parlais en introduction d'émission et bien de football, notamment avec des matchs à la fois de qualification pour la Coupe d'Afrique des Nations, mais aussi de la Ligue des Nations, avec des matchs ce soir prévus et surtout des belles affiches entre la Turquie et la France, et aussi entre l'Italie et la Belgique. Ça sera deux matchs qui se joueront à 18h45 heure marocaine évidemment, et c'est également deux matchs dans le groupe 1, donc c'est l'ensemble du groupe qui va se rencontrer dès ce soir, donc ça va être hyper intéressant à regarder. Et puis vous aurez d'autres

autre match un peu plus tôt dans la journée entre la Géorgie et l'Irlande du Nord. Ça sera à 16h et notamment à 18h45. Trois autres matchs avec la Hongrie contre l'Ukraine, la Pologne contre la Bosnie et enfin la Suède et la Roumanie. Puis vous aurez eh bien d'autres matchs évidemment entre d'autres dans d'autres groupes notamment. Et en parlant de la Coupe d'Afrique des Nations, eh bien le Maroc affrontera le Gabon dans le cadre de ses qualifications du groupe A notamment. Chers amis, on continue en musique et on revient à la musique même avec le morceau I Just Might de Bruno Mars, toujours le spot qui vous accompagne sur Média.

Kamwana, c'est le morceau de Sama et Sofia Enzo, toujours médian qui vous accompagne. Et le spot avec, eh bien, dans cette émission qu'on va clôturer, pas globalement, mais surtout en la première partie. J'ai pas mis les mots dans le bon ordre, mais bon, dans tous les cas, vous aurez compris. On va clôturer cette première partie d'ici quelques instants avec Biz and Honey en compagnie de Fola sur un morceau qui s'appelle When the Party's Over. Et on se rejoint, eh bien, en seconde partie d'émission, toujours avec autant de bons sons, toujours avec autant de good vibes dans le spot signé Média.

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1: Toujours le spot, chers amis, qui vous accompagne. On est ensemble jusqu'à 16h sur cette antenne Médien. Of course, un beau programme musical nous attend avec du beau monde, Sean Paul, Chaka Khan, Michael Jackson, évidemment, ou encore, eh bien, un énorme classique signé Earth, Wind and Fire, et c'est nommé September, un morceau qu'on va s'écouter tout de suite. Et maintenant, chers amis, top départ pour cette seconde partie d'émission. Toujours le spot, toujours Médien pour vous accompagner.

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1: My G, signé J Balvin, toujours au Média qui vous accompagne, toujours le spot, chers amis. En musique, évidemment, on va pouvoir s'écouter un nouveau morceau. Un nouveau morceau signé eh bien, du producteur Calvin Harris sur eh bien, cette magnifique prod qu'on va s'écouter, sur laquelle il a amené eh bien, du beau monde, notamment Tinashe et Offset. On va s'écouter ça, chers amis, tout de suite. Et maintenant, c'est dans le spot sur Média.

classique dans le spot sur Media Man in the Mirror, évidemment signé Michael Jackson, chers amis. On est encore ensemble pour quelques minutes, 8 à peu près, on va dire ça grosso modo. On aura le temps de s'écouter deux derniers morceaux. On va d'abord partir avec le morceau de Chaka Khan, Ain't Nobody, sur Media.

Eight Nobody, signé Chaka Khan, chers amis, toujours le spot, toujours Médien qui vous accompagne, chers amis. On va clôturer cette émission d'ici quelques petites minutes avec notamment Sean Paul et le morceau Will Be Burning. Chers amis, un grand merci à vous pour votre écoute, votre fidélité. Également un grand merci à Hichem pour nous avoir accompagné à la réalisation de cette émission. Je vous souhaite une excellente soirée à l'écoute de Médien et vous retrouvez juste après le flash d'information notre cher ami Ali Salahdine avec l'autre match qui vous parlera forcément du classement FIFA et surtout du Maroc qui monte à la cinquième place de ce même classement. Très très belle soirée à vous à l'écoute de Médien. Bye bye.

0: de nous rejoindre sur les ondes de Média pour ce nouveau numéro de Culture Connect.
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0: Et dans quelques instants, nous allons laisser place à notre sommaire du jour. Mais avant ça, on commence avec ce titre de Buena Vista Social Club. On se retrouve juste après.

C'était donc Buena Vista Social Club. Et tout de suite, on commence avec notre sommaire du jour. En première partie d'émission, nous allons vous parler de Miley Cyrus qui a été accusée de plagiat. En effet, une célèbre artiste considère que cette dernière a plagié un de ses anciens titres. Notre coup de cœur du jour sera consacré à une exposition qui s'intitule Views from the Wall. Et notre invité du jour sera de son côté Zineb Razali, qui est designeuse de caftan, qui est fait partie des nommés du prix de l'Institut du Monde Arabe. Voilà donc pour les sujets du jour. Dans quelques instants, donc notre story, ce sera juste après Shakira Rosassi.

C'était Shakira avec son tube plutôt Ojos Así. Et tout de suite, on va vous parler de notre story du jour, une story qui concerne Miley Cyrus. En effet, cette dernière a été accusée de plagiat par une icône du disco, Amanda Lear. En effet, Amanda Lear, légende du disco des années 70 et 80, accuse Miley Cyrus de plagiat flagrant dans une publication Instagram. Cette dernière a déclaré que Cyrus avait prétendument plagié sa chanson de Sphinx pour son nouveau titre Red Light, qui est extrait de son nouvel album Bass Persuades. Une déclaration qui a beaucoup fait réagir sur les réseaux sociaux, avec plusieurs internautes qui ont réagi à la fois soit pour défendre Miley Cyrus, soit pour défendre Amanda Lear. Il faut dire que les accusations de plagiat d'artistes vers d'autres sont de plus en plus communes en ce moment, même si beaucoup d'internautes considèrent qu'en effet les deux titres présentent des similitudes assez évidentes. Pour l'instant, Miley Cyrus ne s'est pas exprimée sur la question. Donc voilà, reste à savoir si ce sera juste un commentaire Instagram ou bien Amanda Lear va pousser un petit peu les choses un peu plus loin, comme notamment vers la justice. Mais bon, après, seul l'avenir.

C'était Bad Bunny avec son tube Titi Me Pregunto. Et tout de suite, nous allons passer à notre coup de cœur du jour qui est consacré à une exposition qui démarre prochainement à la African Arti Gallery de Casablanca, vue sur le mur, Views on the World de Christophe Miralles. Il s'agira là de la première exposition personnelle de l'artiste dans la galerie. Né en 1970, ce dernier franco-espagnol vit et travaille entre Bourgogne et Casablanca. Là, de Bourgogne et Casablanca, à travers sa peinture, je cite, il explore les relations entre la lumière, la matière et la figure dans des œuvres où la présence humaine entre en dialogue avec le silence et l'espace. Et pour cette exposition, ce dernier a créé un ensemble de peintures et d'installations en dialogue avec l'architecture de la galerie, donnant une place essentielle à la fois aux œuvres et aux espaces entre elles. Views on the World, une exposition de Christophe Miralles qui commence donc le jeudi 24 septembre à African Arti Gallery de Casablanca. Et restez avec nous, surtout dans quelques instants, nous allons vous continuer à vous parler d'art, ou plus précisément de caftan, en compagnie de Zineb Razali. Elle est designeuse de caftan et elle fait partie justement des designers et des créateurs qui sont nommés par le prix de l'Institut du Monde Arabe, le prix de la mode de l'Institut du Monde Arabe. On en parlera en détail avec elle dans quelques minutes en tant que notre invitée du jour. De notre côté, nous continuons en musique. On va continuer en compagnie de Marc Anthony.

De Média, dans quelques instants, nous serons en compagnie de Zineb Razali, qui est designeuse de caftan. Elle fait partie des designers nommés pour le prix de l'Institut du Monde Arabe de la Mode. C'est dans quelques minutes, ce sera juste après Jennifer Lopez. Let's get loud.

0: Jennifer Lopez avec Let's Get Loud. Et tout de suite, nous continuons ce numéro en compagnie de notre invitée du jour qui est Zineb Razali, designer de caftan. Elle fait partie justement des artistes, des créateurs de mode qui sont nommés par l'Institut du Monde Arabe pour leur prix de la mode. Et nous lui avons posé quelques questions, notamment sur ses créations et quelles sont ses principales inspirations.
1: Je dirais que mes sources d'inspiration sont multiples, mais elles ont toutes ce dénominateur commun qui est l'idée selon laquelle je cherche à faire évoluer le caftan, mais sans jamais lui faire perdre son identité. Donc dans un premier temps, je pars beaucoup de ses fondamentaux, la coupe, les volumes, les lignes du caftan, son rapport au corps féminin et tout ce qui peut constituer finalement son apanage, ses codes vraiment historiques et ancestraux. Et à partir de là, je vais aussi chercher dans les caftans anciens, dans les broderies, dans les techniques et les savoir-faire traditionnels que j'aime réinterpréter de manière plus ou moins contemporaine, pour le remettre au goût du jour et le rendre d'actualité. Et puis, d'un autre côté, je m'inspire beaucoup d'autres cultures et de leur savoir-faire. J'aime beaucoup créer ce dialogue entre notre culture marocaine et d'autres cultures, qu'il y ait vraiment un échange culturel et que ce soit fait à travers une technique ou un motif ou une matière ou tout autre élément qui pourrait être intéressant. Pour moi, vraiment, s'ouvrir à d'autres influences n'affaiblit absolument pas une identité, l'identité du caftan marocain, lorsqu'on connaît suffisamment bien ses propres fondamentaux et ses véritables codes historiques et qui ont toujours fait de lui cette pièce intemporelle. Et c'est d'ailleurs là que je vois la différence entre la notion de préserver et la notion de figer. Préserver un caftan, ce n'est pas simplement conserver ce qui existe. Au contraire, c'est lui permettre justement de continuer à vivre et à évoluer dans son temps et avec son temps, sans perdre ce qui fait de lui son identité intrinsèque.
0: Et justement, en parlant d'identité, d'où vient cette passion pour le caftan et pourquoi avoir décidé d'en faire son métier ? Zineb Razali nous répond.
1: Ma passion pour le caftan est née de la rencontre entre plusieurs choses, entre mon parcours, mes voyages et surtout une envie très forte de créer. Il est vrai que je ne viens pas du monde de la mode. J'ai fait des études en commerce et en droit, puis j'ai travaillé dans des cabinets juridiques et financiers. Et donc j'ai baigné dans un univers très rationnel, très structuré. Et lorsque j'ai ressenti le besoin de créer, je me suis naturellement tournée vers quelque chose qui faisait partie de mon environnement depuis toujours, à savoir le caftan, et que j'ai toujours aimé et apprécié. Et mes voyages, notamment en Inde et au Sri Lanka, ont beaucoup changé mon regard, puisque lorsque j'ai voyagé dans ces pays, j'ai découvert une richesse de textile et artisanal qui était assez impressionnante. Et, assez paradoxalement, c'est en découvrant véritablement les savoir-faire des autres, des cultures étrangères, que j'ai commencé à prendre conscience et à mesurer la richesse d'une autre. J'ai alors commencé à regarder le caftan autrement. J'ai commencé à faire attention à sa construction, à ses volumes, à ses matières, le travail des artisans, et surtout, tout ce qu'il permettait encore de créer, tout le potentiel qu'il avait. Et c'est véritablement tous ces éléments qui m'ont donné envie d'en faire mon métier en 2019, avec l'idée non pas simplement de reproduire ce qui existait déjà, mais j'avais comme ambition chercher ce que je pouvais moi-même apporter à cet héritage.
0: Et donc, une ambition et plutôt des créations qui ont été reconnues par l'Institut du Monde Arabe qui a nommé Zineb Razali pour son prix de la mode. Justement, que représente pour cette dernière cette nomination ?
1: Cette nomination, je dirais qu'elle représente pour moi tout d'abord une très grande fierté, notamment parce que je suis nominée dans la catégorie excellence créative et savoir-faire. Et ce sont véritablement des valeurs qui sont

0: très très important pour moi. Je trouve cette association particulièrement juste parce que dans le caftan, la création ne peut pas être dissociée de la maîtrise des savoir-faire. Et derrière une création, il y a tout un patrimoine de techniques, de gestes et de métiers qui demandent des années de maîtrise. Et aujourd'hui, je suis très fière de voir ces techniques artisanales marocaines reconnues comme de véritables techniques d'excellence, y compris par les grands acteurs de la mode internationale. Et cela redore un petit peu le blason, et j'aimerais que ce soit encore plus, j'aurais souhaité, et j'espère que ce sera le cas de plus en plus à l'avenir. Ça va redorer le blason de nos artisans et ça va redonner de la valeur à leur savoir-faire et à leur maîtrise parce qu'ils font véritablement un travail de très grands artistes. Et ce qui me plaît particulièrement dans le prix de l'Institut du monde arabe également, c'est cette idée de dialogue entre les cultures du monde arabe. Le caftan marocain, grâce à ce prix, peut entrer dans ce dialogue avec toute sa richesse, ses matières, ses codes et ses techniques, sans perdre ce qui fait sa singularité. Donc finalement, je vois cette nomination comme une ouverture tout d'abord pour ma maison de couture, Zineb Razali Couture, bien sûr, mais aussi pour le caftan marocain et pour tous ces savoir-faire qui ont aujourd'hui la capacité de dialoguer avec la création et la mode arabe et la mode à l'international.
1: Et justement, comme vient de le dire à l'instant Zineb Razali, cette dernière est nommée par l'Institut dans le monde arabe dans la catégorie excellence créative et savoir-faire. Il faut savoir que trois designers marocaines, pour être plus précis, sont nommées à cette compétition, à ce prix en particulier. Quel message est-ce que ça transmet sur le savoir-faire marocain?
0: Je trouve que ce rapport est assez révélateur. Justement, parce que nous ne sommes pas trois créatrices dans le même domaine. Chacune intervient dans un domaine différent. Alors oui, ce sont tous les trois des domaines de la mode, mais ce sont des modes différentes. Pour moi, cela montre qu'il existe aujourd'hui au Maroc un véritable vivier de créateurs dans des univers très différents. Et nous avons finalement un terreau culturel et artistique extrêmement riche d'une part, mais aussi un public qui s'intéresse de plus en plus à la création, au design, à l'art et à l'artisanat. Et je pense aussi qu'il ne faut pas oublier de mettre en valeur le savoir-faire marocain et les artisans marocains, puisqu'un artisan ne détient pas simplement une technique, il détient une compétence qui demande parfois des années de maîtrise. Et cette compétence a une valeur certes artistique, mais elle a aussi une valeur économique. Et il est très important de mieux la reconnaître et de la valoriser et de lui donner justement la reconnaître à sa juste valeur. Et ce qui est intéressant aujourd'hui, c'est que cette richesse commence aussi à pouvoir se projeter au-delà de nos frontières. Les industries culturelles et créatives marocaines ont de plus en plus vocation à s'ouvrir à l'international et à exporter nos créations, nos savoir-faire et notre vision. Donc pour moi, le fait que nous soyons plusieurs créateurs marocains nominés dans cette catégorie qui est celle de l'excellence créative et savoir-faire, mais il y a beaucoup d'autres Marocains nominés dans d'autres catégories dans le cadre de ce prix. Le prix de la mode du monde arabe, le fait que l'on soit plusieurs Marocains dit quelque chose de très positif. C'est que nous avons non seulement un patrimoine riche, mais aussi un terreau et des acteurs qui permet aujourd'hui de le transformer en création contemporaine et de faire rayonner cette création et cette industrie culturelle, de la faire rayonner dans le monde et sur la scène internationale.
1: C'était donc Zineb Razali qui est styliste, créatrice de caftan et qui est nommée par le prix de l'Institut du monde arabe, le prix de la mode de l'Institut du monde arabe dans la catégorie excellence créative.

et savoir-faire. Et on précise d'ailleurs que 3 des créatrices qui sont nommées dans cette compétition, dans cette catégorie, sont marocaines, 3 sur 7, ce qui est assez impressionnant. Et restez avec nous surtout. Tout de suite, nous continuons en musique avec David Bisbal, Ave Maria.

avec Maluma et nous arrivons sur ce presque à la fin de ce numéro de Culture Connect. Merci encore de nous avoir suivis sur les ondes de médias. Merci à notre réalisateur Redouane, bien sûr, et restez à nos côtés, surtout dans quelques instants. Nous allons laisser place à notre prochain flash d'information. Ce sera suivi par le spot en compagnie de Soufiane. Et de notre côté, nous allons vous quitter en musique avec la reprise d'un classique par Jesse Garland. Qui va reprendre donc un des grands classiques de la musique espagnole. Il faut dire que ça a été un des thèmes de cet épisode de Culture Connect, la musique voilà, hispanophone. Et tout de suite, on va écouter un classique avec Jesse Garland qui reprend donc Bésame Mucho. Très bonne écoute en vous souhaitant une très bonne suite des programmes sur les ondes de médias.

Un dicton espagnol déclare « Madrid, 6 mois d'enfer, 6 mois d'hiver ». Et nous sommes en plein hiver à Madrid, le 11 janvier 1951, il fait donc froid. La señora Juana Ribas s'est installée avec sa boîte à couture tout près d'un feu de braise dans la cuisine. La señora Juana Ribas n'a que 47 ans, bien qu'elle en paraisse facilement 55, car elle et son mari n'ont pas eu la vie facile. Aujourd'hui, tout va bien. Son mari est un homme affectueux, mais un travailleur acharné.

qui dirige son propre atelier de réparation pour camions où travaillent une quinzaine d'ouvriers. Leur fils, unique, Rulius, qui a 28 ans, vient de sortir avec sa novia, sa fiancée. Mais Madame Arribas sursaute lorsque l'on frappe à la porte d'entrée. C'est qu'elle est peureuse et méfiante, Madame Arribas. Elle pose sa couture, traverse le salon et l'antichambre et à travers le judas de la porte d'entrée, aperçoit un jeune homme qu'elle ne connaît pas. Elle lui demande ce qu'il désire. « Je voudrais parler au seigneur Quiroga. Mon mari n'est pas là, il est dans son atelier. »« Ah, mais c'est tout à fait urgent. Quand sera-t-il de retour ?»« Je ne peux pas vous le dire exactement. »« Bon. Bon, eh bien, je reviendrai plus tard. » Le jeune homme s'éloigne dans l'escalier, le judas de la porte claque, la seigneura Arribas retourne à sa couture. « Et moi, je vous parie un sifflet contre un petit couteau, que vous ne devinerez jamais, mais alors là, jamais, la raison pour laquelle le jeune homme a frappé à cette porte. » Vous ne pourrez le savoir qu'en écoutant le dossier extraordinaire que nous propose aujourd'hui Jacques-Antoine.

En fait, mesdames, lorsqu'un jeune homme inconnu frappe à votre porte pour demander si votre mari est là, commencez d'abord par répondre « Mais oui, bien sûr !» Vous pouvez même ajouter « Mais qu'est-ce que vous lui voulez ?» Et si vous êtes d'humeur taquine, vous pouvez encore ajouter « Voulez-vous que je l'appelle ?» Ou bien « Qu'est-ce qu'il peut faire pour vous rendre service ?» Mais ne répondez pas, comme le fait la señora Juana Arribas. « Mon mari n'est pas là, il est dans son atelier. » Quelques instants plus tard, en effet, on frappe de nouveau. Madame Arribas pose sa couture, traverse l'antichambre et ouvre le Judas. C'est le même jeune homme bien propret, dans un imperméable serré à la ceinture, qui souligne sa maigreur. Il a l'air très ennuyé. Est-ce que le seigneur Caballero Quiroga est arrivé? Non. Ah, le jeune homme a l'air très, très, très ennuyé. Il faut pourtant que je lui parle. Ben, allez voir à son atelier. C'est trop loin, seigneur, c'est urgent. Le temps d'y arriver, il sera trop tard. Le jeune homme montre par le Judas un petit calepin sur lequel est inscrit un numéro de téléphone. Est-ce que je peux l'appeler à son atelier de chez vous? La señora a une légère hésitation, mais le petit jeune homme semble tellement sincère. Il est mince, mais en bonne santé. Son imperméable est neuf, lui-même est propre. Il ne paraît pas particulièrement nerveux. Il tient sous son bras un livre, sans doute un roman. Et ses mains sont celles d'un travailleur manuel. Tout dans sa tenue suggère une modestie tranquille, alors... Alors la señora tourne le verrou, retire la chaîne. Le jeune homme entre. À peine est-il entré qu'il laisse tomber son livre, repousse la porte du pied, et devant la señora paralysée de terreur, tire de sous son imperméable une courte lame très pointue. Tandis qu'elle esquisse un geste de défense, il la frappe à l'estomac. Elle s'effondre. Il la frappe maintenant à la tête. Mais la peur donne à la malheureuse femme la force de se relever d'un bond et de courir à travers la salle à manger en criant « Au secours, au secours !» Hélas, ses appels sont faibles. Lorsqu'elle retombe sur le tapis, elle voit l'assassin ouvrir les tiroirs les uns après les autres sans s'occuper d'elle. Voyez-vous, la peur est mauvaise conseillère. Au lieu de dominer ses craintes, de rester immobile, la señora se relève. Alors le jeune homme saisit un grand couteau sur le buffet et la frappe à la gorge. La señora Juana Arribas se traîne jusqu'au corridor pour y mourir. Le jeune assassin ouvre toutes les portes des meubles et bourre ses poches d'argent, de bijoux. Oh, certes, cela n'a rien d'extraordinaire. Ce qu'il est, c'est la raison de ce vol. Nous y reviendrons. Comme l'imperméable de l'assassin est plein de sang, celui-ci prend deux draps dans une armoire pour y envelopper le vêtement. Une demi-heure après être entré dans l'appartement, le jeune homme reprend son livre qu'il avait laissé tomber en entrant, redescend l'escalier, puis, dans une petite rue bien tranquille, il saute dans un taxi et rentre chez lui. Vers 11h du soir, le mari de la señora Juana Arribas est toujours à son atelier lorsque leur fils rentre du cinéma. Il trouve le cadavre de sa mère dans une mare de sang. Peu après minuit, le téléphone sonne quelque part dans un sombre immeuble de Madrid. Une main décroche. Ici, brigade criminelle de Madrid, commissaire de service, j'écoute. Ici, le commissariat du...

Palacio, on vient de trouver le cadavre d'une femme au 6 de la calle Sipa, au deuxième étage. Il s'agit de la femme du propriétaire, un certain Caballero Quiroga. La morte porte plusieurs blessures à la tête et à la gorge. Il s'agit certainement d'un crime. C'est bon, j'arrive. En même temps, le commissaire de service, Alberto Pelaez, saisit un deuxième téléphone pour appeler la commission criminelle, puis enfile son pardessus. Et j'ai déjà eu l'occasion de vous raconter la dernière enquête du commissaire Pelaez. Il est petit, légèrement bedonnant, le visage assez carré et toujours rougeau, le sourcil froncé, comme au bord de la colère. En fait, c'est un brave homme, trop brave, trop indulgent. Tout le monde profite de lui, il le sait, mais il ne peut pas agir autrement, et c'est ça qui le met en colère. C'est un policier de la vieille école, sans ambition, et pour cette raison encore chargé des besognes secondaires malgré son expérience. Nous aimons vous raconter ces enquêtes car elles sont géniales de simplicité, d'efficacité et de rapidité. Arrivé sur les lieux, le commissaire enjambe une mare de sang dans le corridor et entre dans le salon où se trouve déjà le juge d'instruction. Ce dernier a fait placer le cadavre dans une bière, mais qui, bien entendu, est restée ouverte pour que les criminalistes puissent examiner les blessures. Selon la coutume espagnole, le juge d'instruction doit constater qu'il s'agit d'un crime. Puis, il donne sur le champ l'ordre à la police, en la circonstance le commissaire Pelaez, de déterminer les circonstances de ce crime et de trouver l'assassin. Cela fait, il s'en va. Et le commissaire Pelaez regarde autour de lui. Il n'a pas de mal à reconstituer grossièrement la scène qui s'est déroulée grâce aux traces de sang qui vont du corridor à la salle à manger. D'ailleurs, le couteau est resté sur le tapis. Le crime a été commis il y a plus de 2 heures, car le feu du brasero est éteint et la cendre entièrement consumée et froide. Le vol est évident puisque les tiroirs et les portes des meubles grands ouverts laissent voir les contenus, sans dessus-dessous, fouillés hâtivement. Ne pouvant utilement travailler sur les empreintes digitales et les taches de sang, le commissaire Pelaez interroge immédiatement le fils de la victime et son mari lorsque celui-ci revient vers 1h du matin de l'atelier où, paraît-il, il n'a cessé de travailler. Après un constat sommaire, les deux hommes déclarent que le voleur a emporté 70 000 pesetas, ainsi qu'une montre en or, une broche, une bague et d'autres bijoux, ainsi qu'un portefeuille contenant 1300 pesetas et un stylo. Stylo qui se trouvait dans le veston du fils, resté accroché à une patère. Très vite, le commissaire Pelaez relève une contradiction dans les déclarations des deux hommes et les faits, tels qu'ils se révèlent à ses yeux. En effet, le père et le fils répètent avec insistance que la señora Juana était peureuse et méfiante. Détail qui sera d'ailleurs confirmé par tous les autres témoignages. Selon eux, il est impensable qu'elle ait ouvert à un inconnu. Cependant, la porte n'a pas été forcée. Et il ne semble pas que l'assassin ait bien connu les lieux. Cela se devine à certains détails. Par exemple, il y a des taches de sang faites avec la main autour des portes de la salle à manger et de la chambre, signe qu'il cherchait les boutons électriques. Ce n'est donc pas un familier de la maison. À voir le grand désordre qui règne, il est évident qu'il était pressé, mais ne savait pas où les objets de valeur se trouvaient. Lorsque le commissaire Pelaez s'apprête à quitter l'appartement pour rentrer chez lui, il est 4 heures du matin. Le seigneur Caballero Quiroga, le mari de la victime, un grand homme d'environ 60 ans, au visage dur et aux yeux doux, avec des cheveux blancs, est effondré dans un fauteuil. Ses énormes mains de mécano pendent de chaque côté et traînent presque sur le tapis. Il relève la tête. Vous partez, commissaire ? Oui, seigneur. Je vais vous laisser tranquille. Le malheureux regarde autour de lui le désordre et les taches de sang. On aperçoit par la porte de la salle à manger la bière encore ouverte. Le pauvre homme fait pitié. Allez dormir chez des amis, suggère le commissaire. L'homme le regarde étonné, comme si l'idée de dormir lui paraissait totalement saugrenue. C'est alors que le fils revient de la chambre à coucher. Dites, commissaire, c'est bizarre, j'ai l'impression qu'il manque une paire de draps. Toute la nuit, la disparition de cette paire de draps va trotter dans la tête du commissaire Pelaez. Il ne paraît pas logique qu'un meurtrier qui a trouvé autant d'argent et de bijoux s'intéresse aussi à des draps. Il est d'ailleurs plus dangereux pour le criminel de transporter des draps alors qu'il peut facilement cacher sur lui argent et bijoux. Finalement, le commissaire Pelaez, en criminaliste expérimenté, pense que les draps ont dû servir à enlever les taches des vêtements de l'assassin ou bien à envelopper ses vêtements tachés. Et il penche pour la dernière hypothèse. Et il sait déjà qu'à un moment ou un autre, on reparlera de ces draps et qu'ils joueront un rôle important dans son enquête. Il serait bien en peine d'expliquer pourquoi, mais c'est comme ça.

À la recherche d'un indice concernant l'assassinat de la señora Juana Arribas, le commissaire Pelaez interroge les voisins. Vous n'avez rien entendu d'insolite hier dans la soirée? Pourquoi la soirée? Parce que, d'après le médecin légiste et les déductions du commissaire Pelaez à propos des cendres du brasero, le crime aurait été commis entre 21h et 23h. Eh ben, on a entendu une voix. D'homme ou de femme? De femme. Qu'est-ce qu'elle disait? Au secours, au secours. Mais on l'entendait à peine. Moi, j'ai pensé que c'était la radio. À quelle heure? Vers 22h. Vous n'avez rien entendu d'insolite hier soir dans la soirée? Non. Ah, si, on a entendu crier. Qu'est-ce qu'on criait? Oh, c'était une voix de femme. Elle avait l'air d'appeler au secours, mais ça avait l'air d'être assez loin. Quelle heure était-il environ? Oh, 22h. Vous n'avez rien entendu d'insolite hier dans la soirée, recommence le commissaire Pelaez? Ah ben si, maintenant que vous m'en parlez, peut-être des espèces de gémissements. Homme ou femme? Femme. Et qu'est-ce que vous avez compris? Ben, au secours, mais on ne savait pas d'où ça venait. Quelle heure était-il? Ben, on venait de se coucher, il devait être autour de 22h. Ainsi, comme cela se produit 9 fois sur 10, les voisins avaient parfaitement entendu l'appel au secours de la malheureuse. Seulement, les appels au secours sont généralement lancés d'une voix déformée par l'angoisse ou la souffrance. Alors, non seulement on ne les reconnaît pas, mais ils sont si différents des bruits quotidiens qu'on ne sait plus où les situer. Et puis, il vous est arrivé, comme à tout le monde, de vous mêler un jour ou l'autre d'un drame ménager et d'en avoir tiré comme conclusion que vous vous étiez mêlé de ce qui ne vous regardait pas et qu'on ne vous y reprendrait plus. Il ne faut pas oublier non plus que les gens ont peur de confondre les cris de la volupté avec ceux du désespoir. Peur du ridicule, peur de faire du roman. Enfin, les appels au secours ce soir-là ont été trop brefs, pas assez insistants pour arracher les voisins de leur torpeur. En tout cas, tous ces témoignages se recoupent sur un point, il était environ 22h. Facile pour le commissaire Pelaez de vérifier les alibis du mari et du fils. À cette heure-là, le mari était encore à son atelier et le fils au cinéma avec sa fiancée. Malgré la méfiance de la señora Juana Arribas, il semble bien que c'est un inconnu qui est entré chez elle ce soir-là. La première tâche est donc d'essayer d'en obtenir un signalement. La concierge déclare, un jeune homme est entré dans ma loge et m'a demandé à quel étage demeurait le seigneur Quiroga. Il devait avoir entre 18 et 20 ans et porter un imperméable clair, mais ni casquette ni chapeau. La bonne du premier étage déclare, j'ai arrosé les fleurs du balcon vers 10h et j'ai vu dans la rue un jeune homme dans un imperméable clair. Il parlait avec un gamin de 8 ans, il disait, alors c'est au deuxième étage? Et le gosse lui répondait, ben je crois. Ensuite le jeune homme a demandé, sais-tu si elle a une bonne? Mais vous comprenez, seigneur commissaire, comme la conversation ne m'intéressait pas et qu'il faisait froid, j'ai quitté le balcon. Avez-vous revu ce même jeune homme à un autre moment? Oui. Oui, lorsque j'ai jeté plusieurs minutes plus tard un coup d'œil dans la rue, il marchait vers l'entrée de la maison. Je l'ai vu, il serrait plus fort la ceinture de son imperméable, puis il a disparu, il est entré. Le commissaire Pelaez n'est pas mécontent. Le jeune homme en imperméable pourrait être l'assassin. Mais comment le trouver dans une ville comme Madrid? Pour un vieux routier comme le commissaire, il n'est pas difficile de découvrir le gamin qui lui a parlé ce soir-là. Il se souvient parfaitement de leur dialogue. Le voici, ce dialogue. Y a-t-il un seigneur Julius dans cette maison? Celui qui a une voiture bleue? Oui, seigneur. Il habite au deuxième étage. Ont-ils une bonne? Non. Comment s'appelle sa mère? Sa mère s'appelle Juana, seigneur. Après quoi, l'enfant est allé rejoindre un camarade dans la rue. Maintenant, il donne une description assez détaillée de l'inconnu, mais qui ne suffit pas pour lancer un avis de recherche. D'ailleurs, la culpabilité de cet homme n'est pas prouvée. Lorsque le commissaire Pelaez réunit ses collaborateurs, le résultat des expertises est d'abord décevant. On n'a pas décelé d'empreinte digitale, lui déclare le spécialiste. Par contre, j'ai ça. Et un autre montre l'empreinte d'un talon en

caoutchouc. Le commissaire Pélaez hausse les épaules. Qu'est-ce que vous voulez que j'en fasse? Il faut dire qu'il s'agit d'un talon de la marque Continental. Et en 1952, un Espagnol sur trois marche sur des talons Continental. Par contre, les résultats de l'autopsie sont plus nets. Le médecin légiste déclare « L'arme du crime doit être une haleine de cordonnier à trois arêtes, ou une lime, ou une baïonnette d'un ancien modèle avec un manche solide. » Et vu le nombre et la disposition des blessures, il doit s'agir d'un seul assassin qui se trouvait devant sa victime. Celle-ci a dû se relever et se défendre jusqu'à ce qu'elle soit immobilisée par ses blessures à la gorge. D'après la conformation des blessures, le criminel devait être de petite taille. Le jour même, le commissaire Pélaez fait publier la description exacte des bijoux volés et envoie des policiers chez les prêteurs sur gage et les bijoutiers de la ville. En fin de journée, presque tous ont été visités, le résultat est négatif. Reste à interroger les parents, les amis, les relations d'affaires de la famille Arribas. Le commissaire Pélaez consacre à cette tâche toute la matinée du lendemain. Là encore, résultat négatif. Toutes les personnes interrogées ont des alibis indiscutables, ce qui n'a rien d'étonnant si l'on considère qu'il s'agit de bourgeois ou d'ouvriers tranquilles et que le crime a été commis à 22 heures. Alors le commissaire fait dresser la liste des 40 ouvriers qui, pendant les dernières années, ont travaillé à l'atelier de réparation de camions du seigneur Caballero Quiroga. En fin de journée, après se les être fait décrire ou présenter les uns après les autres, le commissaire apprend l'existence d'un jeune homme, un laveur de voitures, Ramon Oliva Vasquez, qui correspond physiquement au témoignage qu'il possède. Certes, il est âgé de 22 ans. Certes, il a travaillé à plusieurs reprises à l'atelier de Quiroga. Certes, il est petit. Certes, il possède un imperméable clair. Mais ça ne peut pas être lui. Et pourquoi? Et tout le monde d'expliquer au commissaire Pélaez que Monchito, c'est son surnom, ne peut pas être le criminel. Non seulement ce n'est pas un garçon violent, mais il est même particulièrement doux. Il a une vie de célibataire des plus normales, il paraît n'avoir aucun besoin. Il n'a jamais fait montre d'aucune cupidité, il travaille normalement, gagne normalement sa vie. Il n'est donc pas dans la misère. Bref, le commissaire se trompe. C'est un fait que le gamin et la bonne du premier étage ne reconnaissent pas formellement Monchito. Oui, il a tout à fait le gabarit, c'est le même genre de jeune homme, mais il n'affirme pas que c'est lui. L'empreinte du talon n'est absolument pas convaincante. Monchito est d'ailleurs très surpris de se voir interrogé au sujet d'un crime aussi horrible. Et s'il n'a pas d'alibi, c'est qu'il a quitté ce soir-là sa fiancée à 20h pour passer chez lui une soirée solitaire et tranquille. Vous seriez d'accord pour que je visite votre chambre, demande le commissaire. Mais bien sûr, répond le jeune homme. La visite discrète chez Monchito ne donne rien. Oh, certes, il est facile de cacher les bijoux et l'argent. Mais dans l'impossibilité où il est de fouiller tout de fond en comble, la visite ne prouve rien. Par contre, il serait beaucoup plus difficile de cacher un imperméable dans deux draps pleins de sang. Donc, ou le jeune homme est innocent, ou il a déjà caché les draps ailleurs. Alors le commissaire a une idée. Le garçon travaille de 8h30 du matin à 6h du soir. Pendant l'heure du déjeuner, il n'a pas le temps de repasser chez lui. S'il a caché les draps, c'est soit dans la nuit même du crime, soit le lendemain soir. Or, le soir, après son travail, il va voir sa fiancée qui demeure dans la banlieue de Madrid. Cette jeune fille, assez insignifiante, bien que tout à fait digne d'inspirer la passion du jeune Monchito, reçoit le commissaire avec des yeux horrifiés. Tandis qu'il parle avec elle, le commissaire fait fouiller les broussailles, les égouts et les terrains vagues des environs immédiats de la maison. Tandis que la jeune fille lui décrit la passion de son fiancé, lui explique qu'ils vont très prochainement se marier, que Monchito est très, très entreprenant, très pressé. Les policiers trouvent en effet, dans un égout voisin, soigneusement lesté par une grosse pierre, un paquet contenant la paire de draps et l'imperméable. C'est la preuve. Et Monchito va passer très facilement des aveux surprenants. C'est vrai qu'il n'avait besoin de rien, qu'il mange peu, ne boit pas, ne fume pas, et que sa distraction favorite est la lecture. Mais le pauvre Monchito est mu par une très forte sensualité. Or, il vit dans un pays à une époque où il est exclu que les filles aient des rapports sexuels avec un jeune homme avant le mariage. Et il n'est pas le genre de garçon devant lequel les filles succombent en oubliant toute convenance. Par contre, les procès...

Prostituer coûte cher, beaucoup trop cher pour Monchito. Alors une seule solution, se marier. Hélas, en Espagne, à cette époque, c'est le mari qui devait monter le ménage. Il était tout à fait exclu que sa fiancée et sa famille acceptent le mariage tant qu'il ne pourrait fournir les quelques vêtements, meubles et vaisselle nécessaires, ni le repas de noces indispensable. Or, si Monchito gagne de quoi vivre au jour le jour, la dot était tout à fait au-dessus de ses moyens. Pourtant, les mois passant, la nécessité du mariage devenait, disons, impérieuse. Il y pensait nuit et jour. Finalement, complètement aveuglé, omnubilé, étouffé, pris à la gorge, bref, éperdu de désir, il eut l'idée de ce crime. L'assassinat de la señora Juana Arribas était le cadeau de mariage de Monchito à sa novia. Étrange, non? Condamné à mort, il fut exécuté le 29 mars 1952 à 7 heures du matin.

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1: السلام عليكم ورحمة الله تعالى وبركاته et bienvenue. Le grand poète soufi persan, né en Afghanistan, enterré à Konya en Turquie, au XIIIe siècle, Maulana Jalaluddin Rumi disait « Les soufis, ils sont sans livre, sans études, sans érudition, mais ils ont poli leur cœur. » Les ont purifiés du désir, de la cupidité, de l'avarice et de la haine. Cette pureté du miroir est certes le cœur reflétant toute image. L'entendement ici devient silence pour n'induire erreur, car le cœur est avec Dieu. Ou plutôt, le cœur est lui. Ceux au cœur poli ont échappé aux parfums et aux couleurs. Ils contemplent la beauté de chaque instant. Ils ont abandonné la forme et l'écorce du savoir. Ils ont tenu l'essence dans l'océan de la connaissance mystique. Les soufis ont toujours oscillé entre fascination et répulsion, école de sagesse et de fraternité, parfois traités d'hérétiques, parfois persécutés. S'il s'agit d'une école de sagesse, y a-t-il transmission, enseignement, apprentissage? Pour eux, connaître c'est aimer, adorer c'est connaître. Ils professent l'idée d'un Dieu qui est amour, qui veut être aimé, qui aime à être aimé avec un amour réciproque. Leur grand maître, Maulana Muhyiddin Ibn al-Arabi, a dit « Je crois en la religion de l'amour, où se dirigent ses montures, l'amour est ma foi et ma religion. » Pour l'émission d'aujourd'hui, Inch'Allah, je serai des chants soufis et surtout un poème de Maulana Jalaluddin Rumi et un autre de l'ensemble Ibn Arabi qui va présenter le vers que je viens de vous lire, « Je crois en la religion de l'amour » et un chant soufi de Maulana Jalaluddin Rumi, chanté en persan, bien sûr, et qui va être présenté par Mohamed Rida Shajarian. Merci de rester avec nous. Rendez-vous demain, Inch'Allah.

Et où que vous soyez, nous sommes ravis de vous accompagner en cette matinale, toujours sur les ondes de Médias. Restez avec nous, nous revenons dans quelques minutes, juste après ce titre.

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1: Bonjour à tous. Au Maroc, le ministre de l'Intérieur a annoncé hier dans un communiqué que les résultats définitifs des élections législatives correspondent parfaitement aux résultats provisoires annoncés précédemment. Le parti Authenticité et Modernité arrive donc en tête de ce scrutin avec 97 sièges, suivi du Rassemblement National des Indépendants qui en compte 66. Le RNI est talonné de près par le parti de l'Istiklal qui en remporte 65. Le PJD termine 4e avec 54 sièges. Le Mouvement Populaire lui récolte 29 sièges et l'Union Socialiste des Forces Populaires en remporte 2. Le chef du gouvernement doit désormais être désigné par le roi Mohamed VI. Les futurs membres du gouvernement devront ensuite être suggérés et validés par le souverain. Mais pour cela, le PAM doit d'abord former une majorité gouvernementale avec les autres partis. À ce sujet-là, la coordinatrice de la direction collégiale du PAM, Fatima Zahra Mansouri, a déjà fait savoir qu'il n'y aura pas de ligne rouge et n'exclut aucun dialogue avec quelconque parti. Dans le reste de l'actualité à l'international, le détroit d'Ormuz revient au cœur des enjeux entre l'Iran et les États-Unis. Le ministre iranien des Affaires étrangères a fait savoir devant le siège de l'ONU que Téhéran a soumis un plan à Washington pour ouvrir le détroit d'Ormuz pendant 7 jours. La réouverture prendra effet dès que les États-Unis auront accepté ce plan, a précisé Abbas Araghchi. Mais l'offre a été refusée par le président américain selon le Wall Street Journal. Ce dernier serait sceptique quant à la capacité de Téhéran de tenir ses engagements et envisagerait des frappe après les élections de mi-mandat. Toujours dans la région, l'heure n'est pas à la discussion en revanche entre les rebelles houthis et l'Arabie Saoudite. Le groupe armé yéménite a mené de nouvelles frappes contre Riyad mais aussi contre Ram Ais Mushait dans le sud-ouest du pays. Les missiles et les drones ont été interceptés. Des bombardements qui se poursuivent aussi en Ukraine. Deux femmes ont perdu la vie dans des frappes russes sur Zaporijja. 7 autres personnes sont blessées selon l'administration militaire locale. Par ailleurs, le média Reuters affirme que l'administration Trump va engager 400 millions de dollars d'aide militaire à l'Ukraine. Sur cette enveloppe, 307 millions étaient déjà engagés juridiquement depuis le début de la semaine. Le reste doit être dépensé avant la fin de l'exercice budgétaire à la fin du mois. Enfin, c'était une soirée de football hier. Le Maroc entame parfaitement sa campagne de qualification pour la CAN. Les Lions de l'Atlas se sont imposés sans difficulté face au Gabon. Victoire 2-0 sans trembler. Nusayr Mazraoui a ouvert le score à la 36e minute avant que Soufiane Raimi ne scelle la victoire avec le second but en fin de rencontre. Et c'était également la première de Zinedine Zidane sur le banc de l'équipe de France. Zizou qui commence avec une victoire timide. 1-0 face à la Turquie pour le compte de la Ligue des Nations. Kylian Mbappé marque le seul but de la rencontre mais sort sur blessure au genou gauche. Il manquera les prochains matchs des Bleus. Et nous avons appris cette nuit le décès du journaliste et intellectuel Hamid Barada, présentateur entre autres de l'émission emblématique Mais Encore, diffusée de 2007 à 2018 sur 2M. L'annonce a été faite cette nuit par Le Média. C'est la fin de cette synthèse d'actualité. Très bonne suite des programmes avec Hotman Tahiri sur Média.

Et comme toujours, nous sommes ravis de vous accompagner sur les ondes de Médias en cette matinale, une matinale qui se fait également évidemment en musique avec ce titre.

Restez avec nous, surtout sur les ondes de Média 1 pour la suite de notre matinale, une matinale qui continue avec cette petite interlude musicale. 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

Nous arrivons bientôt à la fin de notre matinale, toujours sur les ondes de Médias. Mais avant cela, écoutons un son sélectionné avec attention par nos équipes.

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1: Bonjour à tous. Au Maroc, le ministre de l'Intérieur a annoncé hier dans un communiqué que les résultats définitifs des élections législatives correspondent parfaitement aux résultats provisoires annoncés précédemment. Le parti Authenticité et Modernité arrive donc en tête de ce scrutin avec 97 sièges, suivi du Rassemblement National des Indépendants qui en compte 66. Le RNI est talonné de près par le parti de l'Istiklal qui en remporte 65. Le PJD termine 4e avec 54 sièges. Le Mouvement Populaire lui récolte 29 sièges et l'Union socialiste des forces populaires en remporte 2. Le chef du gouvernement doit désormais être désigné par le roi Mohamed VI. Les futurs membres du gouvernement devront ensuite être suggérés et validés par le souverain. Mais pour cela, le PAM doit d'abord former une majorité gouvernementale avec les autres partis. À ce sujet-là, la coordinatrice de la direction collégiale du PAM, Fatima Zahra Mansouri, a déjà fait savoir qu'il n'y aura pas de ligne rouge et n'exclut aucun dialogue avec quelconque parti. Dans le reste de l'actualité à l'international, le détroit d'Ormuz revient au cœur des enjeux entre l'Iran et les États-Unis. Le ministre iranien des Affaires étrangères a fait savoir devant le siège de l'ONU que Téhéran a soumis un plan à Washington pour rouvrir le détroit d'Ormuz pendant 7 jours. La réouverture prendra effet dès que les États-Unis auront accepté ce plan, a précisé Abbas Araghchi. Mais l'offre a été refusée par le président américain selon le Wall Street Journal. Ce dernier serait sceptique quant à la capacité de Téhéran de tenir ses engagements et envisagerait des frappe après les élections de mi-mandat. Toujours dans la région, l'heure n'est pas à la discussion en revanche entre les rebelles houthis et l'Arabie Saoudite. Le groupe armé yéménite a mené de nouvelles frappes contre Riyad mais aussi contre Ram Ais Mushait dans le sud-ouest du pays. Les missiles et les drones ont été interceptés. Des bombardements qui se poursuivent aussi en Ukraine. Deux femmes ont perdu la vie dans des frappes russes sur Zaporijja. 7 autres personnes sont blessées selon l'administration militaire locale. Par ailleurs, le média Reuters affirme que l'administration Trump va engager 400 millions de dollars d'aide militaire à l'Ukraine. Sur cette enveloppe, 307 millions étaient déjà engagés juridiquement depuis le début de la semaine. Le reste doit être dépensé avant la fin de l'exercice budgétaire à la fin du mois. Enfin, c'était une soirée de football. Hier, le Maroc entame parfaitement sa campagne de qualification pour la CAN. Les Lions de l'Atlas se sont imposés sans difficulté face au Gabon. Victoire 2-0 sans trembler. Nusayr Mazraoui a ouvert le score à la 36e minute avant que Soufiane Raimi ne scelle la victoire avec le second but en fin de rencontre. Et c'était également la première de Zinedine Zidane sur le banc de l'équipe de France. Zizou qui commence avec une victoire timide. 1-0 face à la Turquie pour le compte de la Ligue des Nations. Kylian Mbappé marque le seul but de la rencontre mais sort sur blessure au genou gauche. Il manquera les prochains matchs des Bleus. Et nous avons appris cette nuit le décès du journaliste et intellectuel Hamid Barada, présentateur entre autres de l'émission emblématique Mais Encore, diffusée de 2007 à 2018 sur 2M. L'annonce a été faite cette nuit par Le Média. C'est la fin de cette synthèse d'actualité. Très bonne suite des programmes sur Média.

La matinale de Médias, c'est bientôt fini, mais avant cela, continuons en musique avec ce très joli son.

Et nous arrivons déjà à la fin de cette matinale. Merci de nous avoir suivis sur les ondes de Média en vous souhaitant une très bonne suite des programmes toujours sur nos ondes.

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1: Bonjour et bienvenue si vous nous rejoignez sur Medi1. À la une ce matin, les résultats définitifs des élections législatives qui sont tombés. Le PAM arrive donc en tête avec 97 sièges. Nous nous intéresserons de plus près à leur programme dans le journal de 6h30, juste après un petit point météo. Au Maroc, l'après-midi, le ciel sera nuageux, partiellement nuageux sur l'ensemble du pays. Pour les températures, la minimale est de 24 degrés à Agadir, sous les nuages. Un ciel couvert également prévu à Rabat avec 28 degrés. Prévoyez 29 du côté de l'Aïoun avec là aussi quelques nuages. 36 à Marrakech ainsi qu'à Fès. Il fera 31 à Tanger avec un ciel légèrement gris. Comptez 28 à Safi, 27 à Larache et 36 à Ben Guerir. Il y aura des nuages à Darla, tout comme à Tiznit où il fera 28 degrés. Enfin, il y aura des nuages également à Beni Mellal avec 34 degrés. Toujours en Afrique du Nord, des averses sont prévues à Nouakchott avec 31 degrés. Il fera 29 à Tunis avec quelques nuages, tout comme à Alger où il fera 27 degrés. Le thermomètre affichera 31 au Caire. En Afrique de l'Ouest, il y aura des averses à Lagos avec 29 degrés. 29 également prévues à Abidjan sous les nuages. Le ciel sera aussi couvert à Dakar et Bamako avec 31 et 33 degrés. Enfin, prévoyez 35 à Ouagadougou. Et dans le reste du monde, le ciel sera couvert à Paris ainsi qu'à Londres où il fera respectivement 24 et 20 degrés. Du soleil en revanche à Rome où le thermomètre affichera 27 degrés, 21 prévu du côté de Berlin. Dans les Amériques, New York sera sous la pluie aujourd'hui avec 17 degrés. Il fera 30 en revanche à Rio de Janeiro et 20 à Buenos Aires. Enfin dans le monde arabe, 44 degrés prévus à Bagdad, 28 à Beyrouth sous les nuages et 42 à la Mecque sous un grand soleil. Il est 6h30, l'heure du journal présenté ce matin par Hugo Villard. Bonjour Hugo.
2: Bonjour Martin, bonjour à toutes et à tous.
1: Le PAM officiellement est définitivement vainqueur des élections législatives.
2: Une fois la coalition formée, le parti pourra donc dérouler sa politique et notamment les mesures promises dans son programme comme l'amélioration du pouvoir d'achat. Et sur le porte-monnaie, justement, l'essence pèse lourd. Le prix du pétrole ne cesse les envolées avec la guerre au Moyen-Orient et les blocages de points de passage des sites stratégiques appelés des choke points.
1: Et l'Ukraine va pouvoir produire des missiles Patriot.
2: Donald Trump les y a autorisés hier. Une victoire pour Kiev, mais dont les effets ne vont pas se ressentir. Tout de suite, il va déjà falloir passer un nouvel hiver difficile. Les départs du Soudan vers le Tchad s'accélèrent. Le HCR constate cette tendance depuis la semaine dernière. Cette année, ils sont pour l'instant 55 000 Soudanais à avoir fui leur pays.
1: Et le Maroc fait un pas de plus vers la CAN 2027.
2: Pour son premier match de qualification à la prochaine compétition, les Lions de l'Atlas se sont imposés hier soir 2-0 contre le Gabon.
1: Et les résultats définitifs sont là.
2: Au Maroc, le ministre de l'Intérieur a annoncé les chiffres officiels des élections législatives et ils correspondent parfaitement aux résultats provisoires annoncés précédemment. Le PJD termine quatrième avec 54 sièges devant lui. L'Istiklal qui en emporte 65 et qui suit de très près le Rassemblement National des Indépendants, le RNI, avec ses 66 sièges. Enfin, le PAM est donc le grand vainqueur. Il obtient 97 des 395 sièges de la Chambre des représentants. Le programme du parti s'articule autour de 5 pactes dont les 4 premiers se déclinent en une vingtaine d'engagements pour un coût additionnel cumulé annoncé de 350 milliards de dirhams sur 5 ans. Améliorer le pouvoir d'achat, c'est donc la priorité mise en avant par le PAM. Pour y parvenir, la formation met plusieurs mesures en avant. L'exonération pour les factures d'électricité inférieures à 100 dirhams, un seuil minimal pour les pensions de retraite fixé à 3000 dirhams ou encore la hausse de l'aide directe de 1000 dirhams par foyer. Hicham Mouattadid, politologue, auteur et chercheur en études politiques publiques et internationales, revient sur la spécificité des propositions sur ce projet.
3: En fait, le programme cherche à agir simultanément sur les deux côtés de l'équation, les revenus des ménages et le niveau des prix. Donc, concrètement, en fait, elle prévoit notamment de restructurer en fait les circuits de distribution agricole avec 6 sociétés régionales de distribution dans les grands bassins agricoles. Ça, c'est très intéressant, mais aussi il propose d'agir en fait sur la fiscalité des revenus afin d'augmenter directement le revenu disponible dans en fait l'appui du gouvernement vis-à-vis d'un certain nombre de catégories des citoyens. De plus aussi, ce qu'il faut mentionner, ce qui est très intéressant, c'est que cette politique est articulée aux retraités et à l'aide sociale directe. Pour conclure, je pense que le pouvoir d'achat n'est pas traité par une mesure isolée, mais par une combinaison entre prix, fiscalité, revenus, retraite et protection sociale. Et on verra comment le PAM va pouvoir mettre ça en place concrètement dans le prochain gouvernement.
2: Le politologue Hicham Ouattadit qui répondait aux questions de Marianne Garnier. Maintenant que les résultats définitifs sont prononcés, le roi Mohamed VI va donc à présent pouvoir nommer un ou une chef du gouvernement issu du PAM. Évidemment, on suivra cela tout au long de la journée et des prochains jours. On reste au Maroc pour une triste nouvelle cette fois. Hamid Berada est mort. Ce journaliste et intellectuel marocain s'est éteint hier à l'âge de 86 ans. Une annonce de son ancien média, 2M. Il y avait notamment animé entre 2007 et 2018, l'émission Mais encore.
1: Les Houthis attaquent à nouveau l'Arabie Saoudite.
2: Cette fois, c'est la capitale et une ville du sud-ouest qui ont été visées ce matin. Ces offensives, elles favorisent évidemment la fluctuation du prix du pétrole qui ne cesse depuis le début des opérations états-unis-israéliennes sur l'Iran fin février dernier. 7 mois plus tard, la situation est tout

0: toujours très instable dans le détroit d'Ormuz et de Bab el-Mandeb. L'un des aspects qui vient encore plus compliquer la situation, c'est la géographie particulière de cette région essentielle au commerce mondial de pétrole. Alexandre Aoun, analyste géopolitique indépendant et cofondateur de la Minute Arabe, nous explique.
1: On appelle en anglais des choke points, littéralement des goulets d'étranglement. C'est une quantité gigantesque de pétrole qui doit passer par à peine quelques kilomètres de bras de mer. Le plus important, c'est Hormuz, c'est la porte de sortie pour aller vers les marchés, notamment africains et asiatiques. Et à son point le plus étroit, on sait que le détroit fait à peine 40 kilomètres de large. Et on sait l'importance de ce détroit parce que avant la guerre, il y avait 20 millions de barils de pétrole passés par jour. Donc, ce qui représentait environ un quart du commerce maritime mondial de pétrole. Et le cas le plus concret, c'est que l'Arabie Saoudite, l'Irak, le Koweït et les Émirats, qui dépendent en grande majorité d'Hormuz, ont des millions de barils disponibles. Mais en fait, sans pétroliers pouvant transiter par le détroit d'Hormuz, ces barils sont bloqués. Donc, c'est pas qu'il y a une pénurie, c'est qu'il y a un blocage. Et le deuxième verrou, c'est Bab el-Mandeb. Il ouvre, lui, non pas la route vers l'Asie, mais vers la mer Rouge, puis vers le canal de Suez pour aller vers le marché européen. Donc s'il devient trop dangereux, les armateurs vont décider de contourner toute l'Afrique par le cap de Bonne-Espérance et cela signifie automatiquement plus de kilomètres, plus de carburant et un temps plus long, donc un pétrole qui va être plus cher à transporter.
0: Vous entendiez Alexandre Aoun, analyste géopolitique indépendant et cofondateur de la Minute Arabe. Peut-être un moyen en revanche d'arranger la situation dans le détroit cette fois d'Hormuz. Le président iranien dit que son pays autorisera l'accès aux inspecteurs nucléaires de l'ONU s'il souhaite revenir et avoir des inspections. Nous pouvons conclure des accords sur ce point-là lors des négociations, des pourparlers avec les États-Unis qui sont d'ailleurs au point mort depuis plusieurs semaines.
2: Et une autre guerre qui n'avance pas, c'est celle en Ukraine.
0: Deux femmes ont été tuées à Zaporijja cette nuit dans des attaques russes selon l'administration locale. Mais hier, Kiev a engrangé une victoire. Le président états-unien a finalement décidé de donner l'autorisation à l'Ukraine de produire ses propres missiles de défense antiaérienne Patriot. Une annonce donc du président ukrainien Volodymyr Zelensky qui réclame de longue date ces dispositifs aux États-Unis. Malgré l'obtention des licences d'exploitation, le pays va tout de même devoir s'armer de patience car la livraison va encore prendre du temps, comme nous explique le général Dominique Trinquant, expert en stratégie militaire.
3: La mise en œuvre de la production, c'est simple. Il faut construire des usines, avoir les sous-ensembles, etc. C'est pour ça que ça met un an et demi. Ça met extrêmement longtemps, même si les Ukrainiens vont plus vite que les autres. Ils n'ont pas les stocks aujourd'hui qui leur permettent de fabriquer ces missiles. Donc, il s'agit de créer les chaînes d'approvisionnement des sous-ensembles, puis l'assemblage qui pourrait se faire en Ukraine. Et donc, en attendant, il s'agit de récupérer des stocks de missiles qui sont disponibles ailleurs. C'est en particulier les pays européens qui peuvent en donner. Les Américains, pour l'instant, restent un peu sourds à cette demande, mais pourraient en procurer également. Par ailleurs, l'Italie et la France ont décidé de donner des missiles Mamba, donc pas des Patriotes, mais des missiles qui ont un effet similaire. Donc voilà, il s'agit d'une certaine façon de racler les fonds de tiroir, comme on dit, pour essayer de donner le nombre de missiles nécessaires. Je ne sais pas si on arrivera à hauteur de 300.
0: L'analyse du général Dominique Trinquant, expert en stratégie militaire. Sur notre continent à présent, cela fait 3 ans et demi que le Soudan est frappé par une guerre interne. Ce conflit qui oppose les forces de soutien rapide à l'armée régulière a déjà jeté sur les routes plus de 11 300 000 personnes déplacées internes compris. Hier, le Haut Commissariat de l'ONU pour les réfugiés, le HCR, a indiqué que plus de 55 000 Soudanais ont fui vers le Tchad depuis le début de l'année. Et Paul Lionel qui gère ses départs, ils se sont même accélérés vers le pays voisin depuis la semaine dernière.
4: Plus de 400 personnes franchissent par jour les zones frontalières d'Adré et de Tiné dans l'est du Tchad. Le coordinateur régional du HCR pour la crise au Soudan assure que c'est 20 fois plus qu'au cours des derniers mois. La faute à une situation particulièrement critique dans les 5 états du Darfour, à l'ouest du Soudan, proche du Tchad. L'organisation onusienne s'inquiète aussi de l'évolution de la situation dans d'autres états, comme au Kordofan et au Nil Bleu, où les combats font rage. En plus de la guerre, les chocs climatiques empirent la situation, assure le HCR, notant que la sécheresse aggrave les conditions sur place et la saison des pluies à venir risque d'entraîner davantage de déplacements au Darfour. C'est dans ce contexte et sans perspective de sortie du conflit que le HCR rappelle que le Soudan reste le théâtre de la plus grande crise de déplacement de population au monde. L'ONU rappelle régulièrement qu'il s'agit de la pire crise humanitaire de la planète. Depuis le terrain, les travailleurs humanitaires font état de plus de 200 000 morts depuis avril 2023.
2: Et victoire des Lions hier, Hugo.
0: Le Maroc s'est imposé 2-0 face au Gabon dans son premier match de qualification pour la CAN 2027. C'est du football, vous l'aurez compris. Ali Sahel El Dine, c'est donc un bon début pour les Marocains.
5: Retour réussi pour les Lions de l'Atlas pour ses retrouvailles avec le complexe Moulay Abdallah de Rabat et après une première demi-heure sans but, le Maroc a fini par trouver la faille à la 36e minute de jeu. Nusair Mazraoui, le joueur de Manchester United aligné au poste de latéral gauche, a ouvert le score et inscrit par la même occasion son troisième but en sélection. Les Lions de l'Atlas ont ensuite géré leur avantage avant de faire le break en fin de rencontre. Cette fois, c'est Soufiane Rahimi entré en cours de jeu à la place de Bilal Renous qui a doublé la mise à la 84e. Le Gabon réagit immédiatement et se procure trois occasions franches dans les dernières minutes, mais Yassine Bounou sort le grand jeu. Le gardien marocain réalise trois arrêts de très haut niveau et préserve l'avantage des Lions jusqu'au coup de sifflet final. Victoire 2-0 donc pour le Maroc qui prend la tête de son groupe. Prochain rendez-vous, le Lesotho, la semaine prochaine en Afrique du Sud pour le compte de la deuxième journée de ces éliminatoires de la CAN 2027.
2: Les précisions d'Alice Alaïdine qui viennent conclure ce journal. Merci de l'avoir suivi. Merci à vous Hugo Villard. On vous retrouve à 7h30 pour la prochaine édition. Matin Info, ça continue, restez avec nous.

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1: Vous êtes bien sur Média 1, merci d'avoir choisi notre antenne pour vous réveiller et vous informer en ce samedi matin. Nous sommes le 26 septembre et on est ensemble jusque 9h. À la une ce matin au Maroc, les résultats des élections législatives qui sont désormais connus. Le PAM arrive grand gagnant avec 97 sièges au Parlement sur 395. Il devance le RNI et le parti de l'Istiklal. Le parti Authenticité et Modernité doit désormais former une majorité gouvernementale. Le nom du futur chef du gouvernement, lui, est toujours attendu. Il doit être désigné par le roi Mohamed VI. Nous ferons le point sur les différentes étapes législatives à venir pour le Maroc ainsi que les différents chantiers qui attendent le PAM. Et pour cela, nous recevrons Bader Zahir Al-Azraq, enseignant-chercheur en droit des affaires et en économie à l'université Hassan II de Casablanca. Une interview à suivre à partir de 8h15. Nous serons aux États-Unis également, où la politique anti-immigration de l'administration Trump continue de faire polémique, allant même jusqu'à provoquer certaines critiques au sein même du camp républicain.
2: Monsieur le Président, certaines de vos mesures en matière d'immigration sont allées trop loin. En juillet, 50% des 50 000 personnes placées en détention n'avaient aucun antécédent judiciaire. Méfiez-vous de ce que vos conseillers vous disent sur les politiques migratoires. Ces mêmes hispaniques qui vous ont aidé à accéder à la Maison-Blanche en 2024 se sentent aujourd'hui trahis.
1: Une polémique qui arrive à moins de 2 mois maintenant des élections de mi-mandat, ce sera le sujet du jour dans notre chronique d'actualité. Et nous parlons sport aussi avec les temps forts de cette semaine au menu des carrières qui prennent fin dans le monde du foot et du basket, l'usure mentale pour les joueurs de golf et le danger physique pour les joueurs de rugby. Temps fort avec Hakim, ce sera à partir de 7h20. Vous avez le programme, très bonne matinée sur Média.
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1: Une matinée qu'on va donc commencer au Maroc avec l'exposition Les Ruelles d'Essaouira, consacrée au travail de l'artiste et designer Delphine Ricourt. Une exposition qui a lieu jusqu'au 29 septembre à Darsouiri, à Essaouira. L'artiste y propose une série inspirée des ruelles de la vieille ville, de ses murs cholés, de ses portes bleues et des variations de lumière qui façonnent son paysage urbain. Elle a travaillé à partir de matériaux comme le lin, le jute, la tarlatane, la poudre de marbre et la chaux, dans une démarche qui fait écho aux techniques traditionnelles utilisées par les artisans locaux. Les précisions, c'est avec Pierre Poussel dans Lettres d'Orient.
3: À Essaouira, Delphine Ricourt a choisi de regarder la médina à hauteur de rue. Pas les monuments les plus prestigieux, les plus imposants, pas les panoramas les plus connus, elle s'est intéressée aux murs, aux portes, aux passages et aux matières qui composent le paysage quotidien de la vieille ville. Son exposition porte donc le nom tout à fait simple, Les Ruelles d'Essaouira. L'artiste a travaillé avec du lin, de la tarlatane également. Elle a utilisé de la poudre de marbre pour produire quelque chose de tout à fait authentique qui raconte ce qu'est finalement au quotidien cette vieille médina de Essaouira qui ne se résume pas à son plan, à ses remparts, à ses bâtiments historiques. Elle existe aussi à travers les textures qui ont été utilisées par les mains marocaines qui lui ont donné vie, voici des dizaines et des dizaines et des dizaines d'années. En travaillant sur tous ces détails qui font à la fois la mémoire mais aussi l'histoire de Essaouira, Delphine Ricourt

cours s'intéresse aussi donc à ce qui fait profondément la mémoire de la population, à cette part d'invisible qui ensuite a vécu et vit toujours à travers les matières qui sont utilisées pour construire cette vieille ville, mémoire tout à fait importante, cette médina qui est inscrite au patrimoine mondial de l'UNESCO depuis 2001, ne cesse en fait d'être explorée par des artistes et d'être finalement restaurée au sens premier du terme de la mémoire des populations pour être offerte au public qui ne connaît pas forcément la vieille ville d'Essaouira.

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1: Merci d'être avec nous sur Média. On prend la direction des États-Unis où la pression augmente pour le président Donald Trump alors que les midterms approchent. La politique anti-immigration du président, du locataire de la Maison-Blanche est dans le viseur de l'opposition mais également de son propre camp. On en parle tout de suite dans la chronique d'actualité. Donald Trump qui est donc de plus en plus critiqué pour les opérations d'arrestation de migrants. Ces dernières semaines, plusieurs républicains ont fait entendre leurs oppositions à moins de 2 mois maintenant des élections demi-mandat. Les précisions, c'est avec Edouard Maille.
2: Donald Trump sous pression sur sa politique anti-immigration. C'était l'une de ses promesses de campagne, la lutte contre l'immigration illégale. Mais les actions menées par la police de l'immigration, l'ICE, sont vivement décriées par les opposants au président. Entorse aux procédures, arrestations violentes, violations du droit. Et à moins de 2 mois des élections de mi-mandat, ces critiques gagnent du terrain chez certains républicains. Un sondage récent réalisé par la chaîne conservatrice Fox News montre que 53% des Américains estiment que ces politiques sont allées trop loin. Et c'est l'élu républicaine au Congrès, Maria Elvira Salazar, qui a fait parler d'elle. Elle joue sa réélection en novembre. Elle représente le sud de la Floride au Congrès, une région avec une très importante population hispanique. Et elle a diffusé une publicité de campagne acerbe contre Donald Trump.
3: Monsieur le Président, certaines de vos mesures en matière d'immigration sont allées trop loin. En juillet, 50% des 50 000 personnes placées en détention n'avaient aucun antécédent judiciaire. Méfiez-vous de ce que vos conseillers vous disent sur les politiques migratoires. Ces mêmes hispaniques qui vous ont aidé à accéder à la Maison-Blanche en 2024 se sentent aujourd'hui trahis.
2: Et la Maison-Blanche peine à faire confirmer par le Congrès un nouveau chef de l'ICE. Elle a finalement retiré son candidat sans donner de justification. Mais le sénateur républicain Ron Paul menaçait de bloquer son audition au Sénat tant que le gouvernement de Donald Trump ne donnait pas aux élus des informations demandées au sujet de la mort de 2 citoyens américains tués dans des opérations de la police de l'immigration à Minneapolis. Et les républicains pâtissent aussi des voix les plus extrêmes dans leur parti. Karl Rove, ancien stratège de George Bush, a publié une tribune dans le Wall Street Journal où il explique qu'il votera pour un candidat démocrate pour un poste d'élu au Texas. Et il dénonce de nombreux propos tenus par le rival républicain Beau French. Celui-ci a publié une photo dans une université avec des étudiants qui avaient l'air d'être d'origine asiatique ou hispanique en écrivant « J'ai entendu dire que la cérémonie de remise des diplômes ressemblait à ça cette année. Je n'y croyais pas. Le problème est désormais manifestement bien pire que ce que quiconque qu'avait imaginé. Face à cela, l'ancien proche de George Bush a affirmé et regretté que le parti républicain ait un nombre croissant de membres, comme Beau French, dans tout le pays. Edouard Maille, États-Unis, Média 1.
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1: Le PAM, officiellement et définitivement vainqueur des élections législatives.
2: Une fois la coalition formée, le parti pourra donc dérouler sa politique et notamment les mesures promises dans son programme, comme l'amélioration du pouvoir d'achat. Et sur le porte-monnaie, justement, l'essence pèse lourd. Le prix du pétrole ne cesse les envolées avec la guerre au Moyen-Orient et les blocages de points de passage des sites stratégiques appelés des choke points.
1: Et l'Ukraine va pouvoir produire des missiles Patriot.
2: Donald Trump les y a autorisés hier. Une victoire pour Kiev, mais dont les effets ne vont pas se ressentir. Tout de suite, il va déjà falloir passer un nouvel hiver difficile. Les départs du Soudan vers le Tchad s'accélèrent. Le HCR constate cette tendance depuis la semaine dernière. Cette année, ils sont pour l'instant 55 000 Soudanais à avoir fui leur pays.
1: Et le Maroc fait un pas de plus vers la CAN 2027.
2: Pour son premier match de qualification à la prochaine compétition, les Lions de l'Atlas se sont imposés hier soir 2-0 contre le Gabon.
1: Et les résultats définitifs sont là.
2: Au Maroc, le ministre de l'Intérieur a annoncé les chiffres officiels des élections législatives et ils correspondent parfaitement aux résultats provisoires annoncés précédemment. Le PJD termine quatrième avec 54 sièges devant lui. L'Istiklal qui en emporte 65 et qui suit de très près le Rassemblement National des Indépendants, le RNI, avec ses 66 sièges. Enfin, le PAM est donc le grand vainqueur. Il obtient 97 des 395 sièges de la Chambre des représentants. Le programme du parti s'articule autour de 5 pactes dont les 4 premiers se déclinent en une vingtaine d'engagements pour un coût additionnel cumulé annoncé de 350 milliards de dirhams sur 5 ans. Améliorer le pouvoir d'achat, c'est donc la priorité mise en avant par le PAM. Pour y parvenir, la formation met plusieurs mesures en avant. L'exonération pour les factures d'électricité inférieures à 100 dirhams, un seuil minimal pour les pensions de retraite fixé à 3000 dirhams ou encore la hausse de l'aide directe de 1000 dirhams par foyer. Hicham Ouattadid, politologue, auteur et chercheur en études politiques publiques et internationales, revient sur la spécificité des propositions sur ce projet.
3: En fait, le programme cherche à agir simultanément sur les deux côtés de l'équation, les revenus des ménages et le niveau des prix. Donc, concrètement, en fait, elle prévoit notamment de restructurer en fait les circuits de distribution agricole avec 6 sociétés régionales de distribution dans les grands bassins agricoles. Ça, c'est très intéressant. Mais aussi, il propose d'agir en fait sur la fiscalité des revenus afin d'augmenter directement le revenu disponible dans en fait l'appui du gouvernement vis-à-vis d'un certain nombre de catégories des citoyens. De plus, aussi, ce qu'il faut mentionner, ce qui est très intéressant, c'est que cette politique est articulée aux retraités et à l'aide sociale directe. Pour conclure, je pense que le pouvoir d'achat n'est pas traité par une mesure isolée, mais par une combinaison entre prix, fiscalité, revenus, retraite et protection sociale. Et on verra comment le PAM va pouvoir mettre ça en place concrètement dans le prochain gouvernement.
2: Le politologue Hicham Ouattadid qui répondait aux questions de Marianne Garnier. Maintenant que les résultats définitifs sont prononcés, le roi Mohamed VI va donc à présent pouvoir nommer un ou une chef du gouvernement issu du PAM. Évidemment, on suivra cela tout au long de la journée et des prochains jours. On reste au Maroc pour une triste nouvelle. Cette fois, Hamid Berada est mort. Ce journaliste et intellectuel marocain s'est éteint hier à l'âge de 86 ans. Une annonce de son ancien média, 2M. Il y avait notamment animé entre 2007 et 2018, l'émission Mais Encore.
1: Les Houthis attaquent à nouveau l'Arabie Saoudite.
2: Cette fois, c'est la capitale et une ville du sud-ouest qui ont été visées ce matin. Ces offensives, elles favorisent évidemment la fluctuation du prix du pétrole qui ne cesse depuis le début des opérations états-uno-israéliennes sur l'Iran fin février dernier. 7 mois plus tard, la situation est toujours très instable dans le détroit d'Ormuz et de Bab el-Mandeb. L'un des aspects qui vient encore plus compliquer la situation, c'est la géographie particulière de cette région essentielle au commerce mondial de pétrole. Alexandre Aoun, analyste géopolitique indépendant et cofondateur de la Minute Arabe, nous explique.
4: On appelle en anglais des choke points, littéralement des goulets d'étranglement.

quantité gigantesque de pétrole qui doit passer par à peine quelques kilomètres de bras de mer. Le plus important, c'est Hormuz et la porte de sortie pour aller vers les marchés, notamment africains et asiatiques. Et à son point le plus étroit, on sait que le détroit fait à peine 40 kilomètres de large. Et on sait l'importance de ce détroit parce que avant la guerre, il y avait

0: OK. Donc, ce n'est pas qu'il y a une pénurie, c'est qu'il y a un blocage. Et le deuxième verrou, c'est Bab el-Mandeb. Il ouvre, lui, non pas la route vers l'Asie, mais vers la mer Rouge, puis vers le canal de Suez pour aller vers le marché européen. Donc, s'il devient trop dangereux, les armateurs vont décider de contourner toute l'Afrique par le cap de Bonne-Espérance. Et cela signifie automatiquement plus de kilomètres, plus de carburant et un temps plus long. Donc, un pétrole qui va être plus cher à transporter.
1: Vous entendiez Alexandre Aoun, analyste géopolitique indépendant et cofondateur de la Minute Arabe. Peut-être un moyen, en revanche, d'arranger la situation dans le détroit, cette fois d'Ormuz. Le président iranien dit que son pays autorisera l'accès aux inspecteurs nucléaires de l'ONU s'il souhaite revenir et avoir des inspections. Nous pouvons conclure des accords sur ce point-là lors des négociations, des pourparlers avec les États-Unis qui sont d'ailleurs au point mort depuis plusieurs semaines.
2: Et une autre guerre qui n'avance pas, c'est celle en Ukraine.
1: Deux femmes ont été tuées à Zaporijja cette nuit dans des attaques russes, selon l'administration locale. Mais hier, Kiev a engrangé une victoire. Le président états-unien a finalement décidé de donner l'autorisation à l'Ukraine de produire ses propres missiles de défense antiaérienne Patriot. Une annonce donc du président ukrainien Volodymyr Zelensky qui réclame de longue date ces dispositifs aux États-Unis. Malgré l'obtention des licences d'exploitation, le pays va tout de même devoir s'armer de patience car la livraison va encore prendre du temps, comme nous explique le général Dominique Trinquant, expert en stratégie militaire.
3: La mise en œuvre de la production, c'est simple. Il faut construire des usines, avoir les sous-ensembles, etc. C'est pour ça que ça met un an et demi. Ça met extrêmement longtemps, même si les Ukrainiens vont plus vite que les autres. Ils n'ont pas les stocks aujourd'hui qui leur permettent de fabriquer ces missiles. Donc il s'agit de créer les chaînes d'approvisionnement des sous-ensembles, puis l'assemblage qui pourrait se faire en Ukraine. Et donc en attendant, il s'agit de récupérer des stocks de missiles qui sont disponibles ailleurs. C'est en particulier les pays européens qui peuvent en donner. Les Américains, pour l'instant, restent un peu sourds à cette demande, mais pourraient en procurer également. Par ailleurs, l'Italie et la France ont décidé de donner des missiles Mamba, donc pas des Patriotes, mais des missiles qui ont un effet similaire. Donc voilà, il s'agit d'une certaine façon de racler les fonds de tiroir, comme on dit, pour essayer de donner le nombre de missiles nécessaires. Je ne sais pas si on arrivera à hauteur de 300.
1: L'analyse du général Dominique Trinquant, expert en stratégie militaire. Sur notre continent à présent, cela fait 3 ans et demi que le Soudan est frappé par une guerre interne. Ce conflit qui oppose les forces de soutien rapide à l'armée régulière a déjà jeté sur les routes plus de 11 300 000 personnes déplacées internes compris. Hier, le Haut Commissariat de l'ONU pour les réfugiés, le HCR, a indiqué que plus de 55 000 Soudanais ont fui vers le Tchad depuis le début de l'année. Et Paul Lionel qui gère ces départs, ils se sont même accélérés vers le pays voisin depuis la semaine dernière.
4: Plus de 400 personnes franchissent par jour les zones frontalières d'Adré et de Tiné dans l'est du Tchad. Le coordinateur régional du HCR pour la crise au Soudan assure que c'est 20 fois plus qu'au cours des derniers mois. La faute à une situation particulièrement critique dans les 5 états du Darfour, à l'ouest du Soudan, proche du Tchad. L'organisation onusienne s'inquiète aussi de l'évolution de la situation dans d'autres états, comme au Kordofan et au Nil Bleu, où les combats font rage. En plus de la guerre, les chocs climatiques empirent la situation, assure le HCR, notant que la sécheresse aggrave les conditions sur place et la saison des pluies à venir risque d'entraîner davantage de déplacements au Darfour. C'est dans ce contexte et sans perspective de sortie du conflit que le HCR rappelle que le Soudan reste le théâtre de la plus grande crise de déplacement de population au monde. L'ONU rappelle régulièrement qu'il s'agit de la pire crise humanitaire de la planète. Depuis le terrain, les travailleurs humanitaires font état de plus de 200 000 morts depuis avril 2023.
2: Et victoire des Lions hier, Hugo.
1: Le Maroc s'est imposé 2-0 face au Gabon dans son premier match de qualification pour la CAN 2027. C'est du football, vous l'aurez compris. Ali Said El Dine, c'est donc un bon début pour les Marocains.
5: Retour réussi pour les Lions de l'Atlas pour ses retrouvailles avec le complexe Moulay Abdellah de Rabat et après une première demi-heure sans but, le Maroc a fini par trouver la faille à la 36e minute de jeu. Nusair Mazraoui, le joueur de Manchester United aligné au poste de latéral gauche, a ouvert le score et inscrit par la même occasion son 3e but en sélection. Les Lions de l'Atlas ont ensuite géré leur avantage avant de faire le break en fin de rencontre. Cette fois, c'est Soufiane Rahimi entré en cours de jeu à la place de Bilal Renous qui a doublé la mise à la 84e. Le Gabon réagit immédiatement et se procure 3 occasions franches dans les dernières minutes. Mais Yassine Bounou sort le grand jeu. Le gardien marocain réalise 3 arrêts de très haut niveau et préserve l'avantage des Lions jusqu'au coup de sifflet final. Victoire 2-0 donc pour le Maroc qui prend la tête de son groupe. Prochain rendez-vous, le Lesotho, la semaine prochaine en Afrique du Sud pour le compte de la 2e journée de ces éliminatoires de la CAN 2027.
2: Les précisions d'Ali Salahidine qui viennent conclure ce journal. Merci de l'avoir suivi. Merci à vous. vous, Hugo Villard. On vous retrouve à 7h.

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1: 7h20 sur Média, merci d'être avec nous. On continue de parler sport puisque l'actualité sportive a été riche. Cette semaine, on fait le point sur les temps forts avec Hakim Tamim. Et parmi les temps forts, on a Khalid Boutaïb, l'ancien attaquant des Lions de l'Atlas qui met un terme à sa carrière de footballeur. Autre retraite en basket, cette fois-ci le capitaine de l'équipe de France, Nicolas Batum, qui raccroche à l'âge de 37 ans. Hakim Tamim nous parlera également du golfeur nord-irlandais Rory McIlroy qui ressent une usure mentale. Et une question également dans ces temps forts, le rugby est-il devenu un sport dangereux? Les temps forts, c'est avec Hakim Tamim.
2: Khalid Boutaïb met un terme à sa carrière à l'âge de 39 ans. L'ancien international marocain qui a effectué l'essentiel de sa carrière en France, 9 clubs au total, en Turquie, en Égypte et au Maroc avec le Kaoukab de Marrakech. Dans une vidéo, l'ancien avant-centre remercie tous ceux qui l'ont accompagné, famille, coéquipiers, club. Il a également évoqué les Lions de l'Atlas.
3: Porter ce maillot représentait mon pays et rendre fier ma famille. C'était bien plus grand que tout ce que j'avais imaginé. Ce triplé contre le Gabon nous rapprochait d'un rêve que tout un pays attendait depuis 20 ans, retrouver une Coupe du Monde. Merci à ma famille, à mes amis, à mes entraîneurs, à mes coéquipiers, au staff et à tous les supporters qui m'ont accompagné dans cette superbe aventure. Merci pour tout.
2: Avec le Maroc, Khalid Boutaïb a inscrit des buts pendant la CAN et lors du Mondial 2018. Le basketteur français Nicolas Batum, lui, raccroche à l'âge de 37 ans, champion d'Europe avec l'équipe de France, 2 fois vice-champion olympique, 18 saisons en NBA, défenseur tenace et rigoureux, attaquant mobile, reconverti shooter à 3 points et surtout un sauveur, un contre historique aux Jeux Olympiques.
4: Si la Slovénie marque, la Slovénie gagne le match. 90-89, il reste 10 secondes, Luka Doncic qui va prendre le shoot, c'est sûr. Pas de faute, 4 de Batum. Le contre de Batum, on a gagné, sur ce contre de Batum, la France a gagné Richard, on est en finale, 90-89, incroyable fin de match.
2: Nicolas Batum a été un leader sur le terrain et aussi dans les vestiaires des Bleus.
5: On ne sait pas faire une attaque, on ne sait pas sortir d'un pick and roll, ils sont en train de rigoler face à nous et personne ne réagit, on n'est pas cette équipe-là, on n'est plus. Ça marche pas, on joue ensemble, pas comme ça.
2: L'ancien joueur français a évolué à Portland, Charlotte, Philadelphie et aux Los Angeles Clippers. Rory McIlroy veut préserver son enthousiasme. Le golfeur nord-irlandais, l'un des meilleurs au monde, veut réduire son calendrier parce que il ressent de l'usure mentale en raison de l'enchaînement des tournois. Certains experts ne sont pas convaincus par les arguments du joueur de 37 ans.
6: Et moi, je suis un peu agacé par ces mecs qui nous expliquent qu'ils n'en peuvent plus, que c'est dur la vie de golfeur professionnel, que t'as beau aimer ça, voyager toute la saison. Ça va, il s'est pas tué à la tâche, parce que le golf a besoin de Rory, mais le golf a besoin de Rory, pas d'un Rory triste, dès qu'il rate un putt, on dirait qu'il va rentrer à la maison. Ouais, je suis agacé, parce que encore une fois, on a envie de le voir. Viens la disputer à Scotty, à Kamyang, à tous les autres, montre-nous le feu sacré.
2: En 2026, le Nord-Irlandais a pris part à 14 tournois, dont 12 sur le sol américain, soit son plus faible total depuis son installation sur le circuit américain. Le rugby moderne est considéré comme beaucoup plus exigeant et exposé au risque de traumatismes graves, notamment en raison de la professionnalisation et de l'augmentation des gabarits. Mais ce n'est pas nouveau, dit-on. Le jeu a toujours comporté beaucoup de brutalité ciblée. Qui plus est, Vincent Clerc, joueur de rugby à 7.
7: Aujourd'hui, on a l'impression qu'il n'y en a plus beaucoup parlé, notamment ces dernières années des commotions cérébrales. Je crois qu'en fait, elles étaient pas décelées.
8: Avant, oui.
7: Il y avait moins de protocoles, il n'y avait pas de médecin indépendant sur le bord de la touche, donc c'était moins encadré. Aujourd'hui, on a peut-être l'impression qu'il y en a plus parce que juste on met un nom dessus et on les anticipe. Ça restera toujours un sport à risque quand même, puisque c'est un sport de contact. Maintenant, tout est fait pour minimiser ce risque, et notamment à très haut niveau.
2: Les données récentes confirment une recrudescence.

Shape of a Woman de Lady Gaga. Merci d'être avec nous sur Médien. À la une ce matin, on le rappelle, les résultats définitifs des élections législatives qui sont tombés avec la victoire du PAM, 97 sièges au Parlement. Ce sera notre sujet d'ouverture du journal de 7h30 dans un petit instant, juste après la météo. Au Maroc, l'après-midi, le ciel sera nuageux à partiellement nuageux sur l'ensemble du pays. Pour les températures, la minimale est de 24 degrés à Agadir, sous les nuages. Un ciel couvert également prévu à Rabat avec 28 degrés. Prévoyez 29 du côté de Laayoune avec là aussi quelques nuages. 36 à Marrakech ainsi qu'à Fès. Il fera 31 à Tanger avec un ciel légèrement gris. Comptez 28 à Safi, 27 à Larache et 36 à Ben Guerir. Il y aura des nuages à Darla, tout comme à Tiznit où il fera 28 degrés. Et enfin, il y aura des nuages également à Beni Mellal avec 34 degrés. Toujours en Afrique du Nord, des averses sont prévues à Nouakchott avec 31 degrés, il fera 29, à Tunis avec quelques nuages, tout comme à Alger où il fera 27 degrés. Le thermomètre affichera 31 au Caire. En Afrique de l'Ouest, il y aura des averses à Lagos avec 29 degrés, 29 également prévu à Abidjan sous les nuages. Le ciel sera aussi couvert à Dakar et Bamako avec 31 et 33 degrés. Enfin, prévoyez 35 à Ouagadougou. Et dans le reste du monde, le ciel sera couvert à Paris ainsi qu'à Londres où il fera respectivement 24 et 20 degrés. Du soleil en revanche à Rome où le thermomètre affichera 27 degrés, 21 prévu du côté de Berlin. Dans les Amériques, New York sera sous la pluie aujourd'hui avec 17 degrés. Il fera 30 en revanche à Rio de Janeiro et 20 à Buenos Aires. Enfin dans le monde arabe, 44 degrés prévu à Bagdad, 28 à Beyrouth sous les nuages et 42 à la Mecque.

0: sous un grand soleil. Il est 7h30 sur Médien, l'heure du nouveau journal présenté par Hugo Villard. Bonjour Hugo.
1: Bonjour Martin, bonjour à toutes et à tous.
0: Et rien ne change pour les résultats des élections.
1: Les chiffres définitifs sont les mêmes que ceux provisoires communiqués précédemment sur les législatives marocaines. Le PAM reste donc vainqueur avec 95 sièges. Outre la percée du PJD qui a quadruplé ses sièges, l'alliance de gauche aussi a connu un succès dans ces élections, dans une autre mesure, mais elle passe de 1 siège à 8.
0: Les Palestiniens, eux aussi, vont bientôt pouvoir voter.
1: Le 26 novembre prochain, ils éliront leurs députés. Cela faisait 20 ans que ce n'était pas arrivé, mais ce scrutin est menacé par l'occupation israélienne. Enfin, la situation humanitaire se dégrade dans les camps de Tindouf. Le HCR alerte à propos des réfugiés sahraouis qui y vivent. Mais si c'est bien que l'agence onusienne prévienne, c'est également la responsable en partie de ce qu'il s'y passe, selon un expert.
0: Et cette fois, ils sont définitifs.
1: Les résultats officiels des élections législatives au Maroc sont tombés. Mercredi, rappelez-vous, les citoyens se sont rendus aux urnes pour choisir les membres de la Chambre des représentants. Bonjour Stéphanie Parot.
2: Bonjour Hugo, bonjour à toutes et tous.
1: Alors hier, le ministre de l'Intérieur a publié les chiffres définitifs.
2: Et oui, et il n'y a aucun changement avec les résultats généraux provisoires annoncés le lendemain des élections. Pour rappel, en tout, 14 partis sont représentés dans cette nouvelle Chambre des représentants. Et c'est le PAM qui est arrivé en tête. Le parti Authenticité et Modernité obtient 97 sièges, suivi du RNI et de ses 66 sièges, puis de l'Istiklal avec un siège de moins, donc 65. Le parti de la Justice et du Développement arrive quatrième avec 54 sièges. Aucune formation n'aura donc de majorité à l'Assemblée. Il faudra donc que le PAM élabore une alliance. L'une des options est de recréer l'ancienne coalition gouvernementale avec le RNI et l'Istiklal. Mais le parti du Le tracteur n'a pas complètement écarté le PJD dans cette nouvelle alliance. De son côté, le parti de la Justice et du Développement semble avoir rejeté la proposition. La prochaine étape, c'est la nomination du ou de la chef du gouvernement. Mohamed VI doit choisir au sein du parti vainqueur, le PAM, donc le souverain, qui présidera le 9 octobre la session d'automne 2026.
1: Merci Stéphanie Parot pour ces précisions. Et à présent, focus sur l'une des formations qui a fait une percée notable lors de ces élections. C'est l'Alliance de la gauche. Elle est créditée de 8 sièges à la Chambre des représentants. Mounia Belharbi, c'est donc un succès pour cette alliance créée il y a à peine 3 ans et demi.
3: C'était début juin dernier à Casablanca la conclusion d'une alliance électorale entre le PSU, le Parti Socialiste Unifié, et la FGD, la Fédération de la Gauche Démocratique. Lors des législatives de 2016, ils n'avaient obtenu qu'un seul siège chacun. Cette fois, c'est 8 sièges pour cette alliance de la gauche d'opposition démocratique qui quadruple ainsi sa représentation, tout en restant bien sûr minoritaire au Parlement et loin des 20 sièges nécessaires pour constituer un groupe parlementaire. Mais l'objectif premier semble sur le point d'être atteint, au-delà du pacte électoral, tenter de devenir un projet pérenne et de construire un pôle politique de gauche durable. Et pour cela, il a fallu bien sûr faire taire les divisions qui avaient amené à une première tentative d'alliance avortée en 2021. L'alliance d'aujourd'hui du PSU de Jamal Asri et du FGD de Abdeslam Laziz a choisi comme slogan « La dignité en premier lieu » et a fait campagne sur la promotion de la jeunesse, les droits des femmes et des enfants, des personnes en situation de handicap et la question des retraites. Et puis à noter que sur les 8 élus, 6 sont des femmes, parmi lesquelles Nabila Mounib, qui fut la première femme à diriger un parti politique au Maroc.
1: Les explications de Mounia Belharbi. On parle toujours du Maroc qui se réveille endeuillé ce matin. Hamid Berada est mort à 87 ans. Ce journaliste et intellectuel marocain s'est éteint hier, annonce son ancien média 2M, où il avait animé entre 2007 et 2018 l'émission Mais Encore. Hamid Berada, qui restera également le seul journaliste marocain à avoir réalisé une interview avec feu le roi Hassan II.
0: Cela faisait 20 ans que ce n'était pas arrivé.
1: Des élections générales en Palestine. Les citoyens sont appelés à voter pour leurs députés le 26 novembre prochain. Le calendrier électoral est lancé. Le dépôt des candidatures s'est ouvert hier pour une période de 12 jours. Alors entre les entraves dues au contrôle israélien, les destructions massives de Tel Aviv dans la bande de Gaza et une autorité palestinienne qui peine à lâcher le pouvoir, la tenue de ces élections reste pour l'instant suspendue à de nombreux obstacles. Les principaux concernés eux-mêmes peinent à y croire, selon un sondage récent, 44%.

0: 10% des Palestiniens pensent que les élections n'auront pas lieu comme prévu en novembre. De fait, Israël n'a toujours pas répondu à la demande officielle palestinienne visant à garantir les conditions de ce scrutin. Précision avec notre correspondante Manon Chaplin en reportage à Ramallah.
1: Le Parlement demeure à l'image de l'institution. Le plafond s'est dérobé à cause de l'humidité et la poussière recouvre les pupitres des anciens députés. Samir, l'intendant des lieux, est l'un des derniers à ici travailler.
2: Parce que personne n'entretient ce bâtiment, cette salle. Voilà le résultat.
1: La dernière fois que des députés ont siégé ici, c'était en 2007, un an après les législatives qui ont porté à la victoire le Hamas, mené à des affrontements avec le Fatah de Mahmoud Abbas. 20 ans plus tard, les Palestiniens sont enfin invités à voter pour leur nouveau député. Ahmad n'y croit pas.
3: Le vice-président palestinien dit qu'il n'y aura pas d'élection sans Gaza ou Jérusalem. En ce moment, je ne vois pas comment des élections pourraient y être organisées. Depuis le 7 octobre, tout est devenu plus difficile.
1: Tous ont en tête le précédent de 2021. À l'époque, Mahmoud Abbas avait annulé les élections faute d'accord israélien pour les organiser à Jérusalem-Est. Viviane, 71 ans, annonce que cette fois-ci, elle ne votera pas.
4: Je n'ai pas le sentiment que nos dirigeants fassent quelque chose pour nous. Ils reçoivent leur salaire et restent assis chez eux. C'est tout.
1: Face aux incursions israéliennes et à la violence des colons, face à une autorité palestinienne ruinée, minée par la corruption, nombreux sont les Palestiniens à considérer qu'aucun scrutin ne pourra changer leur destin. À Ramallah, Manon Chaplin pour Média.
0: Et face à la situation dans les territoires palestiniens, le chef de l'ONU a lui rappelé cette semaine que l'UNRWA reste indispensable et irremplaçable. Antonio Guterres a notamment appelé les États membres des Nations Unies à apporter leur soutien politique et financier, mais aussi à protéger le mandat de cet organe, ainsi que son rôle au service des réfugiés palestiniens.
5: Et la situation des réfugiés, cette fois à Tindouf, mise en exergue par le HCR.
0: Dans une présentation devant le Conseil de sécurité de l'ONU, le Haut Commissariat aux réfugiés des Nations Unies alerte sur les conditions des réfugiés sahraouis. Des générations ont grandi dans les camps de Tindouf, dans le sud-ouest de l'Algérie, et dans les camps alentours, dans l'incertitude et avec des perspectives limitées. C'est ce qu'assure Barham Salih. Hier, ce sont deux ONG qui ont alerté sur la situation des droits de l'homme dans les camps de Tindouf. Alors pour Christophe Boutin, professeur de droit public à l'université de Caen, c'est avant tout parce que le HCR a choisi de déléguer la gestion de ces camps qu'on se retrouve dans cette situation.
6: Ce qui explique ses limites, c'est que effectivement, il a accepté de laisser le contrôle des camps, non pas à lui-même, c'est pas les camps qui sont contrôlés par le HCR directement, mais de les laisser au contrôle du Polisario. Et cela implique donc pour les populations qui sont dans ces camps de devoir passer sous les ordres, les desiderata, les pressions et parfois les violences de cette milice qui régit les camps. Cela supposerait d'une part un recensement de la population des camps, d'autre part qu'il y ait une véritable démocratie au sein de ces camps et que les populations puissent faire leur choix sans subir les pressions de la milice qui dirige les camps ou les pressions de l'État hôte. Cela suppose aussi qu'il y ait une information sur les possibilités de retour qui leur sont offertes par le Maroc dans leur pays, une proposition qu'a fait le Maroc depuis des années et naturellement que la milice en question bloque. Les gens, et on voit bien la jeunesse de ces camps notamment, veut pouvoir vivre de manière normale.
0: Vous entendiez Christophe Boutin, professeur de droit public à l'université de Caen, qui répondait aux questions de Paul-Lionel Kivigère. En France, le pape poursuit sa visite. Aujourd'hui, depuis Paris ce matin, devant des exilés, Léon XIV plaide pour vivre ensemble dans la dignité et la paix. Dans la journée, le souverain pontife doit également donner une messe géante où 600 000 fidèles sont attendus. Un mot de France toujours avec du football, puisqu'hier c'était la Ligue des Nations et pour la première de Zinedine Zidane, la sélection française s'est imposée 1-0 face à la Turquie, une victoire difficile, mais engrangée face donc aux Turcs avant de rencontrer prochainement la Belgique qui s'est imposée de son côté en Italie 2-0.
5: Merci beaucoup Hugo Villard pour toutes ces précisions. Il est 7h39 sur Médias, l'heure pour nous de faire un tour des hebdomadaires sortis cette semaine et comme une évidence, ce sont les élections législatives qui sont à la une des hebdos marocains, Camille Mathieu.
7: Parti pour gouverner, Maroc Hebdo affiche les deux leaders du PAM en couverture. Fatima Zahra El Mansouri, qui veut devenir la première femme à diriger un gouvernement. Et selon l'hebdomadaire, la présence à ses côtés de Fawzi Legja renforce son ambition. PAM, comme prévu, c'est le titre de Tel Quel. Le parti Authenticité et Modernité est en effet arrivé en tête du scrutin. Mais le parti du tracteur va devoir composer avec les autres formations pour obtenir une majorité, d'où une victoire sans triomphalisme, écrit l'hebdomadaire. L'autre gagnant

0: C'est bien sûr le PJD qui a quadruplé son nombre de sièges par rapport à 2021. Son leader Abdelilah Ben Karam a d'ores et déjà prévenu qu'il restera fermement dans l'opposition. L'Istiklal se retrouve en position de faiseur de gouvernement. Le RNI, lui, paye l'addition, perd plus d'un tiers de son groupe parlementaire. Tel quel se demande aussi si c'est la fin de l'ancienne gauche. Comprendre l'USFP et le PPS, car dans le même temps, l'alliance de gauche fait son entrée à la Chambre et peut jouer les poils à gratter. Évidemment, un chiffre ne passe pas inaperçu. 6 inscrits sur 10 ne se sont pas déplacés. Une abstention record. Un politologue interrogé par l'hebdomadaire refuse d'y voir un danger pour la démocratie. Non, selon lui, le signal concerne des partis tellement affaiblis qu'ils ne jouent plus leur rôle de médiateur. De toute manière, le gouvernement sera là pour appliquer un programme tout tracé, avec notamment en ligne de mire le monde. Mondial 2030, son mandat se résume ainsi, exécuté vite et proprement. En France, le pape Léon XIV est en une du Nouvel Obs et de l'Express. Le souverain pontife est actuellement en visite dans l'Hexagone. Le Nouvel Obs dresse le portrait d'un homme qu'on connaît mal, né à Chicago il y a 71 ans, benjamin de trois garçons, d'une mère bibliothécaire et d'un père officier de marine qui a participé au débarquement de Normandie. Enfant, il jouait à dire la messe sur la planche à repasser. Il la recouvrait d'une nappe, récitait les prières en latin et distribuait des pastilles à ses frères en guise d'hostie. Depuis son élection, il a gardé ses habitudes d'Américain, un jour de repos par semaine, le mardi, du tennis, de la nage et une fidélité aux White Sox, l'équipe de baseball de Chicago. Mais c'est sa méthode qui frappe. Elle s'est forgée au Pérou, où il a passé 20 ans. Une théologienne se souvient. Quand il arrive dans une région pauvre et rurale en 1985, l'État est absent. Il organise alors la distribution de nourriture, il répare lui-même les voitures ou les ordinateurs. C'est un spirituel qui a les pieds solidement ancrés dans la glaise. L'Express, lui, raconte les coulisses de cette visite en France. Elle a failli être annulée à cause de la loi sur l'aide à mourir. La veille du vote, cet été, le pape appelait les catholiques à s'unir contre le texte. Reste le succès populaire, lui, incontestable. Plus d'un million de fidèles attendus rien qu'à Paris.
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2: Merci d'être avec nous sur Média en ce samedi 26 septembre. On fêtait un anniversaire particulier hier. Le 25 septembre 1976, naissait U2, le plus célèbre des groupes de rock irlandais. Et pour célébrer ça, le groupe de Bono a donné un concert surprise à Dublin et a même annoncé un nouvel album. L'occasion de revenir sur l'un des morceaux les plus emblématiques et les plus politiques de

Le 12 septembre dernier, Donald Trump a fait part d'un rêve, celui de voir une Irlande réunifiée. Un fantasme de plus du président américain, remis les pieds sur terre par les Irlandais eux-mêmes, qui lui ont vite fait comprendre qu'ils ne savaient pas de quoi il parlait. La guerre entre les deux Irlandes est longue, complexe, peu enseignée, parfois même ignorée, mais surtout sanglante. L'un des épisodes les plus marquants de cette guerre démarre en 1969, en Irlande du Nord. À ce moment, l'île est déjà divisée depuis plusieurs dizaines d'années. En Irlande du Nord, les nationalistes catholiques souhaitent l'unification de l'Irlande ainsi que son indépendance et sont vus comme de possibles traîtres envers le Royaume-Uni. Ils sont donc traités comme des citoyens de seconde zone par les loyalistes, majoritairement protestants.

Cette situation ne convient pas du tout aux nationalistes qui protestent pour davantage de droits. Cela donnera lieu à des émeutes en août 1969 et au déploiement des troupes britanniques. C'est le début de ce que l'on appelle les Troubles. Rapidement, la violence du conflit est disproportionnée puisque les deux camps, les nationalistes et les loyalistes, sont soutenus par des groupes paramilitaires. Les attaques terroristes se multiplient en Irlande et vont même jusqu'en Angleterre. Cette violence atteindra son apogée ce fameux dimanche de janvier 1972 où

C'est dans ce contexte que grandissent les membres du groupe irlandais U2. Son chanteur Bono dira que la seule chose dont il se souvient de son enfance, c'est la violence. Il décrira ce morceau comme une chanson de dégoût face à un conflit qui n'a pas de fin, mais aussi comme un appel à la paix, sans prise de position malgré les interprétations qui lui sont faites. Lorsque le morceau sort en 1983, le conflit est toujours aussi virulent et l'accalmie semble encore loin. Une question se pose alors à ce moment-là. How long must we sing this song? Combien de temps encore devons-nous chanter cette chanson ?

0: Sunday, Bloody Sunday du groupe U2 qui fête ses 50 ans depuis hier. Il est 7h47 sur Média. On ouvre tout de suite une nouvelle parenthèse sportive avec la victoire du Maroc qui s'est imposée hier face au Gabon et qui lance parfaitement sa campagne pour la qualification pour la CAN 2027. On en parle plus en longueur dans Sport Matin avec Ali Salahedine.
1: Bonjour à tous et bienvenue dans ce nouveau numéro de Sport Matin. On commence avec du football en Afrique et cette victoire du Maroc, la sélection marocaine qui démarre fort sa campagne des éliminatoires de la Coupe d'Afrique des Nations 2027. Succès face au Gabon. Les Lions d'Atlas se sont imposés 2-0 face aux Panthers. C'était hier soir au complexe Moulay Abdallah de Rabat. Retour donc réussi pour les Lions de l'Atlas pour leur premier match post-Coupe du Monde. Pour ses retrouvailles avec le complexe Moulay Abdallah et après une première demi-heure sans but, le Maroc a fini par trouver la faille à la 36e minute. C'est Nusair Mazraoui, le joueur de Manchester United, aligné au poste de latéral gauche qui a ouvert le score et inscrit son troisième but en sélection. Les Lions de l'Atlas ont ensuite géré leur avantage avant de faire le break en fin de rencontre. Soufiane Rahimi, entré en cours de jeu à la place de Bilal Khennous, a doublé la mise à la 84e minute. Le Gabon réagit alors immédiatement et se procure trois occasions franches dans les dernières minutes. Mais Yassine Bounou sort le grand jeu. Le gardien marocain réalise trois arrêts de très haut niveau et préserve l'avantage des Lions de l'Atlas jusqu'au coup sifflet final. Victoire donc 2-0 pour le Maroc qui prend la tête de son groupe. La réaction de Neil Ainaoui, le milieu de terrain marocain, après cette victoire.
2: Ouais, c'est vrai que ça faisait un moment qu'on n'avait pas joué sur le continent, donc il fallait vite s'adapter. C'était un match assez compliqué, mais je pense qu'on a, bien su gérer. On sait que Yacine derrière, il est exceptionnel. C'est à nous aussi de ne pas leur laisser autant d'occasions. Mais je pense plutôt positif. On a bien su être patient avec la balle.
1: Prochain rendez-vous, le Lesotho, ça sera la semaine prochaine en Afrique du Sud pour le compte de la deuxième journée de ses qualifications pour la joute continentale version 2027. De son côté, le Sénégal a concédé le match nul en début d'après-midi face au Mozambique hier au stade de Maputo pour la première journée du groupe J et pour la première également d'un certain Patrick Vieira sur le banc sénégalais. Les Lions de la Teranga n'ont pas su prendre le large au tableau d'affichage et ont laissé les Bambas finalement revenir au score. Patrick Vieira revient sur cette première et sur les

0: les joueurs qu'il a intégrés.
1: Non, mais les jeunes, ils sont sélectionnés parce qu'ils ont du talent. Ils ont démontré avec leur club respectif que ils avaient des qualités pour pouvoir prétendre jouer avec l'équipe nationale. La chance de ces jeunes, c'est qu'ils sont aussi encadrés par des joueurs avec de l'expérience. Ces joueurs d'expérience prennent leurs responsabilités dans les vestiaires pour les guider justement. J'ai dit auparavant que j'étais vraiment satisfait de l'ambiance qu'il y avait au sein de l'équipe. Et ça s'est traduit aussi, surtout sous cette première période, avec cette cohérence et cette qualité de jeu sur cette première période. Bien sûr, il y a des regrets parce que ce que j'ai vu, surtout sur cette première période, les joueurs, l'équipe méritait mieux. Malheureusement, ça montre aussi qu'il y a des axes de progression. On doit continuer à travailler. On savait que tout n'allait pas être parfait sur ce match-là. On a identifié bien sûr les manques. Et ces manques-là, on va les combler avec le travail. Mais c'était important justement de construire ces fondations. Et au niveau de l'attitude, au niveau de la prestation des joueurs, on est sur la bonne voie. C'est sûr qu'il y a une déception parce que on a cette envie de gagner. Et je pense que dans le jeu, on a démontré qu'on voulait prendre cette victoire. Malheureusement, ça ne nous a pas souri, mais pour la suite, peut-être que sur le prochain match.
0: Prochain match la semaine prochaine, ça sera contre l'Éthiopie. Le Sénégal de Patrick Vieira est appelé à monter en puissance après les avoir laissé filer 2 points dans cette course à la première place. Pour ce qui est des autres résultats, l'Algérie a réussi son entrée en lice. Les Fennecs ont combattu la Zambie sur le score de 3 buts à 1. Pas de vainqueur, pas de but non plus entre l'Égypte et l'Angola. Les deux équipes se sont quittées sur le score de 0 à 0. Enfin, le Mali s'est offert le scalp du Cap-Vert, révélation de la dernière Coupe du Monde. Les Aigles de Bamako se sont imposés sur le score de 3 buts 1. Allez, direction l'Europe, on dispute toujours les rencontres de la première journée de la Ligue des Nations et l'équipe de France a entamé son parcours en Ligue des Nations par une victoire en Turquie sur le score d'un but à 0. C'était hier et pour le grand compte du groupe 1. Un succès arrivé grâce à un but de Kylian Mbappé, le joueur du Real Madrid qui inscrit un but à la 55e minute de jeu, s'est même blessé sur l'action et a dû sortir. Zinedine Zidane est le premier sélectionneur, donc vainqueur de son premier match depuis Aimé Jacquet en 1994. L'ancien entraîneur du Real Madrid a aussi évoqué la blessure de sa star Mbappé. On l'écoute.
2: Les nouvelles ne sont pas bonnes puisque Kylian va devoir rentrer. Il a une lésion tendineuse faite au genou, donc voilà, enfin, c'est pas, on ne va pas prendre de risque. C'est malheureusement un petit souci, mais voilà, il va devoir rentrer.
0: Prochain match pour l'équipe de France, ça sera lundi face à la Belgique, qui a également réussi son entrée en lice dans cette Ligue des Nations. Les Belges se sont offerts l'Italie à Rome pour la première de Marc Van Bommel à la tête des Diables Rouges. Absente de la dernière Coupe du Monde, la sélection italienne s'est quant à elle inclinée 2 à 0. L'attaquant du PSG, Mika Götze, a asséné le premier coup à la 20e minute d'Odyssey. Luca Bekio inscrit le second à la 69e pour permettre aux Belges de s'offrir une victoire de prestige face à l'équipe de Roberto Mancini qui rate sa première et pour son retour du côté de la Squadra Azzurra. Derrière, la Suède s'est imposée contre la Roumanie, victoire 2-1 grâce à des buts des hommes forts de la Suède, Alexandre Isak, le joueur de Liverpool a ouvert la marque et Victor Gyökeres, le joueur d'Arsenal, a marqué le second pour cette équipe suédoise qui réussit son entrée en lice en Ligue des Nations. Aujourd'hui, suite de cette première journée de Ligue des Nations avec le choc Espagne-Angleterre, c'est à suivre à partir de 18h45. Les Three Lions retrouvent Wembley pour recevoir la Roja, championne du monde. Lors de cette première journée de la campagne 2026-2027 de Ligue des Nations de l'UEFA dans le groupe A3, après avoir terminé à la 3e place de la Coupe du Monde de la FIFA, au terme d'un parcours prolifique, l'Angleterre de Thomas Tuchel vise une entrée en matière marquante à domicile. Pour l'Espagne, se rendre à Londres juste après son sacre mondial représente une occasion immédiate de prendre le contrôle dans un groupe relevé aux côtés de la Croatie et de la République tchèque qui s'affrontent à la même heure. Enfin, dans le reste de l'actualité, le club de Manchester City en Angleterre a été reconnu coupable de 114 des 115 actes d'accusation qui le visaient pour avoir enfreint

les réglementations financières de la Première Ligue. C'est ce qu'ont rapporté les médias locaux hier. Et selon la même source, aucune sanction n'a été fixée et le club mancunien devrait faire appel de cette décision. C'est la fin de cette édition de Sport Matin. Merci d'avoir suivi. Excellente suite des programmes sur Média. Oh, ouais.

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1: En Afrique de l'Ouest, dans le golfe de Guinée, 29 degrés prévus à Abidjan avec des nuages et quelques orages. Il y aura des averses en revanche à Lagos avec 29 degrés également. 31 degrés prévus du côté de Dakar, là aussi avec quelques nuages. Le ciel sera également couvert à Bamako où il y aura donc quelques nuages et des orages avec 33 degrés. Des averses prévues à Conakry avec 28 degrés. Enfin, il fera 35 degrés à Ouagadougou, là aussi avec quelques nuages. En Afrique centrale, à l'intérieur des terres, 35 degrés prévus du côté de Libreville, là aussi avec des orages et quelques nuages. Il y aura de la pluie à Yaoundé avec 29 degrés, des averses également prévues à Douala où le thermomètre affichera 31 degrés. 36 prévus du côté de N'Djamena sous un ciel couvert. Il y aura des orages à Bangui avec 32 degrés. Une météo similaire, des orages donc à Kinshasa également avec 33 degrés. En Afrique australe et de l'Est, 26 degrés prévus à Luanda. Sous les nuages, il fera 27 degrés du côté de Johannesburg avec du soleil. Du soleil également prévu à Khartoum avec 42 degrés. Il fera 20

0: 48 du côté de Nairobi, toujours sous un grand ciel bleu. 23 degrés prévus à Addis Abeba, 27 à Antananarivo et enfin 32 degrés prévus à Dar es Salaam sous les nuages.
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0: Et rien ne change pour les résultats des élections.
2: Les chiffres définitifs sont les mêmes que ceux provisoires communiqués précédemment sur les législatives marocaines. Le PAM reste donc vainqueur avec 95 sièges. Outre la percée du PJD qui a quadruplé ses sièges, l'alliance de gauche aussi a connu un succès dans ces élections, dans une autre mesure, mais elle passe de 1 siège à 8.
0: Les Palestiniens, eux aussi, vont bientôt pouvoir voter.
2: Le 26 novembre prochain, ils éliront leurs députés. Cela faisait 20 ans que ce n'était pas arrivé, mais ce scrutin est menacé par l'occupation israélienne. Enfin, la situation humanitaire se dégrade dans les camps de Tindouf. Le HCR alerte à propos des réfugiés sahraouis qui y vivent. Mais si c'est bien que l'agence onusienne prévienne, c'est également la responsable en partie de ce qu'il s'y passe, selon un expert.
0: Et cette fois, ils sont définitifs.
2: Les résultats officiels des élections législatives au Maroc sont tombés. Mercredi, rappelez-vous, les citoyens se sont rendus aux urnes pour choisir les membres de la Chambre des représentants. Bonjour Stéphanie Parot.
3: Bonjour Hugo, bonjour à toutes et tous.
2: Alors hier, le ministre de l'Intérieur a publié les chiffres définitifs.
3: Et oui, et il n'y a aucun changement avec les résultats généraux provisoires annoncés le lendemain des élections. Pour rappel, en tout, 14 partis sont représentés dans cette nouvelle Chambre des représentants. Et c'est le PAM qui est arrivé en tête. Le parti Authenticité et Modernité obtient 97 sièges, suivi du RNI et de ses 66 sièges, puis de l'Istiklal avec un siège de moins, donc 65. Le parti de la Justice et du Développement arrive quatrième avec 54 sièges. Aucune formation n'aura donc de majorité à l'Assemblée. Il faudra donc que le PAM élabore une alliance. L'une des options est de recréer l'ancienne coalition gouvernementale avec le RNI et l'Istiklal. Mais le parti du Tracteur n'a pas complètement écarté le PJD dans cette nouvelle alliance. De son côté, le parti de la Justice et du Développement semble avoir rejeté la proposition. La prochaine étape, c'est la nomination du ou de la chef du gouvernement. Mohamed VI doit choisir au sein du parti vainqueur, le PAM, donc le souverain, qui présidera le 9 octobre la session d'automne 2026.
2: Merci Stéphanie Parot pour ces précisions. Et à présent, focus sur l'une des formations qui a fait une percée notable lors de ces élections. C'est l'Alliance de la gauche. Elle est créditée de 8 sièges à la Chambre des représentants. Mounia Belarbi, c'est donc un succès pour cette alliance créée il y a à peine 3 ans et demi.
4: C'était début juin dernier à Casablanca, la conclusion d'une alliance électorale entre le PSU, le Parti Socialiste Unifié, et la FGD, la Fédération de la Gauche Démocratique. Lors des législatives de 2016, ils n'avaient obtenu qu'un seul siège chacun. Cette fois, c'est 8 sièges pour cette alliance de la gauche d'opposition démocratique qui quadruple ainsi sa représentation, tout en restant bien sûr minoritaire au Parlement et loin des 20 sièges nécessaires pour constituer un groupe parlementaire. Mais l'objectif premier semble sur le point d'être atteint, au-delà du pacte électoral, tenter de devenir un projet pérenne et de construire un pôle politique de gauche durable. Et pour cela, il a fallu bien sûr faire taire les divisions qui avaient amené à une première tentative d'alliance avortée en 2021. L'alliance d'aujourd'hui du PSU de Jamal Asri et du FGD d'Abdeslam Laziz a choisi comme slogan « La dignité en premier lieu » et a fait campagne sur la promotion de la jeunesse, les droits des femmes et des enfants, des personnes en situation de handicap et la question des retraites. Et puis à noter que sur les 8 élus, 6 sont des femmes, parmi lesquelles Nabila Mounib, qui fut la première femme à diriger un parti politique au Maroc.
2: Les explications de Mounia Belarbi. On parle toujours du Maroc qui se réveille endeuillé ce matin. Hamid Berada est mort à 87 ans. Ce journaliste et intellectuel marocain s'est éteint hier, annonce son ancien média 2M, où il avait animé entre 2007 et 2018 l'émission Mais Encore. Hamid Berada, qui restera également le seul journaliste marocain à avoir réalisé une interview avec feu le roi Hassan II.
0: Cela faisait 20 ans que ce n'était pas arrivé.
2: Des élections générales en Palestine. Les citoyens sont appelés à voter pour leurs députés le 26 novembre prochain. Le calendrier électoral est lancé. Le dépôt des candidatures s'est ouvert hier pour une période de 12 jours. Alors entre les entraves dues au contrôle israélien, les destructions massives de Tel Aviv dans la bande de Gaza et une autorité palestinienne qui peine à lâcher le pouvoir, la tenue de ces élections reste pour l'instant suspendue à de nombreux obstacles. Les principaux concernés eux-mêmes peinent à y croire.

Selon un sondage récent, 44% des Palestiniens pensent que les élections n'auront pas lieu comme prévu en novembre. De fait, Israël n'a toujours pas répondu à la demande officielle palestinienne visant à garantir les conditions de ce scrutin. Précision avec notre correspondante Manon Chaplin en reportage.

0: Députés ont siégé ici. C'était en 2007, un an après les législatives qui ont porté à la victoire le Hamas, mené à des affrontements avec le Fatah de Mahmoud Abbas. 20 ans plus tard, les Palestiniens sont enfin invités à voter pour leur nouveau député. Ahmad n'y croit pas.
1: Le vice-président palestinien dit qu'il n'y aura pas d'élections sans Gaza ou Jérusalem. En ce moment, je ne vois pas comment des élections pourraient y être organisées. Depuis le 7 octobre, tout est devenu plus difficile.
0: Tous ont en tête le précédent de 2021. À l'époque, Mahmoud Abbas avait annulé les élections faute d'accord israélien pour les organiser à Jérusalem-Est. Viviane, 71 ans, annonce que cette fois-ci, elle ne votera pas.
2: Je n'ai pas le sentiment que nos dirigeants fassent quelque chose pour nous. Ils reçoivent leur salaire et restent assis chez eux. C'est tout.
0: Face aux incursions israéliennes et à la violence des colons, face à une autorité palestinienne ruinée, minée par la corruption, nombreux sont les Palestiniens à considérer qu'aucun scrutin ne pourra changer leur destin. À Ramallah, Manon Chaplin pour Média.
3: Et face à la situation dans les territoires palestiniens, le chef de l'ONU a lui rappelé cette semaine que l'UNRWA reste indispensable et irremplaçable. Antonio Guterres a notamment appelé les États membres des Nations Unies à apporter leur soutien politique et financier, mais aussi à protéger le mandat de cet organe, ainsi que son rôle au service des réfugiés palestiniens.
4: Et la situation des réfugiés, cette fois à Tindouf, mise en exergue par le HCR.
3: Dans une présentation devant le Conseil de sécurité de l'ONU, le Haut Commissariat aux réfugiés des Nations Unies alerte sur les conditions des réfugiés sahraouis. Des générations ont grandi dans les camps de Tindouf, dans le sud-ouest de l'Algérie, et dans les camps alentours, dans l'incertitude et avec des perspectives limitées. C'est ce qu'assure Barham Salih. Hier, ce sont deux ONG qui ont alerté sur la situation des droits de l'homme dans les camps de Tindouf. Alors pour Christophe Boutin, professeur de droit public à l'Université de Caen, c'est avant tout parce que le HCR a choisi de déléguer la gestion de ces camps qu'on se retrouve dans cette situation.
5: Ce qui explique ses limites, c'est que effectivement, il a accepté de laisser le contrôle des camps, non pas lui-même, c'est pas les camps qui sont contrôlés par le HCR directement, mais de les laisser au contrôle du Polisario. Et cela implique donc pour les populations qui sont dans ces camps de devoir passer sous les ordres, les desiderata, les pressions et parfois les violences de cette milice qui régit les camps. Cela supposerait d'une part un recensement de la population des camps, d'autre part qu'il y ait une véritable démocratie au sein de ces camps et que les populations puissent faire leur choix sans subir les pressions de la milice qui dirige les camps ou les pressions de l'État hôte. Cela suppose aussi qu'il y ait une information sur les possibilités de retour qui leur sont offertes par le Maroc dans leur pays, une proposition qu'a fait le Maroc depuis des années et naturellement que la milice en question bloque. Les gens, et on comprend bien la jeunesse de ces camps notamment, veut pouvoir vivre de manière normale.
3: Vous entendiez Christophe Boutin, professeur de droit public à l'Université de Caen, qui répondait aux questions de Paul-Lionel Kivigère. En France, le pape poursuit sa visite. Aujourd'hui, depuis Paris ce matin, devant des exilés, Léon XIV plaide pour vivre ensemble dans la dignité et la paix. Dans la journée, le souverain pontife doit également donner une messe géante où 600 000 fidèles sont attendus. Un mot de France toujours avec du football, puisqu'hier c'était la Ligue des Nations et pour la première de Zinedine Zidane, la sélection française s'est imposée 1-0 face à la Turquie, une victoire difficile, mais engrangée face donc aux Turcs avant de rencontrer prochainement la Belgique qui s'est imposée de son côté en Italie 2-0.

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1: Merci d'être avec nous sur Midi 1. Bienvenue si vous venez de nous rejoindre. À la une ce matin, les résultats définitifs des élections législatives qui ont été communiqués. De nombreux chantiers attendent désormais le PAM, grand vainqueur de ces élections. On en parle tout de suite avec notre invité ce matin. Les résultats des élections législatives sont désormais connus. Le PAM arrive grand gagnant avec 97 sièges au Parlement sur 395. Il devance le RN et le parti de l'Istiklal. Le parti Authenticité et Modernité doit désormais former une majorité gouvernementale. Le nom du futur chef du gouvernement, lui, est toujours attendu. Il doit être désigné par le roi Mohamed VI. On fait le point sur les différentes étapes législatives à venir pour le Maroc ainsi que les différents chantiers qui attendent le PAM. Et pour cela, nous recevons ce matin Bader Zahel Al-Azraq, enseignant-chercheur en droit des affaires et en économie à l'université Hassan II de Casablanca. Bonjour Bader Zahel Al-Azraq.
2: Bonjour.
1: Alors maintenant que le parti majoritaire est connu, le roi Mohamed VI doit désigner le prochain chef du gouvernement issu donc de ce parti. C'est attendu très prochainement. Quels sont les critères possibles pour désigner le chef du gouvernement? Quelles sont les bases sur lesquelles va se baser le souverain?
2: Tout d'abord, la seule condition... selon les dispositions de l'article 47 de la Constitution, c'est qu'il doit faire partie du parti qui a eu le plus de voix aux dernières élections. C'est-à-dire aujourd'hui, on parle du PAM. Au niveau du PAM, il y a le secrétaire général. Il y a au sommet, aujourd'hui, on trouve Ben Saïd, on trouve Madame Al-Mansouri, mais aussi il y a d'autres figures qui ont intégré récemment le parti Authenticité et Modernité, tel que j'ai aussi à son tour beaucoup de chance pour être désigné en tant que chef de gouvernement. Mais jusqu'à l'instant, peut-être il n'y a pas vraiment des critères précis pour favoriser un profil sur l'autre. Mais chacun des trois qui se trouve aujourd'hui au sommet de cette formation politique ont des chances pour être désigné par Sa Majesté le Roi en tant que chef de gouvernement. La seule condition, c'est de faire partie du parti qui a eu le plus de voix et plus de sièges au niveau du Parlement.
1: Et justement, vous avez mentionné Foudi Legja, l'actuel président de la Fédération Royale Marocaine de Football. C'est donc le PAM qui aura la lourde tâche d'organiser la Coupe du Monde en 2030. Est-ce que ça peut jouer dans le choix du souverain pour désigner les chefs du gouvernement?
2: Peut-être parce que déjà, monsieur, c'est lui qui veille sur la mise en œuvre de plusieurs réformes. Pas seulement on parle du grand chantier de la Coupe du Monde, mais c'est lui aussi qui veille sur plusieurs réformes en relation avec la protection sociale, en relation avec la réforme du système de santé et de l'enseignement. Donc, il a une lourde expérience gouvernementale parce qu'il a, c'est lui qui est le vrai architecte du budget général de l'État. Donc il a plus d'expérience, il a plus de poids, il a plus de charisme, donc il a plus de chances pour être désigné en tant que chef de gouvernement. Mais à ce niveau, il ne faut pas écarter aussi les autres candidats, notamment Mansouri, qui est toujours en tête de cette formation politique, et aussi à son tour, il a beaucoup de chances vu que aujourd'hui, on parle de le premier profil féminin qui pourra être désigné en tant que chef de gouvernement. Et je pense aussi que l'image du Maroc a besoin d'un peu de changement aujourd'hui, de basculer vers un profil féminin qui donnera plus.

0: de rayonnement est déclin aussi pour le royaume.
1: Et justement, la coordinatrice de la direction collégiale du PAM, Fatima Zahra Mansouri, a déclaré en conférence de presse après les élections qu'il n'y aura aucune ligne rouge en ce qui concerne les discussions. Cela signifie que des négociations peuvent être menées avec des partis d'opposition. Est-ce que c'est possible que des partis d'opposition acceptent aujourd'hui de faire partie de la coalition de la majorité gouvernementale ?
0: Effectivement, maintenant, on a laissé derrière nous les tensions de la campagne électorale. On a déjà constaté des tensions et des accusations parfois entre les partis, même de la formant la coalition et la majorité gouvernementale. Mais aujourd'hui, on a laissé tout ça derrière nous. Aujourd'hui, selon Mansouri, il n'y a pas de ligne rouge. C'est-à-dire, on peut même parler d'un scénario d'une coalition formée par les Réunis, par l'Istiqlal et par le PAM. Donc, et ça qui donnera une majorité confortable, très très confortable et absolue pour cette nouvelle coalition et ce nouveau gouvernement. Mais aussi, il ne faut pas écarter les autres scénarios. C'est-à-dire, si par exemple les Réunis décident d'aller rejoindre l'opposition, c'est-à-dire le PAM a aussi d'autres choix, c'est-à-dire s'ouvrir sur d'autres formations, notamment l'USFP, PPS. Et ce scénario aussi donnera plus de sièges que la majorité absolue fixée à 198 sièges. Donc il y aura une majorité très confortable. Donc même le dernier scénario, qui est un peu difficile à réaliser, c'est celui que le PGD forme une coalition avec le PAM. Mais je pense que ce scénario est déjà écarté puisque le PGD, selon Ben Kieran, a déjà décidé de se positionner au niveau de l'opposition. Et c'est le même positionnement a été déjà manifesté par la coalition de gauche. Donc déjà, on a deux formations qui ont déjà choisi de se positionner au niveau de l'opposition. Aujourd'hui, il y a deux scénarios pour le PAM, que ce soit garder la même coalition, c'est-à-dire composée de l'RNI, composée de l'Istiqlal et du PAM. Sinon, si le PAM décide de quitter cette coalition gouvernementale, il y a un autre scénario, c'est de s'ouvrir sur d'autres formations. Numériquement, c'est plus réduit, mais en fin de compte, il va donner une majorité confortable pour la future coalition.
1: Et justement, quelles sont les priorités qui attendent le PAM? Quels sont les chantiers qui attendent cette nouvelle coalition? Puisque beaucoup de Marocains et Marocaines parlent du service public qu'il faut améliorer, notamment dans le domaine de l'éducation et de la santé. Mais quand on regarde le programme du PAM, ça ne semble pas faire partie des priorités. Elles mettent plus l'accent sur l'intégration des jeunes dans le monde du travail et le pouvoir d'achat.
0: Effectivement, je pense que déjà les préoccupations aujourd'hui ont déjà été manifestées par ce parti lors de la campagne électorale, selon les programmes électoraux et les promesses déjà qui ont été promis par le PAM durant la dernière campagne électorale, touche surtout tout ce qui est en relation avec le chômage, la création de postes d'emploi, l'amélioration du pouvoir d'achat, aussi tout ce qui est en relation avec la protection, le chantier de la protection sociale, le régime de retraite. Donc aujourd'hui, l'action du PAM s'inscrit dans la continuité tout d'abord, c'est-à-dire d'achever plusieurs chantiers qui ont déjà été entamés lors de ce mandat gouvernemental qui vient de s'achever. Mais aussi, il faut prendre en considération que le PAM a déjà promis l'accélération de l'achèvement des dits chantiers, mais aussi l'amélioration surtout. On parle de l'amélioration en relation avec les services publics, surtout de la santé et de l'enseignement. N'oublions pas qu'il existe d'autres chantiers aussi en relation avec la modernisation de l'infrastructure, le chantier de la Coupe du Monde. Déjà, le PAM se trouve dans un cadre d'engagement à l'égard des électeurs, puisqu'il doit honorer ses engagements, il doit mettre en œuvre ses promesses. Mais aujourd'hui, il faut avant tout ça chercher à former une coalition harmonieuse pour qu'il aura les outils et aussi la possibilité de mettre en œuvre ses réformes et ses promesses déjà promises aux électeurs.
1: Et justement, le PAM prend également des engagements en ce qui concerne la sécurité hydrique et énergétique. C'est un...

0: un dossier sensible avec la période de sécheresse qu'a connue le Maroc et la crise actuelle des hydrocarbures, le prix du carburant qui augmente constamment à ce niveau-là. Que peut faire le PAM ?
1: Oui, concernant le dossier énergétique, il faut ici toucher deux volets. Le premier volet, c'est en relation avec la souveraineté énergétique, parce que le Maroc, on sait bien qu'il est fortement attaché au marché international et aux perturbations du marché international, et qui a vraiment produit des effets néfastes surtout sur les prix de carburant importés, qu'on a importé en parallèle aussi l'inflation. Il a vraiment fragilisé le pouvoir d'achat des ménages marocains. Donc le premier souci, c'est un souci de souveraineté énergétique, et en même temps, c'est un souci en relation aussi avec le pouvoir d'achat qui était vraiment fragilisé durant ces dernières années. Donc concernant ce sujet et ce dossier, le PAM doit réagir rapidement, que ce soit à travers l'accélération de la mise en œuvre de certaines réformes en relation avec le secteur énergétique, en relation avec l'énergie renouvelable, en relation aussi avec les infrastructures portuaires dédiées à l'énergie, notamment celui de Nador West Med, mais en même temps, il doit revoir la décision du gouvernement en relation avec la SAMIR, en relation avec les subventions accordées aux conducteurs. Donc, il y a beaucoup de décisions et d'actions que le PAM doit mener durant les premiers 100 jours pour alléger cette pression exercée sur le pouvoir d'achat venant de cette hausse des prix du carburant. En relation avec cela aussi, il y a des grands chantiers en relation avec l'énergie renouvelable. Donc aussi, le PAM doit prendre des mesures et des actions, parce qu'aujourd'hui, on doit améliorer le score enregistré au niveau des énergies renouvelables, parce qu'on a constaté certains difficultés au niveau d'atteindre les objectifs fixés au niveau de la production des énergies renouvelables, parce qu'on a fixé 52% pour le mix énergétique à l'horizon de 2030. Jusqu'à l'instant, on est seulement à 23-24. Donc, le PAM doit accélérer ce chantier aussi pour s'approcher un peu des objectifs en relation avec la souveraineté énergétique.
0: Merci beaucoup, Bader Zaher Al-Azraq. On le rappelle, vous êtes enseignant-chercheur en droit des affaires et en économie à l'université Hassan II de Casablanca. Merci d'être revenu avec nous donc sur les grands chantiers qui attendent la prochaine coalition gouvernementale du PAM.
1: Merci à vous.
0: Il est 8h28 sur Média. Dans un instant, le retour de l'actualité avec le journal de 8h30. Mais avant cela, on fait un petit point sur la couleur du ciel dans le monde. On démarre avec le Maroc, où l'après-midi, le ciel sera nuageux à partiellement nuageux sur l'ensemble du pays. Pour les températures, la minimale est de 24 degrés à Agadir, sous les nuages. Un ciel couvert également prévu à Rabat, avec 28 degrés. Prévoyez 29 du côté de l'Aïoun, avec là aussi quelques nuages. 36 à Marrakech, ainsi qu'à Fès. Il fera 31 à Tanger, avec un ciel légèrement gris. Comptez 28 à Safi, 27 à Larache et 36 à Ben Guerir. Il y aura des nuages à Darla, tout comme à Tiznit, où il fera 28 degrés. Et enfin, il y aura des nuages également à Benimé, avec 34 degrés. Toujours en Afrique du Nord, des averses sont prévues à Nouakchott avec 31 degrés. Il fera 29 à Tunis avec quelques nuages, tout comme à Alger où il fera 27 degrés. Le thermomètre affichera 31 au Caire. En Afrique de l'Ouest, il y aura des averses à Lagos avec 29 degrés. 29 également prévues à Abidjan sous les nuages. Le ciel sera aussi couvert à Dakar et à Bamako avec 31 et 33 degrés. Enfin, prévoyez 35 à Ouagadougou. Et dans le reste du monde, le ciel sera couvert à Paris ainsi qu'à Londres, où il fera respectivement 24 et 20 degrés. Du soleil, en revanche, prévu à Rome, où le thermomètre affichera 27 degrés, 21 prévu du côté de Berlin. Dans les Amériques, New York sera sous la pluie aujourd'hui avec 17 degrés. Il fera 30 en revanche à Rio de Janeiro et 20 à Buenos Aires. Et enfin, dans le monde arabe, 44 degrés prévu à Bagdad, 28 à Beyrouth sous les nuages et 42 à la Mecque sous un grand soleil. Le retour d'Hugo Villard pour les informations. Bonjour Hugo.
2: Bonjour Martin, bonjour à toutes et à tous.
0: Et les résultats provisoires des législatives marocaines sont confirmés.
2: Les chiffres définitifs sont connus. Le PAM occupera bien 97 sièges et va donc diriger ce gouvernement qui est très attendu sur la question de l'emploi de la jeunesse.
0: Et Donald Trump a donné son aval.
2: Le président des États-Unis autorise l'Ukraine à produire ses propres missiles de défense Patriot, une arme plus qu'importante pour Kiev dans sa guerre contre la Russie. Le président chinois est toujours aux États-Unis. Une visite qui dure depuis jeudi, Xi Jinping a conclu avec son homologue Donald Trump de poursuivre la trêve dans leur guerre commerciale. Un échec pour la Maison-Blanche, une victoire pour Pékin.
0: Et le pape a été reçu en grande pompe.
2: Arrivé hier en France, il continue sa visite officielle pour 4 jours dans l'Hexagone. Un vendredi qui était chargé pour le souverain pontife et qui s'est conclu au Stade de France.
0: Et les résultats restent donc les mêmes.
2: Au Maroc, le ministre de l'Intérieur a annoncé les chiffres officiels des élections législatives et ils correspondent parfaitement aux résultats provisoires annoncés précédemment. Le PJD, 4e, quadruple donc ses sièges et en occupe dorénavant 54. Devant lui, l'Istiklal en emporte 65 et suit de très près le RNI, le Rassemblement National des Indépendants, avec ses 66 sièges. Enfin, le PAM, grand vainqueur, en obtient lui 97. Le programme du parti, justement, s'articule autour de 5 pactes dont les 4 premiers se déclinent en une vingtaine d'engagements pour un coût additionnel cumulé annoncé de 350 milliards de dirhams sur 5 ans. L'un des sujets sur lesquels le nouveau gouvernement est très attendu au Maroc, c'est notamment par les jeunes, c'est la question de l'emploi. Le PAM affirme vouloir créer 1 million d'emplois nets sur 5 ans et ramener le taux de chômage à 7% d'ici 2031. Il est actuellement de 9%. Hicham Mouattadid, politologue, auteur et chercheur en études politiques publiques et internationales, revient sur quelques mesures concrètes annoncées par le PAM pour soutenir donc cette jeunesse.
3: Mentionné dans leur programme, c'est les compétences 2030 qui prévoient, si je ne me trompe pas, 500 000 opérations de qualification et de requalification avec une orientation vers les besoins économiques. Par ailleurs aussi, le dispositif premier contrat de travail qui vise les 500 000 jeunes sur 5 ans avec un accompagnement public du premier recrutement va faciliter à une catégorie de jeunesse, notamment celle qui se trouve en fait dans des régions éloignées, d'accéder beaucoup plus facilement à un marché de travail en fait très actif dans les grands centre par exemple, qu'ils puissent avoir la première expérience et par la suite peut-être revenir à leur territoire ou à leur zone territoriale pour qu'ils puissent être une valeur ajoutée afin d'harmoniser un peu la cohérence politique sur tout le territoire du Royaume. Le programme intègre également en fait le logement des jeunes, notamment à travers un mécanisme public de garantie locative et ça aussi c'est un enjeu et une très problématique qui est grandement discutée. Et la philosophie consiste donc à accompagner une trajectoire complète allant de la formation à l'emploi, puis de l'emploi à l'autonomie. Et ça, c'est très intéressant.
2: Hicham Mouattadid, politologue, auteur et chercheur en études politiques publiques et internationales, qui répondait aux questions de Marianne Garnier. Et maintenant que les résultats définitifs sont connus, le roi Mohamed VI va pouvoir procéder à la nomination du chef du gouvernement. Le Maroc, toujours, qui apprend ce matin la mort de Hamid Berada à 87 ans. Ce journaliste et intellectuel marocain s'est éteint hier. Une annonce de son ancien média 2M, où il avait animé l'émission Mais Encore, c'était entre 2007 et 2018. Hamid Berada sera également remémoré comme l'un des seuls journalistes marocains à avoir réalisé une interview avec feu le roi Hassan II. Le président iranien assure que les attaques houthies en Arabie Saoudite ne sont pas liées à son pays. Selon Massoud Pezeshkian, les deux parties actuellement en guerre doivent résoudre leur conflit à travers le dialogue. Et sur ce point-là, Téhéran peut aider la diplomatie, qui est également une solution pour régler la crise d'Hormuz, toujours d'après le chef d'État, qui explique ce matin que le blocus n'est qu'une simple réponse aux mesures des États-Unis.
0: Et dans le reste du monde, 2 femmes tuées à Zaporijjia.
2: Nouveau bilan des attaques russes nocturnes communiquées par l'administration locale. Les frappes ne cessent et pour se défendre, Kiev a engrangé hier une victoire. Le président états-unien a finalement décidé de donner l'autorisation à l'Ukraine de produire ses propres missiles de défense anti-aérienne Patriot. Le général Dominique Trinquant, expert en stratégie militaire, nous rappelle donc l'importance de ce type de missiles dans la résistance ukrainienne face aux attaques russes.
4: Les missiles Patriot sont les missiles qui permettent d'intercepter les missiles sol-sol ou air-sol qui frappent l'Ukraine actuellement. C'est le seul missile aujourd'hui qui est en grande dotation. Et il y a d'autres missiles équivalents, le Mamba franco-italien en particulier, mais qui est en beaucoup plus petit nombre. Donc ce missile est nécessaire pour arriver à intercepter tous ces missiles qui frappent l'Ukraine. Le problème, c'est que les stocks ont beaucoup diminué, d'abord parce que bien sûr l'Ukraine en a beaucoup utilisé, mais aussi parce que les États-Unis, qui sont à l'origine de ce missile-là, les ont énormément utilisés dans la guerre au Proche-Orient, contre les missiles iraniens. Et donc, les stocks américains sont extrêmement faibles et il s'agit

0: s'agit maintenant de reconstituer ses stocks ou d'en produire. Donc c'est pour ça que c'est important pour l'Ukraine.
1: Les explications du général Dominique Trinquant, expert en stratégie militaire, recueillies par Marianne Garnier. L'administration de Donald Trump, elle, va engager 400 millions de dollars d'aide militaire à l'Ukraine. Ces aides, elles avaient été votées en fin 2025 et allaient expirer le 30 septembre prochain, selon l'agence de presse Reuters.
2: Les États-Unis toujours qui accueillent en grande pompe le président chinois.
1: Faste dîner aux côtés du gratin de la tech états-unienne, invitation à visiter la future grande salle de bal de la Maison Blanche et surtout tapis rouge déroulé à son arrivée. Donald Trump a mis les petits plats dans les grands pour recevoir son homologue chinois Xi Jinping en visite dans le pays depuis jeudi dernier. La dernière fois que les deux chefs d'État s'étaient rencontrés, c'était au mois de mai à Pékin, et la dernière visite d'un dirigeant chinois aux États-Unis remontait, elle, à plus de 10 ans. Quelques propositions ont déjà pu être conclues, comme l'invitation de 100 000 jeunes États-Unis en Chine pour des échanges sur 5 ans ou encore le prêt de 2 pandas à un zoo d'Atlanta. Mais parmi ces mesures, une tire son épingle du jeu par son importance, la prolongation de la trêve de la guerre commerciale jusqu'au 10 janvier prochain. Une demande chère à Xi Jinping. Le fait qu'elle ait été acceptée constitue un échec pour le locataire de la Maison Blanche. C'est ce que nous explique Bertrand Badi, professeur émérite à Sciences Po Paris et auteur de Par-delà la puissance et la guerre, la mystérieuse énergie sociale.
3: Il y a eu extension, ce qui est quand même quelque chose de tout à fait remarquable. On aurait pu s'en tenir à l'échéance qui avait été établie effectivement pour le mois d'octobre. Là, on a prolongé jusqu'en janvier. Entre maintenant et janvier, il va y avoir plusieurs rencontres, et notamment dans le cadre de l'AIPEC, cette association des États riverains du Pacifique. Alors, Donald Trump est en quelque sorte fidèle à ce qu'il a toujours proclamé être, c'est-à-dire un dealer, un homme de transaction, et il espère que ce délai de report qui est limité à 3 mois par rapport à ce qui avait été décidé au départ permettra de nouvelles négociations, de nouvelles transactions. Mais on est quand même toujours dans une logique de la reculade états-unienne.
1: Bertrand Badi, professeur à Sciences Po, Paris, Pékin et Washington, annonce ce matin également créer un canal de communication dédié aux incidents, une communication de la Maison-Blanche.
2: Et une autre visite, mais cette fois-ci en France.
1: C'est même la première fois qu'il s'y rend depuis son élection à la tête de l'Église catholique en mai 2025. Le pape Léon XIV a entamé hier une visite de 4 jours dans l'Hexagone, messe XXL, veillée dans le plus grand stade du pays ou encore rencontre diplomatique. Le souverain pontife a été accueilli lui aussi en grande pompe et il a un calendrier chargé, Candice Mazotomazic.
4: Ce sont d'abord les portes de l'Élysée qu'a franchi le pape Léon XIV. En fin de matinée, le souverain pontife a été reçu par Emmanuel et Brigitte Macron. Un échange suivi d'un premier discours au palais du président. Intelligence artificielle, débat bioéthique, défense de la paix. Autant de sujets abordés par le chef du Saint-Siège dans un français impeccable.
5: Le sens de l'humanité réclame qu'on arrête la course aux armements. Ne jamais vous résigner à la perspective d'une guerre, mais à promouvoir son relâche du dialogue.
4: Un pape en visite officielle en France, cela n'était pas arrivé depuis près de 20 ans. C'est donc un grand honneur, s'est réjoui dans la foulée Emmanuel Macron. En milieu d'après-midi, Léon XIV a ensuite rejoint le siège de l'UNESCO, l'Organisation des Nations Unies pour la Culture, l'Éducation et la Science. Une ovation l'attendait avant sa deuxième prise de parole de la journée.
5: En 2027, nous célébrerons le 75e anniversaire de la présence du Saint-Siège à l'UNESCO. Une présence qui découle de la conviction que l'avenir dépend avant tout de la promotion de la dignité inaliénable de chaque être humain créé à l'image de Dieu.
4: Vers 17h, il était temps de troquer sa casquette de chef d'État du Vatican par celle du plus haut responsable de l'Église catholique. Une déambulation dans sa célèbre Papa Mobile était organisée dans les rues de la capitale. 300 000 personnes y ont assisté, selon les autorités locales. Et le dernier gros temps fort de ce vendredi, cette veillée religieuse destinée aux jeunes au Stade de France. À Paris, Candice Mazotomazic pour Média.
1: Et pour ce samedi, le pape Léon XIV doit livrer aujourd'hui une messe géante devant 600 000 personnes. Il est ensuite attendu dans les prochains jours à Metz ou encore à Lourdes, où il doit rencontrer notamment des personnes victimes de violences sexuelles commises au sein de l'Église catholique.
2: Merci beaucoup Hugo Villard pour cette nouvelle édition du journal. Votre prochain rendez-vous d'actualité, c'est à 9h sur l'antenne Afrique. Ce sera avec Stéphanie Parot. On va parler de sport maintenant avec le Maroc qui entame parfaitement sa campagne de qualification pour pour la CAN 2027 après sa victoire face au Gabon. C'était hier soir. Les précisions, c'est dans Sport Matin avec Alice Alaïdine.
6: Bonjour à tous et bienvenue dans ce nouveau numéro de Sport Matin. On commence avec du football en Afrique et cette victoire du Maroc. La sélection marocaine qui démarre fort sa campagne des éliminatoires de la Coupe d'Afrique des Nations 2027. Succès face au Gabon. Les Lions de l'Atlas se sont imposés 2-0 face aux Panthers. C'était hier soir au complexe Moulay Abdallah de Rabat. Retour donc réussi pour les Lions de l'Atlas pour leur premier match post-Coupe du Monde. Pour ses retrouvailles avec le complexe Moulay Abdallah et après une première demi-heure sans but, le Maroc a fini par trouver la faille à la 36e minute. C'est Nasser Mazraoui, le joueur de Manchester United, aligné au poste de latéral gauche, qui a ouvert le score et inscrit son troisième but en sélection. Les Lions de l'Atlas ont ensuite géré leur avantage avant de faire le break en fin de rencontre. Soufiane Rahimi, entré en cours de jeu à la place de Bilal Khenous, a doublé la mise à la 84e minute. Le Gabon réagit alors immédiatement et se procure trois occasions franches dans les dernières minutes. Mais Yassine Bounou sort le grand jeu. Le gardien marocain réalise trois arrêts de très haut niveau et préserve l'avantage des Lions de l'Atlas jusqu'au coup sifflet final. Victoire donc 2-0 pour le Maroc qui prend la tête de son groupe. La réaction de Neil Aynaoui, le milieu de terrain marocain, après cette victoire.
7: Ouais, c'est vrai que ça faisait un moment qu'on n'avait pas joué sur le continent, donc il fallait vite s'adapter. C'était un match assez compliqué, mais je pense qu'on a, bien su gérer. On sait que Yacine derrière, il est exceptionnel. Après, c'est à nous aussi de ne pas leur laisser autant d'occasions. Mais je pense plutôt positif. On a bien su être patient avec la balle.
6: Prochain rendez-vous, le Lesotho, ça sera la semaine prochaine en Afrique du Sud pour le compte de la deuxième journée de ses qualifications pour la joute continentale version 2027. De son côté, le Sénégal a concédé le match nul en début d'après-midi face au Mozambique hier au stade de Maputo pour la première journée du groupe J et pour la première également d'un certain Patrick Vieira sur le banc sénégalais. Les Lions de la Teranga n'ont pas su prendre le large au tableau d'affichage et ont laissé les Bambas finalement revenir au score. Patrick Vieira revient sur cette première et sur les joueurs qu'il a intégrés.
8: Non, mais les jeunes, ils sont sélectionnés parce qu'ils ont du talent. Ils ont démontré avec leur club respectif qu'ils avaient des qualités pour pouvoir prétendre jouer avec l'équipe nationale. La chance de ces jeunes, c'est qu'ils sont aussi encadrés par des joueurs avec de l'expérience. Ces joueurs d'expérience prennent leurs responsabilités dans les vestiaires pour les guider, justement. J'ai dit auparavant que j'étais vraiment satisfait de l'ambiance qu'il y avait au sein de l'équipe. Et ça s'est traduit aussi, surtout sous cette première période, avec cette cohérence et cette qualité de jeu sur cette première période. Bien sûr, il y a des regrets parce que ce que j'ai vu, surtout sur cette première période, les joueurs, l'équipe méritaient mieux. Malheureusement, ça montre aussi qu'il y a des axes de progression. On doit continuer à travailler. On savait que tout n'allait pas être parfait sur ce match-là. On a identifié, bien sûr, les manques. Et ces manques-là, on va les combler avec le travail. Mais c'était important, justement, de construire ces fondations. Et au niveau de l'attitude, au niveau de la prestation des joueurs, on est sur la bonne voie. C'est sûr qu'il y a une déception parce que on a cette envie de gagner et je pense que dans le jeu, on a démontré qu'on voulait prendre cette victoire. Malheureusement, ça ne nous a pas souri, mais pour la suite, peut-être que sur le prochain match...
6: Prochain match, la semaine prochaine, ça sera contre l'Éthiopie. Le Sénégal de Patrick Vieira est appelé à monter en puissance après les avoir laissé filer 2 points dans cette course à la première place. Pour ce qui est des autres résultats, l'Algérie a réussi son entrée en lice. Les FN ont combattu la Zambie sur le score de 3-1. Pas de vainqueur, pas de but non plus entre l'Égypte et l'Angola. Les deux équipes se sont quittées sur le score de 0-0. Enfin, le Mali s'est offert le scalp du Cap-Vert, révélation de la dernière Coupe du Monde. Les Aigles de Bamako se sont imposés sur le score de 3-1. Allez, direction l'Europe, on dispute toujours les rencontres de la première journée de la Ligue des Nations et l'équipe de France a entamé son parcours en Ligue des Nations par une victoire en Turquie sur le score d'un but à zéro. Et c'était hier et pour le grand compte du groupe 1. Un succès arrivé grâce à un but de Kylian Mbappé. Le joueur du Real Madrid qui inscrit un but à la 55e minute de jeu s'est même blessé.

0: essai sur l'action et a dû sortir. Zinedine Zidane est le premier sélectionneur, donc vainqueur de son premier match depuis Aimé Jacquet en 1994. L'ancien entraîneur du Real Madrid a aussi évoqué la blessure de sa star Mbappé. On l'écoute.
1: Bah, les nouvelles ne sont pas bonnes puisque Kylian va devoir rentrer. Il a une lésion tendineuse faite au genou, donc voilà, enfin, c'est pas, on va pas prendre de risques. C'est malheureusement un petit souci, mais voilà, il va devoir rentrer.
0: Prochain match pour l'équipe de France, ça sera lundi face à la Belgique, qui a également réussi son entrée en lice dans cette Ligue des Nations. Les Belges se sont offerts l'Italie à Rome pour la première de Marc Van Bommel à la tête des Diables Rouges. Absente de la dernière Coupe du Monde, la sélection italienne s'est quant à elle inclinée 2-0. L'attaquant du PSG, Mika Götze, a asséné le premier coup à la 20e minute. Dodi Luca Bacchio a inscrit le second à la 69e pour permettre aux Belges de s'offrir une victoire de prestige face à l'équipe de Roberto Mancini qui rate sa première et pour son retour du côté de la Squadra Azzurra. Derrière, la Suède s'est imposée contre la Roumanie, victoire 2-1 grâce à des buts des hommes forts de la Suède, Alexandre Isak, le joueur de Liverpool a ouvert la marque et Victor Gyökeres, le joueur d'Arsenal, a marqué le second pour cette équipe suédoise qui réussit son entrée en lice en Ligue des Nations. Aujourd'hui, suite de cette première journée de Ligue des Nations avec le choc Espagne-Angleterre, c'est assuré à partir de 18h45. Les Three Lions retrouvent Wembley pour recevoir la Roja, championne du monde. Lors de cette première journée de la campagne 2026-2027 de Ligue des Nations de l'UEFA dans le groupe A3, après avoir terminé à la troisième place de la Coupe du Monde de la FIFA, au terme d'un parcours prolifique, l'Angleterre de Thomas Tuchel vise une entrée en matière marquante à domicile. Pour l'Espagne, se rendre à Londres juste après son sacre mondial représente une occasion immédiate de prendre le contrôle dans un groupe relevé aux côtés de la Croatie et de la République tchèque qui s'affrontent à la même heure. Enfin, dans le reste de l'actualité, le club de Manchester City en Angleterre a été reconnu coupable de 114 des 115 actes d'accusation qui le visaient pour avoir enfreint les réglementations financières de la Premier League. C'est ce qu'ont rapporté les médias locaux hier. Et selon la même source, aucune sanction n'a été fixée et le club mancunien devrait faire appel de cette décision. C'est la fin de cette édition de Sport Matin. Merci d'avoir suivi. Excellente suite des programmes sur Média. 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

0: Die Die par Shakira et Burna Boy, 8h51 sur Médien. Merci d'être avec nous et comme chaque week-end, c'est l'heure de la story éco-afrique avec Oumar Baldé. Et ce samedi, Oumar Baldé s'intéresse aux institutions financières qui financent le développement de l'Afrique.
1: BAD, Afrexim Bank, BOAD, BDAC, BADEA, AFC. Ce sont des sigles et des noms, mais derrière, une réalité beaucoup plus économique et financière s'y cache. Ce sont les grandes banques qui financent le développement de l'Afrique. Essayons aujourd'hui, dans votre story éco-Afrique, de faire connaissance avec ces institutions financières de notre cher continent. La BAD, c'est la Banque africaine de développement, c'est la plus grande institution financière du continent, créée depuis 1963 à Khartoum. Son siège se trouve actuellement à Abidjan, en Côte d'Ivoire. Infrastructure, énergie, agriculture, industrie, secteur privé, elle est presque partout pour financer le développement du continent. Afrexim Bank, elle, a une mission bien plus précise depuis sa création en 1993, c'est de booster le commerce africain et surtout les échanges entre pays du continent. Et il faut dire qu'elle a du boulot dans le cadre de la ZELECAF, la zone africaine de libre-échange continentale. En Afrique de l'Ouest, la BOAD accompagne les États et les entreprises dans les infrastructures, énergie, agriculture, industrie. C'est le même combat que la BAD au niveau continental. En Afrique centrale, la BDEAC finance des projets pour renforcer l'intégration économique régionale. Et puis, il y a la BADEA, la Banque arabe pour le développement économique en Afrique, et l'Africa Finance Corporation, très active sur les infrastructures et les grands projets. Le point commun entre toutes ces banques, c'est de transformer les besoins de l'Afrique en investissements concrets. Une route, une voie ferrée, un port, une centrale électrique, une zone industrielle, tout ça, ça coûte cher et les banques commerciales classiques ne peuvent pas toujours prendre le risque ou attendre aussi longtemps pour être remboursé. Alors, les banques de développement prennent le relais à travers des prêts, des garanties, des prises de participation et des lignes de crédit. Quelques chiffres pour illustrer cet engagement. En 2025, la BAD a approuvé ainsi près de 11 milliards de dollars de financement, 200 projets dans une cinquantaine de pays du continent. La BOAD, c'est près de 940 milliards de francs CFA, 64 projets dans les pays de l'UEMOA, l'Union économique et monétaire ouest africaine. Afrexim Bank, elle, mise sur le commerce. L'idée est claire, que les entreprises africaines vendent davantage entre elles et dépendent moins des financements extérieurs. Mais l'enjeu va bien au-delà des banques. Ces institutions sont devenues de vrais leviers de transformation économique. C'est pour cela que ces banques veulent aujourd'hui aller chercher davantage de capitaux privés afin de ne plus se contenter de prêter leur propre argent, mais surtout d'utiliser leur force de frappe pour attirer d'autres investisseurs. Le défi maintenant, c'est de transformer cette puissance financière en emploi, en investissement, en échange entre les économies africaines. En un mot, faire reculer la pauvreté en Afrique et mettre les économies

africaines sur les rails du développement. Demain, dans votre Story Echo Afrique, nous poursuivons sur la même lancée en voyant de plus près la réalité d'autres banques panafricaines. Ce sont des banques classiques qui prennent le relais des banques étrangères pour financer le développement de l'Afrique. À demain donc dans votre Story Echo Afrique.

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1: Bonjour à toutes et tous, avec vous Stéphanie Parot. Le PAM, c'est le grand vainqueur de ces élections législatives. Le parti Authenticité et Modernité a obtenu 97 sièges sur 395 selon les résultats provisoires devant le RNI et l'Istiklal qui remportent respectivement 66 et 65 sièges. Le programme du PAM s'articule autour de 5 PAC dont les 4 premiers se déclinent en une vingtaine d'engagements pour un coût additionnel cumulé annoncé de 350 milliards de dirhams sur 5 ans. Le PAM prévoit de réduire l'impôt sur le revenu, de ramener le barème à seulement 3 taux et de réduire le taux marginal de 37 à 20%. Écoutez Hicham Mouattadid, politologue, auteur et chercheur en études politiques publiques et internationales.
2: PAM propose en fait une exonération de l'impôt sur le revenu pour les salaires bruts inférieurs, si je ne me trompe pas, 15 000 dirhams par mois. Ça, c'est une mesure très intéressante qui va encore plus en fait favoriser le milieu des affaires et de l'entrepreneuriat au Maroc. Ensuite, le programme propose en fait un barème simplifié afin de réduire la pression fiscale sur une partie importante des revenus du travail. Aussi, cette mesure-là va aller toucher positivement en fait les entreprises marocaines. Par conséquent, je pense que l'objectif affiché est de laisser davantage en fait de revenus directement disponibles aux ménages afin d'aider en fait le niveau de vie ou d'aider ces familles-là à faire face à cette hausse en fait de prix au niveau économique en fait. Donc, je pense que cette mesure que vous avez mentionnée donne une place importante aux classes moyennes dans l'architecture économique du programme, mais aussi aux grandes entreprises et aux petites et moyennes entreprises au niveau du tissu en fait économique du royaume.
1: Dans le reste de l'actualité africaine, la guerre continue au Soudan, un conflit qui a tué des milliers d'hommes et de femmes et qui a poussé sur les routes plus de 11 millions de Soudanais selon le Haut Commissariat de l'ONU. Cette même source indique que plus de 55 000 migrants ont fui vers le Tchad depuis le début de l'année. Des départs qui se sont accélérés depuis la semaine dernière. Paul Lionel qui vigère.
3: Plus de 400 personnes franchissent par jour les zones frontalières d'Adré et de Tiné dans l'est du Tchad. Le coordinateur régional du HCR pour la crise au Soudan assure que c'est 20 fois plus qu'au cours des derniers mois. La faute à une situation particulièrement critique dans les 5 états du Darfour, à l'ouest du Soudan, proche du Tchad. L'organisation onusienne s'inquiète aussi de l'évolution de la situation dans d'autres états, comme au Kordofan et au Nil Bleu, où les combats font rage. En plus de la guerre, les chocs climatiques empirent la situation, assure le HCR, notant que la sécheresse aggrave les conditions sur place et la saison des pluies à venir risque d'entraîner davantage de déplacements au Darfour. C'est dans ce contexte et sans perspective de sortie du conflit que le HCR rappelle que le Soudan reste le théâtre de la plus grande crise de déplacement de population au monde. L'ONU rappelle régulièrement qu'il s'agit de la pire crise humanitaire de la planète. Depuis le terrain, les travailleurs humanitaires font état de plus de 200 000 morts depuis avril 2023.
1: En République démocratique du Congo, 14 personnes sont mortes dans un crash aérien hier. Les causes de l'accident ne sont pas encore dévoilées, une information confirmée par le gouvernement et l'armée. Dans cet avion, deux principaux responsables de la justice militaire, l'un présidait les débats, l'autre portait l'accusation dans les procès les plus sensibles impliquant de hauts responsables militaires. Cela avait été notamment le cas lors du procès par contumace de l'ancien président Joseph Kabila. Et la Côte d'Ivoire signe pour les étoiles. Le pays a paraphé les accords d'Artemis hier. Un texte pour l'exploration de la Lune mis en place par la NASA. Un programme pour retourner sur la Lune et d'y installer en construisant des bases. En tout, 74 pays forment cette alliance. C'est la fin de ce flash. Belle journée à l'écoute de Medi 1.
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1: Bonjour à toutes et tous, avec vous Stéphanie Parot. Les résultats définitifs des législatives sont tombés au Maroc. Aucun changement n'a eu lieu avec les résultats provisoires. Le PAM est toujours en tête avec 97 sièges, puis le RNI et l'Istiklal avec respectivement 66 et 65 sièges, puis le Parti de la Justice et du Développement qui a obtenu 54 sièges. La prochaine étape, c'est la nomination du ou de la chef du gouvernement. Le roi Mohamed VI doit choisir au sein du parti vainqueur, le PAM donc. Dans le reste de l'actualité, ce matin, le président iranien s'exprime auprès d'Al Jazeera. Massoud Pezeshkian a pris la parole sur la situation au Moyen-Orient. Selon le président iranien, Israël et les États-Unis dressent les pays musulmans les uns contre les autres. Massoud Pezeshkian ajoute aussi que la crise d'Hormuz ne peut être résolue que par la diplomatie et non par la force. Téhéran s'est aussi défendu.

0: défendu, les affrontements au Yémen ne sont pas liés à l'Iran. Et c'est raté, les États-Unis ont refusé le plan de 7 jours proposé par l'Iran, un plan qui ouvrait le détroit d'Ormuz. Le point de passage stratégique est bloqué depuis les bombardements de Washington sur Téhéran en février. Dans le même temps, le président des États-Unis a publié sur son réseau social une image du détroit, rebaptisé détroit de Trump. La guerre, c'est aussi en Europe où Moscou bombarde l'Ukraine. Ce matin, le ministère de la Défense russe a affirmé avoir mené dans la nuit des frappes de drones contre les infrastructures portuaires de transport, logistique et de communication utilisées par l'armée ukrainienne. De son côté, Kiev reçoit un coup de pouce de Washington. Les États-Unis ont annoncé engager 400 millions de dollars d'aide militaire à l'Ukraine. Donald Trump et Xi Jinping se sont rencontrés hier. Le président chinois s'est rendu aux États-Unis pour une visite officielle. Lors de la rencontre, les deux chefs d'État ont notamment discuté de l'intelligence artificielle. D'après la Maison-Blanche, les deux pays ont établi un canal de communication pour faire face aux incidents causés par l'IA. Le pape Léon XIV est en France. Le souverain pontife a commencé cette deuxième journée par une rencontre avec des migrants à Paris. Léon XIV a affirmé qu'il fallait vivre ensemble dans la dignité et la paix. Aujourd'hui, le souverain donnera aussi une messe sur les Champs-Élysées vers 13h. 600 000 fidèles y sont attendus. Et le Maroc se réveille endeuillé ce matin. Hamid Berada est mort à 87 ans. Ce journaliste et intellectuel marocain s'était éteint hier, annonce son ancien média 2M, où il avait animé entre 2007 et 2018 l'émission. Mais encore, Hamid Berada restera également le seul journaliste marocain à avoir réalisé une interview avec Feu le Roi à Seine 2. C'est la fin de ce flash. Belle journée à l'écoute de Médias.
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1: Bienvenue à toutes et à tous, venez de nous rejoindre sur les ondes de Média pour ce nouveau numéro de Matin Weekend. Sam avec vous au micro en compagnie de notre réalisateur Atman en régie. Et restez à nos côtés surtout dans quelques minutes, le sommaire du jour, ce sera juste après Angèle, une seule vie.

Et tout de suite, on démarre avec notre sommaire du jour. En première partie d'émission, on va vous parler sport et quelle musique écouter pendant une séance de sport. On va également vous parler des bienfaits de la lecture sur la santé selon une récente étude. Notre invité du jour sera Hiba Al-Abkhali, qui est responsable de développement du Marrakech Short Film Festival, un festival qui a démarré il y a quelques jours dans la ville Ocre. Et notre dernier sujet sera consacré au mythe des 10 000 pas par jour. D'où vient-il? Voilà donc pour le sommaire de ce numéro de Matin Weekend. Tout de suite, on continue en musique avec Sultan & Shepherd, Centuries. Et on se retrouve juste après pour notre premier sujet.

Et on vient d'écouter Centuries, un titre qui pourrait être parfait pour une séance de sport. Et d'ailleurs, c'est le premier sujet de ce numéro de Matin Weekend. Quelle musique écouter à la salle de sport pour rester motivé? Alors, vous avez parfois l'impression que votre séance de sport passe beaucoup plus vite avec de la bonne musique et passe pas qu'une impression. Une playlist bien choisie peut réellement changer l'ambiance d'un entraînement et donner davantage envie de bouger. Alors, quelle musique choisir selon son activité pour une séance de cardio comme la course, le vélo ou l'elliptique? Les morceaux au rythme soutenu sont particulièrement adaptés. Pop énergétique, électro, danse ou hip-hop. L'objectif est d'avoir une musique qui accompagne naturellement le rythme des mouvements. Pour la musculation, on peut privilégier des morceaux qui donnent de l'énergie et créent une certaine intensité, comme du rap, du rock, de l'électro ou même des grands classiques qui donnent évidemment, ou plutôt immédiatement, envie de se dépasser. Et si vous pratiquez une activité plus douce comme le yoga ou bien des étirements ou le pilates, mieux vaut changer complètement d'ambiance. Musique instrumentale, son relaxant acoustique ou playlist chill peuvent aider à créer une atmosphère plus calme et à rester concentré sur ses mouvements. Alors, faut-il écouter ses chansons préférées? Eh bien, absolument. Une chanson que l'on adore peut être particulièrement motivante. Vous pouvez d'ailleurs créer plusieurs playlists, une pour les séances intenses et une autre pour les entraînements plus tranquilles. Et pourquoi pas une playlist spéciale pour les jours où la motivation manque. Et surtout, pourquoi ne pas varier les plaisirs? Écouter toujours les mêmes morceaux peut finir par lasser et ajouter régulièrement de nouvelles chansons permet en fait de garder l'effet de nouveauté et peut rendre les séances plus agréables. Au final, alors, il n'existe pas de playlist parfaite pour tout le monde. Bien sûr, chacun ses goûts et la meilleure musique pour faire du sport, c'est surtout celle qui vous donne envie de bouger, vous aide à garder le rythme et vous fait oublier que vous êtes en train de regarder l'horloge toutes les 5 minutes. C'est donc notre sujet consacré aux musiques à écouter à la salle de sport. Et au final, eh bien, chacun choisit la playlist qui le motive. Et tout de suite, nous continuons en musique avec King of Leon, My Whole World. Ce sera suivi par les Rolling Stones, Mr. Charm.

C'était les Rolling Stones, Mr. Charm. Et restez avec nous, surtout sur les ondes de médias dans quelques instants. On va vous parler du Marrakech Short Film Festival, un festival dédié, comme son nom l'indique, au court-métrage qui a démarré le 25 septembre à Marrakech. Et à cette occasion, nous serons en compagnie de Hebal Abkhali, qui est responsable de développement de ce festival, avec elle on va parler de la programmation. On va parler également du pays partenaire de cette année, du pays invité plutôt de cette année, qui est Malte. C'est dans quelques minutes. Ce sera juste après Muse avec leur titre Cryogen. Très bonne écoute et on se retrouve juste après ce titre et juste après notre prochain flash d'information.

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1: Bonjour à toutes et tous, avec vous Stéphanie Parot. Les résultats définitifs des législatives sont tombés au Maroc. Aucun changement n'a eu lieu avec les résultats provisoires. Le PAM est toujours en tête avec 97 sièges, puis le RNI et l'Istiklal avec respectivement 66 et 65 sièges, puis le Parti de la Justice et du Développement qui a obtenu 54 sièges. La prochaine étape, c'est la nomination du ou de la chef du gouvernement. Le roi Mohamed VI doit choisir au sein du parti vainqueur, le PAM donc. Dans le reste de l'actualité, ce matin, le président iranien s'exprime auprès d'Al Jazeera. Massoud Pezeshkian a pris la parole sur la situation au Moyen-Orient. Selon le président iranien, Israël et les États-Unis dressent les pays musulmans les uns contre les autres. Massoud Pezeshkian ajoute aussi que la crise d'Hormuz ne peut être résolue que par la diplomatie et non

0: par la force. Téhéran s'est aussi défendu. Les affrontements au Yémen ne sont pas liés à l'Iran. Et c'est raté. Les États-Unis ont refusé le plan de 7 jours proposé par l'Iran, un plan qui ouvrait le détroit d'Ormuz. Le point de passage stratégique est bloqué depuis les bombardements de Washington sur Téhéran en février. Dans le même temps, le président des États-Unis a publié sur son réseau social une image du détroit rebaptisé Détroit de Trump. La guerre, c'est aussi en Europe où Moscou bombarde l'Ukraine. Ce matin, le ministère de la Défense russe a affirmé avoir mené dans la nuit des frappes de drones contre les infrastructures portuaires de transport, logistique et de communication utilisées par l'armée ukrainienne. De son côté, Kiev reçoit un coup de pouce de Washington. Les États-Unis ont annoncé engager 400 millions de dollars d'aide militaire à l'Ukraine. Donald Trump et Xi Jinping se sont rencontrés hier. Le président chinois s'est rendu aux États-Unis pour une visite officielle. Lors de la rencontre, les deux chefs d'État ont notamment discuté de l'intelligence artificielle. D'après la Maison-Blanche, les deux pays ont établi un canal de communication pour faire face aux incidents causés par l'IA. Le pape Léon XIV est en France. Le souverain pontife a commencé cette deuxième journée par une rencontre avec des migrants à Paris. Léon XIV a affirmé qu'il fallait vivre ensemble dans la dignité et la paix. Aujourd'hui, le souverain donnera aussi une messe sur les Champs-Élysées vers 13h. 600 000 fidèles y sont attendus. Et le Maroc se réveille endeuillé ce matin. Hamid Berada est mort à 87 ans. Ce journaliste et intellectuel marocain s'est éteint hier, annonce son ancien média 2M, où il avait animé entre 2007 et 2018 l'émission. Mais encore, Hamid Berada restera également le seul journaliste marocain à avoir réalisé une interview avec Feu le Roi à Seine 2. C'est la fin de ce flash. Belle journée à l'écoute de Média 1.
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0: Et restez avec nous surtout sur les ondes de Média. Matin Week-end continue tout de suite. Nous serons en compagnie de Hiba Abrali, qui est notre invité du jour, responsable de développement du Marrakech Short Film Festival, avec elle nous allons parler de cette édition qui a démarré le 25 septembre. Il s'agit déjà de la 6e édition. C'est dans quelques minutes, ce sera juste après Madonna en featuring avec Martin Garrix, Bizarre.
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1: Bienvenue à toutes et à tous, si vous venez de nous rejoindre sur les ondes de Médias. Notre invité aujourd'hui est Hiba Al-Abkari, responsable du programme de développement et de production au Marrakech Short Film Festival. Le Marrakech Short Film Festival, dont la 6e édition a démarré hier à Marrakech, bien sûr. Bonjour Hiba, comment allez-vous ?
2: Bonjour, très bien, et vous ? Merci de m'avoir invité.
1: Ça va très bien, merci à vous d'avoir accepté notre invitation alors que vous êtes en plein festival. Justement, parlez-nous donc de cette programmation pour cette édition, pour cette 6e édition déjà du Marrakech Short Film Festival.
2: Alors effectivement, là on est sur le 2e jour après l'ouverture hier du festival. Donc cette année, le Marrakech Short Film Festival fête sa 6e édition du 25 au 30 septembre avec plus de 400 films reçus venus de plus de 90 pays et des 5 continents. On a une sélection nationale et une sélection internationale, chacune avec une compétition officielle et une section hors compétition. Donc au total, une trentaine de courts-métrages projetés dans plusieurs lieux emblématiques de Marrakech. Le Palais de Boudir, le Cyberpark, l'Institut français et le Storytelling Café, où on a tout un programme de développement et d'industrie. On a aussi deux jurys cette année. Le jury international est présidé par l'actrice turque Tuba Boyukostun, aux côtés d'Alice Harrobi du marché du film de Cannes et de la réalisatrice libanaise Daniela Stéphane. Et le jury national est présidé par Rachid Louali, bien sûr, avec Jalila Telemsi et Hicham Brahimi. Quatre prix vont être décernés cette année, comme les années dernières aussi. Le prix Blarej pour du meilleur réalisateur et le prix Nakhil du meilleur film et le prix Beja du meilleur acteur et bien sûr le prix coup de cœur à la fin.
1: Et justement, alors il y a eu beaucoup de films qui ont été proposés cette année. Donc 400 courts-métrages ont été proposés, ce qui est beaucoup. Et justement, comment s'est faite la sélection cette année pour la réduire cette sélection ?
2: Alors oui, la sélection. Alors la sélection, ça a été fait par notre équipe de programmation, mais qui a examiné chaque film, bien sûr, avec beaucoup d'attention. Et je pense au-delà de la qualité artistique, on cherche aussi des œuvres. Bien sûr créatifs et qui sortent un peu du commun, mais aussi qui créent un vrai dialogue entre les langues, entre les regards, différentes manières aussi de raconter une histoire. Donc c'est vraiment je pense qu'on a une bonne diversité cette année dans la programmation finale, la sélection finale des films, et surtout qu'on a reçu des films de différents horizons, de plein de pays différents.
1: Oui, oui, il y a des films qui viennent de d'Europe notamment, mais également de Corée du Sud, du Japon aussi, je pense.
2: Le Kazakhstan aussi, on a des films, on a des films du Kazakhstan, de Corée du Sud, du Maroc, bien sûr, de l'Europe, de l'Angleterre, de plein d'autres pays. Donc c'est vraiment une programmation assez internationale, on va dire.

0: Parlons justement d'international. Alors, tous les ans, au Marrakech Art Film Festival, il y a des pays qui sont invités. Et cette année, c'est Malte, justement, qui est invité. Comment s'est fait ce choix, cette collaboration avec Malte pour cette 6e édition?
1: Effectivement, oui. L'année dernière, c'était El Salvador, le pays à l'honneur du festival Marrakech Art Film Festival. Et cette année, c'est Malte. Beaucoup de personnes se demandent pourquoi Malte cette année au festival. C'est un choix qui a aussi du sens à plusieurs niveaux. En fait, d'abord, il y a une vraie proximité méditerranéenne entre nos deux pays, et puis il y a aussi un lien historique plus profond qu'on connaît peu finalement. Entre le 9e et le 11e siècle, Malte a été sous domination arabo-musulmane, et c'est aussi une période qui a profondément marqué l'identité de ce pays. Et d'ailleurs, hier, on avait des films maltais projetés, et beaucoup du public marocain s'étonnait de la proximité de la langue entre l'arabe et la langue maltaise.
0: Oui.
1: Donc c'est, il y a vraiment une empreinte que la langue porte jusqu'à aujourd'hui. Et puis à cela, on ajoute aussi les relations diplomatiques et économiques qui se sont beaucoup renforcées dans les dernières années. Et les deux pays, voilà, se voient aussi comme des portes d'entrée de différents continents. Et inviter Malte au festival, c'est donc aussi l'occasion de faire découvrir au public marocain international un cinéma qu'on connaît peu finalement. Et c'est aussi le reflet sur le plan culturel de ce rapprochement qui existe déjà entre nos deux pays.
0: Et justement, donc le Marrakech Art Film Festival qui se déroule actuellement, en tout cas depuis le 25 septembre. Et il y a également un autre projet que vous avez lancé cette année, c'est la Amanar, qui est une plateforme, je cite, dédiée à l'industriel et au développement. Alors justement, parlez-nous donc de cette plateforme.
1: Alors Amanar, qui veut dire l'étoile guidante, on va dire, donc c'est l'étoile qui pourrait nous guider, c'est en amazigh. Et c'est un programme en fait qui est approximativement nouveau, parce que c'est aussi dans la continuité de ce que nous avons fait les années dernières, parce que l'année dernière par exemple il y avait déjà les conférences, les talks et les tables rondes dans Marrakech Art Film Festival. Cette année on officialise en fait ce programme sous le nom de Amanar, et c'est une nouveauté qui est forte en fait dans cette édition, parce qu'on veut accompagner des cinéastes bien au-delà du festival et les aider à faire aboutir leur projet. Donc concrètement, le programme, il s'articule autour de plusieurs volets. Il y a d'abord les Industry Days, avec des tables rondes, des masterclass par des professionnels qui sont animés par des professionnels du secteur. Donc on a Clermont, le festival de Clermont-Ferrand, El Gouna, le festival du FESPACO, on a le CNC aussi, qui est le Centre National du Cinéma Français. Ensuite, on a le deuxième volet, c'est le Development Lab, donc un laboratoire de développement pour accompagner et le développement des projets de cinéastes. Donc cette année, on a sélectionné 5 projets qui sont à différents stades de développement. Et puis, dans ce programme, on a du mentorat, on a des professionnels qui suivent les porteurs de projets de façon personnalisée avec des one-to-one. Et enfin, on a les pitch days. Et donc, pendant ce jour-là, les cinéastes vont présenter directement leurs projets devant des producteurs et financeurs potentiels et partenaires aussi. Donc, c'est aussi l'occasion de mettre en lien ces jeunes cinéastes avec le monde professionnel du cinéma et développement de leurs projets.
0: Oui, c'est vrai qu'il faut quand même préciser que le networking, voilà, rencontrer des professionnels du cinéma, ça fait une partie intégrante pour ces jeunes cinéastes. C'est vrai qu'on voit la partie artistique, mais derrière, il y a également une partie un petit peu plus pratique, on va dire, qui doit être mise en avant.
1: Oui, exactement. Surtout que pour faire un film, c'est vrai, comme vous dites, c'est exactement ça. C'est aussi la partie artistique, mais c'est aussi beaucoup de travail derrière, où on va aller participer à des marchés de films, on va participer à des manifestations pour le cinéma, pour faire des contacts, pour faire des liens qui peuvent nous aider par la suite à compléter ou à diffuser notre film. Donc en fait, c'est C'est tout un système. D'ailleurs, c'est pour ça qu'on l'appelle les Industry Days, parce que c'est autour de ça, c'est autour de la création finalement, et comment on peut vendre un film finalement.
0: Merci beaucoup Hiba El-Abqari. Je rappelle que vous êtes responsable du programme de développement et de production du Marrakech Short Film Festival. Le Marrakech Short Film Festival qui a démarré donc hier le 25 septembre et qui aura lieu à Marrakech bien sûr jusqu'au 30 septembre. Merci beaucoup d'avoir été avec nous, vous souhaitant voilà, un très bon festival, Charles.
1: Merci à vous. Au revoir.
0: Au revoir, très bonne journée. Merci à vous.
1: Merci.

Et restez avec nous surtout sur les ondes de Médias. Dans quelques instants, on continue ce numéro de Matin Week-end. On va vous parler notamment du mythe des 10 000 pas par jour, car en fait, c'est un mythe. Ça a été créé il y a quelques années, ou plutôt le mythe a été créé il y a quelques années. On vous expliquera pourquoi. Et on vous parlera également d'une étude récente qui a révélé bien les bienfaits de la lecture sur la santé. C'est dans quelques instants. Mais avant ça, nous allons continuer notre programmation musicale en compagnie de Arlo Parks, Heaven, suivi par Beyoncé, Morning Dew.

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1: Bonjour à toutes et tous, avec vous Stéphanie Parot. Les résultats définitifs des législatives sont tombés au Maroc. Aucun changement n'a eu lieu avec les résultats provisoires. Le PAM est toujours en tête avec 97 sièges, puis le RNI et l'Istiklal avec respectivement 66 et 65 sièges, puis le Parti de la Justice et du Développement qui a obtenu 54 sièges. La prochaine étape, c'est la nomination du ou de la chef du gouvernement. Le roi Mohamed VI doit choisir au sein du parti vainqueur, le PAM donc. Dans le reste de l'actualité, si les États-Unis commettent une erreur, ses bases militaires seront prises pour cible. C'est l'avertissement de l'armée iranienne ce matin, un avertissement alors que Téhéran attend toujours la réponse officielle de Washington au sujet du plan de 7 jours, un plan proposé par l'Iran pour rouvrir le détroit d'Ormuz. Hier soir, le président des États-Unis a publié sur son réseau social une image du détroit rebaptisé Détroit de Trump. L'Union européenne met en garde contre une crise des prix de l'énergie, une crise due à la guerre en Iran et notamment au blocus du détroit d'Ormuz. Le pétrole mais aussi le gaz sont impactés. Les 27 appellent donc à prendre des mesures

0: mesures pour réduire la demande de gaz et d'électricité. L'Ukraine a frappé la Russie cette nuit. D'après Kiev, le bombardement a touché une raffinerie dans le sud du pays. Le gouverneur de la région russe a fait état de plusieurs incendies dans la nuit, mais n'a pas apporté plus de détails. Dans le même temps, Moscou a revendiqué plusieurs attaques contre des infrastructures portuaires, logistiques, de transport et de communication utilisées par l'armée. En République démocratique du Congo, 14 personnes sont mortes dans un crash aérien hier. Les causes de l'accident ne sont pas encore dévoilées. Une information confirmée par le gouvernement et l'armée. Dans cet avion, deux principaux responsables de la justice militaire. L'un présidait les débats, l'autre portait l'accusation devant les procès les plus sensibles impliquant de hauts responsables militaires. Cela avait notamment été le cas lors du procès par contumace de l'ancien président Joseph Kabila. Le Maroc se réveille endeuillé ce matin. Hamid Berrada est mort à 87 ans. Ce journaliste et intellectuel marocain s'est éteint hier, annonce son ancien média 2M, où il avait animé entre 2007 et 2018 l'émission Mais Encore. Hamid Berrada restera également le seul journaliste marocain à avoir réalisé une interview avec Feu le Roi Hassan II. C'est la fin de ce flash. Belle journée à l'écoute de Média.
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1: Matin Week-end continue tout de suite sur les ondes de Média. Dans quelques instants, notre prochain sujet sur le mythe des 10 000 pas par jour. C'est dans quelques instants. Ce sera juste après Phoebe Bridgers, Lost Boys.

Matin Week-end continue tout de suite avec notre prochain sujet, le mythe des 10 000 pas par jour. D'où vient-il vraiment? Alors, vous avez certainement déjà entendu parler de cette recommandation. Peut-être pour être en bonne santé, il faudrait marcher 10 000 pas par jour. Un chiffre qui est devenu un véritable objectif pour beaucoup de personnes, notamment grâce aux montres et aux applications qui comptabilisent nos pas. Mais savez-vous qu'il ne vient pas vraiment d'une étude scientifique? Alors, petit voyage à remonter dans le temps. L'histoire commence au Japon dans les années 60. À l'approche des Jeux Olympiques de Tokyo de 1964, la marche et l'activité physique suscitent un intérêt grandissant. Une entreprise japonaise décide alors de commercialiser l'un des premiers podomètres grand public appelé Manpokei. Manpokei qui signifie littéralement compteur de 10 000 pas. Le chiffre de 10 000 aurait notamment été choisi parce qu'il était simple à retenir et particulièrement efficace sur le plan marketing. Il ne correspondait donc pas à l'origine à un seuil médical démontré. Alors, est-ce que ça signifie que les 10 000 pas ne servent à rien? Pas du tout. Eh bien, le fait que le chiffre soit né d'une campagne commerciale ne signifie pas que marcher beaucoup est inutile. De nombreuses recherches ont depuis étudié le lien entre le nombre de pas quotidiens et différents indicateurs de santé. Mais les recherches suggèrent également qu'il n'existe pas forcément un chiffre magique valable pour tout le monde. Les bénéfices associés à la marche peuvent commencer bien avant les 10 000 pas et dépendent notamment de l'âge, de la condition physique et du rythme de marche. Alors, est-ce que faut-il absolument atteindre les 10 000 pas? Alors, pas nécessairement. Pour certaines personnes, 10 000 pas représentent un objectif facilement atteignable. Pour d'autres, ça peut être un peu plus difficile, voire décourageant. L'idée intéressante est plutôt de considérer les 10 000 pas comme un repère motivant et non pas comme une obligation. Car finalement, passer de 3 000 à 5 000 pas, prendre davantage les escaliers, marcher quelques minutes après le déjeuner ou faire une petite promenade le soir peut déjà représenter une différence intéressante. C'était notre petit cours d'histoire sur comment les 10 000 pas se sont imposés un petit peu dans la culture populaire. Et restez avec nous, surtout dans quelques instants, on va passer à notre dernier sujet du jour qui sera sur les effets de la lecture sur notre santé. Ce sera juste après Tame Impala, Dracula, suivi par Samber Potential.

Et tout de suite, on passe à notre dernier sujet. Lire pour le plaisir serait bon pour notre cerveau et notre bien-être. En effet, lire quelques pages chaque jour était une façon de prendre soin de sa santé. Une récente publication de chercheurs de l'université de Cambridge s'intéresse justement au lien entre lecture pour le plaisir, santé cérébrale, capacité cognitive et bien-être. Publiée dans la revue scientifique Psychological Medicine, elle rassemble les résultats de plusieurs études menées auprès de différentes tranches d'âge. Alors concrètement, qu'est-ce que la lecture peut nous apporter chez les enfants et les adolescents? Les recherches citées établissent notamment une association entre pratiques précoces et régulières de la lecture, plaisir et de meilleures capacités d'attention, de mémoire et de fonction exécutive. Elle est également associée à de meilleurs résultats scolaires et moins de problèmes de santé mentale. Une étude particulièrement importante menée sur plus de 10 000 jeunes adolescents aux États-Unis a comparé les personnes qui avaient commencé à lire pour le plaisir tôt dans leur enfance avec celles qui avaient commencé plus tard ou ne pratiquaient pas cette activité. Les chercheurs ont observé des associations avec de meilleures performances cognitives, un meilleur bien-être mental et certaines différences dans la structure du cerveau. Alors ça c'est pour les jeunes adolescents, et en ce qui concerne les adultes, eh bien la lecture plaisir est également associée à plusieurs indicateurs positifs, moins de stress, davantage de bien-être, une plus grande empathie et un sentiment de solitude moins important. Les auteurs soulignent aussi que les activités intellectuellement stimulantes comme la lecture sont associées dans des études longitudinales à un déclin cognitif plus lent et un risque plus faible de démence. Alors faut-il forcément lire des romans classiques pour profiter de ces bénéfices? Alors pas du tout. C'est justement l'un des points intéressants mis en avant par les chercheurs. La lecture plaisir peut prendre différentes formes. Romans, magazines, bandes dessinées, mangas, romans graphiques ou livres numériques peuvent tous faire partie de cette pratique. L'idée est surtout de lire quelque chose qui vous donne réellement envie de lire. Et pour les enfants qui n'aiment pas encore les romans, eh bien les bandes dessinées et les romans graphiques peuvent également constituer une porte d'entrée plus accessible vers la lecture. C'était donc notre sujet sur cette étude consacrée aux bienfaits de la lecture sur notre santé. Matin Weekend, c'est bientôt fini pour aujourd'hui. Mais avant ça, on va écouter Kungs, Getaway. Et on se retrouve juste après pour se dire au revoir.

Kung, The Getaway. Sur ce, nous arrivons ironiquement à la fin de ce numéro de Matin Weekend. Merci encore de nous avoir suivis sur les ondes de médias. Merci à notre réalisateur Atman. Et restez à nos côtés, surtout dans quelques instants, notre prochain rendez-vous avec l'actualité. Ce sera suivi par une histoire du monde arabe. Et de notre côté, nous vous quittons en musique en compagnie de Jason Derulo, Miracles. Très bonne écoute en vous souhaitant, bien sûr, une très bonne suite des programmes sur les ondes de médias.

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1: Bonjour à toutes et tous, avec vous Stéphanie Parot. Les résultats définitifs des législatives sont tombés au Maroc. Aucun changement n'a eu lieu avec les résultats provisoires. Le PAM est toujours en tête avec 97 sièges, puis le RNI et l'Istiklal avec respectivement 66 et 65 sièges, puis le Parti de la Justice et du Développement qui a obtenu 54 sièges. La prochaine étape, c'est la nomination du ou de la chef du gouvernement. Le roi Mohamed VI doit choisir au sein du parti vainqueur, le PAM donc. Dans le reste de l'actualité, si les États-Unis commettent une erreur, ses bases militaires seront prises pour cible. C'est l'avertissement de l'armée iranienne ce matin, un avertissement alors que Téhéran attend toujours la réponse officielle de Washington au sujet du plan de 7 jours, un plan proposé par l'Iran pour rouvrir le détroit d'Hormuz. Hier soir, le président des États-Unis a publié sur son réseau social une image du détroit rebaptisé Détroit de Trump. L'Union européenne met en garde contre une crise des prix de l'énergie, une crise due à la guerre en Iran et notamment au blocus du détroit d'Hormuz. Le pétrole mais aussi le gaz sont impactés. Les 27 appellent donc

0: à prendre des mesures pour réduire la demande de gaz et d'électricité. L'Ukraine a frappé la Russie cette nuit. D'après Kiev, le bombardement a touché une raffinerie dans le sud du pays. Le gouverneur de la région russe a fait état de plusieurs incendies dans la nuit, mais n'a pas apporté plus de détails. Dans le même temps, Moscou a revendiqué plusieurs attaques contre des infrastructures portuaires, logistiques, de transport et de communication utilisées par l'armée. En République démocratique du Congo, 14 personnes sont mortes dans un crash aérien hier. Les causes de l'accident ne sont pas encore dévoilées. Une information confirmée par le gouvernement et l'armée. Dans cet avion, deux principaux responsables de la justice militaire. L'un présidait les débats, l'autre portait l'accusation devant les procès les plus sensibles impliquant de hauts responsables militaires. Cela avait notamment été le cas lors du procès par contumace de l'ancien président Joseph Kabila. Le Maroc se réveille endeuillé ce matin. Hamid Berada est mort à 87 ans. Ce journaliste et intellectuel marocain s'est éteint hier, annonce son ancien média 2M, où il avait animé entre 2007 et 2018 l'émission Mais Encore. Hamid Berada restera également le seul journaliste marocain à avoir réalisé une interview avec feu le roi Hassan II. C'est la fin de ce flash. Belle journée à l'écoute de Média.
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2: Nous sommes en Haute-Égypte, il y a très longtemps de cela, c'était 3800 ans avant notre ère. Si on fait l'addition, plus de 5000 ans. C'est-à-dire qu'à cette époque lointaine, le royaume des pharaons n'existe pas encore, il n'y a pas de pyramides, il n'y a pas de temples monumentaux, le pays est encore composé de communautés, de petites communautés installées le long du Nil. Elles cultivent la terre que le fleuve fertilise, élèvent des animaux, il y a de la pêche aussi, et puis un petit peu de troc, d'économie, de proximité, on échange des objets, et puis on échange ce que l'on appelle à l'époque des matières premières, du blé, peut-être un peu de pain, quelques éléments comme ça qui font la vie quotidienne. Dans ce monde qui aujourd'hui nous paraît si lointain, souvenons-nous qu'il y a des hommes et des femmes, des Arabes, qui éprouvent un besoin qui pourtant aujourd'hui nous est totalement familier. C'est celui de partager, c'est celui de plaire, c'est celui de séduire. Autour de ces hommes et de ces femmes apparaissent alors des petites perles. Oh, ces petites perles, elles sont bien discrètes. On les voit sur les poignets, on les voit sur les chevilles. Elles commencent à composer des ceintures, parfois même des petits pendentifs. Nous sommes 3800 ans avant notre ère. Et en Nouvelle-Égypte, en Haute-Égypte, c'est le début de l'orfèvrerie. C'est le début

Alors nous sommes en présence d'une production qui est tout à fait artisanale à l'échelle des familles, des villages. Il n'y a pas encore d'atelier comparable à ceux que connaîtront ensuite les grandes villes égyptiennes les siècles suivants. Et pourtant, même à cette époque, au tout début, la fabrication exige de véritables connaissances. On ne fait pas un bijou comme ça en se disant « Tiens, je prends une pierre, je l'accroche à un bout de ficelle et ça me fera un pendentif. » Non, il faut d'abord que la pierre soit jolie. Donc il faut la choisir, il faut savoir la façonner, la polir, avoir les outils pour la polir, c'est-à-dire lui donner un revêtement qui soit joli, qui réfléchisse la lumière du soleil. Et tout cela, c'est compliqué. Parce que travailler une pierre qui est jolie sans la briser en essayant de la rendre disponible pour que les femmes

femme puisse la porter, eh bien c'est un métier. Et à l'époque, la cornaline, c'est une pierre, est beaucoup appréciée. Sa couleur, qui va du rouge à l'oranger, d'abord elle est là, elle est très chatoyante, elle est joyeuse, elle attire les regards. Et puis aussi, là on est sur une considération un peu artisanale, mais qui est tout à fait sérieuse, c'est une pierre qui est dure. C'est-à-dire qu'on peut la travailler,

Assistons-nous, certaines familles égyptiennes possèdent des parures, pas une ou deux, hein, plusieurs parures qui rentrent dans un tout petit coffre en bois. Et parmi ces parures, certaines sont peut-être plus jolies que d'autres. Et là, on découvre une idée étonnamment moderne. Lorsqu'on ne possède pas la matière prestigieuse, on ne peut pas l'imiter. Et ça, les artisans le comprennent déjà à l'époque. Ah, parce qu'il y a d'ores et déjà des gens qui se disent, vu que la pierre, la cornaline, ça coûte un petit peu cher, vu que ça réclame du temps à travailler, eh bien, on va faire des bijoux comme ci, comme cela. Bon, ce sera peut-être moins bien. En argile, par exemple. L'argile, c'est facile à travailler. Il y en a beaucoup. Ça peut également se peindre en rouge. Et si même on a un petit peu de talent au niveau de l'artisan qui va travailler l'argile, ça pourrait ressembler à la cornaline. Ça ne pourrait. On est au conditionnel. En fait, non. On se rend compte déjà à l'époque que les familles aisées ont le privilège d'avoir des petits coffres avec des bijoux pour les femmes, pour les jeunes femmes, pour les filles. Et ces bijoux ont une valeur. Il y a d'autres bijoux qui, eux, sont en argile et qui sont de moindre valeur. À quoi assistons-nous ici? Tout simplement à la naissance d'un marché de l'orfèvrerie.

Et on en a la certitude. Dans les sépultures, des archéologues ont retrouvé récemment des colliers, des pendentifs. Alors les cérémonies funéraires de l'époque voulaient que ces bijoux soient placés auprès du corps du défunt, même lorsqu'il s'agissait d'enfants, un enfant qui pourtant n'a pas eu le temps d'acquérir une fortune ou une position sociale. Les bijoux apportés par la famille, par les parents, eh bien, étaient là pour évoquer l'attachement familial. Et c'est-à-dire qu'il y avait aussi dans la parure, dans l'orfèvrerie, un langage silencieux qui est très émouvant quand on y pense. C'était les parents qui perdaient un enfant, c'est absolument terrible de perdre un enfant, et qui voulait, par-delà la mort, leur témoigner à cet enfant une fidélité, un amour éternel, et cet amour éternel passait par des bijoux posés à côté du corps de l'enfant. À la fois très beau, à la fois très simple, et cela nous dit aujourd'hui à quel point il y avait de l'affection et à quel point le bijou était autre chose qu'un objet de possession. C'était aussi un objet de partage.

On ne peut pas parler des bijoux en Égypte sans parler des amulettes. Porter quelque chose sur soi peut signifier aussi vouloir se protéger à du mauvais œil, du mauvais sort, de ce que les croyances de l'époque étaient. Alors il y avait, on était vraiment une période d'un polythéisme, hein, c'était vraiment, il y avait une multiplicité de croyances rurales, de croyances éloignées, de croyances anciennes, avec des religions, certaines étaient d'ores et déjà affirmées, d'autres moins, donc tout ça était extrêmement mouvant, et c'était un monde de croyances où il y avait déjà l'idée que porter quelque chose, eh bien, ça peut permettre à celui qui en est le possesseur d'éloigner le mauvais sort. Et ça, les artisans égyptiens l'ont totalement compris et ils ont su en tirer profit. Ils ont commencé à travailler les coquillages, à travailler l'ivoire. Et l'ivoire, quand on parle d'ivoire,

d'ivoire, on parle bien des éléphants, donc ça veut dire que même à l'époque, il y a un commerce Sud-Afrique vers le nord de l'Afrique, vers l'Égypte d'aujourd'hui. Donc l'ivoire commence à être travaillé, et puis les pierres que nous évoquions, et puis l'argile, bon, vous me direz, c'est un petit peu le bijou du pauvre, mais n'ayons pas de mépris, c'est une réalité. Effectivement, les gens qui ont peu de revenus à l'époque ont le droit de se faire plaisir, ont le droit de faire plaisir à autrui, à une épouse, à une jeune femme, à un ami, à de la famille, etc. Donc voilà, l'argile existe quand même, et on se rend compte que ce qui va être vraiment un point qualitatif dans cette création du bijou, dans cette Égypte lointaine, ce sont des petites perles, des vraies perles, à la surface brillante, qui sont déjà annonciatrices de la faïence égyptienne. Matière colorée, matière d'une douceur au toucher, matière qui fait rêver, matière ronde qui évoque la terre, qui évoque les étoiles. Le succès est incroyable, il est immédiat. Les perles, l'Égypte en veut, l'Égypte en raffole, l'Égypte a d'ores et déjà au cœur de son régime économique et politique. Elle a déjà des hommes et des femmes qui veulent avoir ces perles. Et quand on est quelqu'un d'une société qui aime se faire voir, remarquer, quand on a quelques revenus, eh bien, on aime porter sur soi des bijoux jolis, mais des bijoux aussi qui sont une affirmation sociale. Voilà qui je suis, voilà ma richesse, et voilà l'image que moi, je veux vous renvoyer à vous du peuple, vous qui me regardez.

Voyageons à présent au Proche-Orient, en dromadaire, en âne, en bateau, peu importe. Choisissez le moyen de locomotion qui vous fera plaisir. Nous arrivons à Ur. Oui, c'est une ville qui s'écrit avec deux lettres, U-R, Ur. On est dans le sud de la Mésopotamie, on est environ 2550 avant notre ère. Ur est une ville absolument immense. C'est énorme, c'est-à-dire vous avez des maisons et des maisons et des maisons à perte de vue. Et dans ces maisons, nous avons quoi ? Nous avons des bijoutiers, nous avons des artisans spécialisés qui, eux, ont une autre pierre, un autre succès de l'époque, un autre bijou que les femmes vont s'arracher. Le nom, lapis-lazuli, oui, c'est le nom de cette pierre qui est aimée, adorée parce qu'elle a un bleu très profond, un bleu quasiment nocturne. Quand on regarde le ciel la nuit dans le désert, il y a quelque chose de tout à fait extraordinaire dans ce bleu qui vous enveloppe, dans ce bleu qui vous embrasse, dans ce bleu qui est là au plus près de votre âme. Eh bien, c'est cela que la pierre lapis-lazuli vous transmet quand vous la portez sur vous. Mais une petite question se pose, d'où vient cette pierre ? Parce que créer des bijoux, c'est une chose, mais encore faut-il acquérir la matière première. Ce que l'homme est en train de travailler, l'artisan là devant nous, cet homme qui polie en faisant toujours attention de ne pas casser les pierres, hein, c'est important. Les pierres, c'est rare, c'est cher. Eh bien, il a bien fallu que quelqu'un l'amène. Et cette pierre, lapis-lazuli, elle ne vient pas... du fleuve d'à côté, ça ne vient pas de la dune qui est derrière la maison, non, non. Il faut aller jusqu'aux régions montagneuses qui bordent l'Afghanistan actuel. Donc on est à plusieurs milliers de kilomètres. Il faut faire ce voyage à l'aller, ce voyage au retour, pour que notre ami bijoutier, dans le sud de la Mésopotamie, puisse travailler. Et ce sont là des voyages extraordinaires. Il faut du courage. Parce qu'il y a des brigands sur la route. Il faut de la résistance, parce que on peut se perdre. On peut faire des mauvaises rencontres. On peut aussi bêtement égarer la matière précieuse. Et là, c'est une catastrophe, parce qu'à ce moment-là, qu'est-ce qui se passe ? L'artisan n'a plus rien à travailler, la femme n'a plus rien à porter. Donc c'est une filière économique qui

se meurt. Voilà, c'est cela que les hommes vont devoir faire à cette époque, entamer des professions de courtier. Ils vont marcher des jours et des semaines et des mois pour aller chercher les pierres précieuses et pour les ramener en Mésopotamie.

Vous aurez noté que, pour l'instant, nous n'avons pas parlé du matériau roi qu'est l'or. Nous parlerons de l'or un autre jour, un autre moment. On s'en tient aux pierres, à l'argile, et puis cette nouveauté qui plaît beaucoup aux femmes, parce que c'est quelque chose de nouveau, qu'on n'a pas l'habitude de voir, ce sont des fines feuilles métalliques. Oui, du métal, mais on se rend compte que ce métal, lorsqu'on l'aplatit, si on le découpe, cela peut ressembler à des feuilles de peuplier. Si on les façonne habilement, et les artisans sont habiles avec leurs mains, on peut créer des fleurs, on peut créer des boucles d'oreilles légères qui vont danser sur le corps, sur le visage de la femme lorsque celle-ci bouge. Et puis on va voir quoi arriver, des bagues, et on va encore agrandir la collection des pendentifs. Le bijou n'est plus le travail occasionnel de quelqu'un qui perce une pierre, allez, même un coquillage. Non, non, ça devient un véritable métier avec non plus une, deux ou trois, mais avec plusieurs matières premières qu'il faut aller chercher loin, très loin. Mais on se rend compte que finalement, la filière bijoux existe réellement à cette époque. Elle s'est installée, elle s'est instaurée.

beauté, la séduction, le désir, il n'y a pas que nous qui en avons envie aujourd'hui. Les femmes de la haute société de l'époque, à Ur, ont également cette envie de bénéficier de parures toujours plus complexes, toujours plus volumineuses, avec non plus une perle ou deux, non, on parle de rangées de perles qui vont descendre le long du cou. On parle de larges ceintures qui vont porter des feuilles en acier, mais d'acier très léger, très joliment travaillé, qui représentent des feuilles, par exemple. Les coiffes des femmes à l'époque reçoivent des bandeaux. Et sur ces bandeaux, qu'est-ce que l'on fait? On repose des bijoux en forme de feuilles. Il y a même des peignes qui ont été retrouvés. Le peigne que la femme utilise pour se coiffer, on est vraiment dans la haute société, eh bien celui-ci est agrémenté de pierres précieuses, de bijoux, ce qui fait que les parures qui ont été retrouvées aujourd'hui étaient complexes avec. Et ça, c'est un véritable chef-d'œuvre incroyable qui a pu être retrouvé. Eh bien, c'est une cape. Donc c'est un tissu qui descend des épaules jusqu'au sol le long d'une femme du corps féminin avec des dizaines de lignes verticales en pierre lapis-lazuli et en pierre cornaline. Travail somptueux de l'artisan, envie, désir magnifique d'une femme qui voulait être magnifiée par cette cape. Elle l'a été, c'est aujourd'hui une pièce archéologique d'une valeur inestimable.

En tout cas, tout cela, ça fait les affaires des négociants en pierres précieuses. Hein. À la fois, il y a les courtiers, il y a ceux qui vont chercher les pierres, mais finalement, les négociants sont ceux qui vont tirer leur épingle du jeu. Alors, c'est pas un métier sans risque, hein, il faut être un

petit peu aventurier. Parfois, quand vous avez un peu trop d'argent sur vous, vous prenez des risques. Hein, quand vous traversez la péninsule arabique, quand vous traversez le Proche-Orient, quand vous traversez les montagnes, vous pouvez vous perdre. Hein. On a eu des cas comme ça, de négociants qui se sont perdus dans des grands déserts. Vous pouvez aussi avoir de véritables problèmes, c'est-à-dire qu'au moment où vous faites une négociation, vous convenez d'un prix et puis finalement vous vous rendez compte que le prix ne sera pas tenu ou que quelqu'un a cassé des pierres. Donc on vous dit ah oui, mais les pierres, elles n'étaient pas solides, donc j'aurais qu'un remboursement, etc. Non, ce n'est pas du tout un métier tranquille. Et il faut voyager, on est toujours sur la route, on va au Yémen, on va à Najran, on va partout, quoi. Avec des bêtes de somme, il faut y aller avec des marchandises, il faut de la protection. Non, non, c'est un métier compliqué. Ça ne se fait pas comme ça, il n'y a pas de chronopost. Tout à pied. Ce n'est pas simple.

Et déjà à l'époque, dans ce monde arabe si lointain, déjà cette aptitude à élire un lieu géographique et y exprimer une activité professionnelle. Par exemple, c'est vrai qu'il y a beaucoup de négociants qui sont sur Kairat Al-Fao. C'est vraiment un lieu, cette ville est un carrefour. Hein. Elle se trouve à la croisée des routes du Yémen, d'autres routes partent vers le Golfe, vers la Mésopotamie, plus vers le Nord aussi. Donc voilà, on se rend compte que sur Kairat, on l'appelle comme ça, on l'appelle Kairat, en fait, c'est une ville qui est tout à fait importante. Et là aussi, c'est un élément qui est intéressant, c'est-à-dire qu'on se rend compte qu'il y a des pays qui vont se doter d'un véritable savoir-faire en termes de travail des bijoux. C'est le cas de l'Égypte, hein, où il y a vraiment des artisans absolument exceptionnels. Mais aussi, on a, plus sur le Yémen, plus sur l'Arabie Saoudite d'aujourd'hui, on a des lieux où les courtiers vont travailler de façon privilégiée. En fait, cela correspond à une composition du marché, on peut le dire, hein, du marché international du bijou de l'époque qui commence à se régionaliser. Et comme quoi l'homme est vraiment tourné vers le progrès, ce qui est absolument exceptionnel, c'est de voir qu'en quelques siècles, les artisans arabes, alors égyptiens bien évidemment, mais on va parler de l'ensemble du monde arabe, ont commencé à faire des bijoux d'une complexité absolument incroyable. Par exemple, des bijoux ont été faits pour épouser la forme d'un ongle féminin. Un ongle féminin. Vous entendez bien que le défi pour le bijoutier, c'est que le bijou que vous faites pour l'ongle tienne. Il y a des technicités hautement complexes et intelligentes qui sont élaborées à l'époque pour faire tenir donc un bijou sur un ongle, également pour enfiler une pierre sur un collier. Au départ, on était avec un trou, un bout de ficelle qui passait dedans et l'affaire était pliée. Mais on a commencé à se rendre compte que finalement, le fil devait être plus mince, il devait être plus transparent et que le fil qui va tenir la pierre en fonction de la façon dont il va être noué, agencé, puis posé sur celle qui va porter le bijou, eh bien tout cela, à chaque étape, réclame un savoir-faire. Et ce savoir-faire va considérablement évoluer. Alors reconnaissons, on va sortir un tout petit peu du monde arabe, c'est vrai que l'empire perse de l'époque, qui a des bijoutiers absolument exceptionnels, va beaucoup apporter. Les Yéménites sont extrêmement présents, même s'ils étaient à plusieurs milliers de kilomètres, en plus avec la contrainte de la traversée de la mer. Malgré tout, les Yéménites ont été tout à fait importants. Et ils ont fait, finalement, tous ces hommes, tous ces pays, ils ont fait du bijou un instant de partage et d'humanité. C'est-à-dire qu'il y a une transposition d'une matière brute, la pierre, telle qu'existante, au sortir de la mine, au sortir de l'éboulis, du ravin, des cailloux qui sont posés comme ça au hasard de la nature, il y a cette transposition du brut vers l'esquis, vers le complexe, vers le beau, vers la sensualité humaine et vers le cadeau, car le bijou a une valeur profondément sociétale. Le bijou est le moyen de traduire et d'exprimer déjà à cette époque lointaine à la fois la volonté de communiquer, mais de durer chez l'autre. Car le bijou que vous offrez, c'est ce qui reste de vous quand vous êtes parti.

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1: Vous êtes avec Sophie Volatier. Bonjour à toutes et à tous. Merci d'être avec nous sur Médien à la une ce midi. Au Maroc, on connaît désormais les résultats définitifs des élections législatives et un groupe fait une percée remarquable, l'Alliance de la gauche. On y revient dès le début de cette édition. En attendant la nomination par le roi Mohamed VI d'un chef de gouvernement, les spéculations vont bon train dans le royaume. Un expert passe en revue les principaux candidats dans ce journal. Un scrutin toujours, mais dans des conditions bien différentes en Palestine. Les candidats aux élections générales peuvent se faire connaître à partir d'aujourd'hui pour une période de 12 jours. On est à Ramallah dans ce journal. On sera aussi en France, où quelques 600 000 personnes sont attendues pour la messe géante donnée par le pape Léon XIV cet après-midi en visite dans le pays. Hier, le souverain pontife s'est offert un bain de foule en papa mobile au Stade de France. Mais oui. Il était une figure du monde intellectuel marocain. Le journaliste Hamid Barada est mort dans la nuit d'hier à aujourd'hui. Son portrait dans cette édition. Du sport en fin de journal et c'est une victoire pour les Lions de l'Atlas. Les footballeurs marocains se sont imposés hier soir 2-0 face au Gabon, compte rendu de la rencontre. Voilà, vous avez le programme. On se retrouve dans moins d'une heure pour développer tous ces titres. D'ici là, bonne fin de matinée sur Médien.
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3: L'intelligence artificielle entre rapidement dans nos métiers, nos recrutements et nos prises de décision. 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

0: et comment utiliser l'IA sans subir ses angles morts. C'est notre nouvelle piste d'aujourd'hui avec Tissam Shahid, chef de projet Data Senior, qui s'intéresse particulièrement aux enjeux d'une intelligence artificielle plus inclusive.
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0: Tissam Shahid, bonjour, merci beaucoup d'être là.
2: Merci Lala Yasmine, merci beaucoup et c'est un honneur d'être ici.
0: Alors, d'abord, ce qui m'intéresse, c'est de comprendre qu'est-ce qui vous a amené à observer, analyser et étudier les biais de l'IA.
2: Donc effectivement, moi je suis dans le monde de l'IA et particulièrement de la data, c'est ma formation de base, c'est pour ça que je suis venue en France. Et petit à petit, dans le monde de l'IT, l'IA s'impose quelque part et puis c'est la trajectoire un peu logique de tout ce qui est des métiers du développement ou de la data analyse. Sauf que petit à petit, je me suis rendu compte que quand je posais des questions, forcément au retour, j'ai quelques biais. Étant donné que je suis aussi dans le milieu associatif et que je combats toutes les formes de discrimination, je voyais des affiches qui sont genrées. Il y a des stéréotypes et des biais. Et donc, à partir de là, je commençais à m'y intéresser. Et jusqu'à il n'y a pas longtemps, j'ai fait une formation où la gestion des prompts et des biais a été traitée sur une slide. Et là, je me dis, il y a quelque chose à faire. Je pense qu'il faut en parler. Ça existe déjà, mais il faut continuer à le faire.
0: Donc, il y a une prise de conscience, en fait, mais c'est encore assez minime.
2: Assez minime, et puis je pense que c'est pas forcément... c'est tellement subtil. Quand on a un être humain en face, on est capable de voir, d'analyser les paroles, d'analyser les gestes, le regard. Quand on est en face de l'IA, elle va jamais être contre nous. Elle va toujours être avec nous, nous conforter. À partir de là, si on n'est pas sensibilisé, eh bien, on prend argent comptant tout ce qu'elle nous dit.
0: C'est ça.
2: Le danger, il est plutôt là.
0: Ok. Alors, justement, on va aller un peu plus en détail pour comprendre tout ça. Lorsqu'on parle d'une intelligence artificielle biaisée, de quoi parle-t-on exactement ?
2: Donc, aujourd'hui, les psychologues ont répertorié entre 200 et 300 biais cognitifs. Donc, un biais cognitif, c'est une distorsion de la perception. Je vous donne un exemple. Il y a ce qu'on appelle l'effet de halo ou l'effet de notoriété ou de contamination. C'est ce qu'on va dire. Il y a une phrase qu'on va entendre souvent et presque tous les jours. Il ne voit que ce qu'il veut bien voir. C'est une interprétation, c'est une perception sélective d'informations allant dans le sens d'une première impression. Par exemple, en politique, les études montrent que les candidats vont juger plus attirant un candidat
0: qui présente bien.
2: Qui présente bien, voilà, merci. Par exemple, le port de lunettes aurait tendance à entraîner un jugement plus favorable sur les dispositions intellectuelles. Et si on veut faire un exemple, allez sur n'importe quelle IA générative, ChatGPT, DeepSeek, etc., et vous lui demandez tout simplement « faites-moi une image de la beauté ». Vous allez certainement être surpris par la réponse, parce qu'elle ne va pas forcément vous sortir une image de la nature, d'une belle rue, dans une ville qui est magnifique. Elle va vous sortir plutôt une femme, blanche, avec des cheveux lisses, etc., etc. On peut faire exercice sur plusieurs sujets, mais cet exemple-là, et il est tellement flagrant que c'est un exemple parmi d'autres.
0: Vous l'avez testé, petit Sam ?
2: Oui.
0: Ouais.
2: Oui. Je l'ai testé d'une. De deux, étant donné que je suis dans le milieu associatif où je présente un sujet qui est le racisme dans le sport, j'ai demandé à l'IA, sans donner d'informations, et j'ai fait exprès, de me sortir une affiche qui ont lien avec mon sujet, et elle m'a sorti une affiche que avec des hommes noirs qui jouent au foot. Donc le sport, c'est pas que le foot, et les sportifs ne sont pas que des hommes genrés.
0: De couleur, ouais.
2: Ou de couleur.
0: Alors,
2: donc je vous laisse imaginer les 200-300 biais cognitifs qui existent et les ravages que ça fait sur la population.
0: Alors justement, comment ces biais entrent-ils dans les systèmes ? Est-ce que c'est par les données, par la manière dont nous les utilisons, comment ça rentre dans ces algorithmes IA ?
2: Eh bien, les IA sont entraînés. On va, je ne sais pas si vous avez entendu parler.

0: clé des petites mains de l'IA, on va demander à des gens de rentrer dans, dans c'est un travail hein, qu'on va leur donner, ils vont être payés pour ça, et malheureusement, c'est dans des pays comme l'Afrique, comme l'Inde, dans le continent pardon, de l'Afrique et des pays comme l'Inde, par exemple, on va leur donner des lunettes, par exemple, qui vont observer ce qu'ils font. Et donc, les données qui vont être communiquées via ce biais, les données qui vont être communiquées par des personnes qui vont analyser, par exemple, les fiches de droit, les jurisprudences. Ils vont analyser les mots, ils vont donner un avis, un poids aux mots. Et donc, vous imaginez bien que si on donne une note, un mot, un poids, forcément, il va être le reflet de nos propres biais,
1: Est-ce qu'on peut avoir un
0: d'ailleurs ces
1: exemple
0: mêmes
1: concret?
0: personnes. Eh bien, un exemple concret, par exemple, dernièrement, j'avais vu que dans un jugement, il y avait un mot qui voulait dire quelque chose, mais en fait, dans le contexte du pays, il me semble que c'était le Brésil, c'était un prénom. Alors que le mot était, avait une consonance grave. Donc la personne exprime le, elle ne savait pas quoi faire. Est-ce qu'elle le met dans une case où, en fait, ça va juger contre la personne qui est en face ou finalement, ça veut dire autre chose, parce qu'elle avait un doute. Et sauf qu'à un moment, il va falloir qu'elle choisisse. Donc elle va appuyer sur un bouton et donc à partir de là, le système ou le réseau de neurones va faire que il va remonter ce biais-là à travers les programmes. Et on se retrouve avec des utilisateurs qui vont utiliser ces informations-là pour, sans forcément vérifier, et c'est là le problème, utiliser dans leur quotidien ou dans leur travail carrément.
1: Alors justement, on entend souvent dire que la qualité de la réponse dépend de la qualité du prompt. Est-ce que c'est vrai? Et
0: Tout à fait.
1: jusqu'où c'est vrai?
0: Oui. En effet, le prompt est un élément important pour avoir une qualité de réponse à la hauteur de ce qu'on souhaite avoir. Et pour cela, il faut distinguer trois choses. Donc, il faut savoir déjà que le prompt, c'est un levier de contrôle. Donc, il faut être spécifique. Il faut préciser le cadre. Est-ce qu'on veut être créatif ou est-ce qu'on veut être factuel? Est-ce que dans la spécification, on va demander de vérifier les sources? Donc le prompt, on lui dit, vérifie les sources et cite-les-moi. Ça, c'est très, très important. Le biais, les hallucinations sont omniprésentes. On va lui demander aussi d'expliquer les étapes de raisonnement. Ce n'est pas quelque chose qu'il va faire instinctivement. On lui demande. Deuxième point, c'est donner du contexte. Si on est dans un environnement de travail, par exemple, on veut préparer un PowerPoint, par exemple, pour l'équipe marketing. Et je sais d'ores et déjà que j'ai deux personnes qui sont réticentes à tel ou tel sujet. Je lui dis. Je lui dis. Je suis dans un contexte marketing. J'ai 10 personnes. J'ai deux personnes qui sont réticentes. J'ai deux personnes qui maîtrisent ce sujet. Donc, fais en sorte que mon PowerPoint satisfasse tous ces critères. On peut aussi ajuster ce qu'on va appeler la température ou le thermostat. Donc, c'est un paramètre qui existe dans tous les IA génératifs. Et il va nous permettre de mettre le curseur à l'endroit qu'on souhaite. Si on est dans un environnement où on veut être 100% factuel, on va mettre 0, par exemple, à ce paramètre. Si on veut se permettre de laisser à l'IA la liberté d'être créative, de nous proposer des choses, vraies ou fausses, ça c'est un autre sujet, ben on met le curseur un peu plus loin. Troisième point, c'est l'itération. On va corriger la réponse. On va redemander de clarifier. Si ce n'est pas clair, nous, on clarifie avec les éléments qu'on a. On peut aussi demander que l'IA nous pose des questions. Donc, on lui dit avec beaucoup de clarté, si tu as un doute sur ce sujet, sur tel sujet, pose-moi les questions qui vont te permettre d'avancer sur des réponses beaucoup plus fiables. Va sur le site Intel qu'on connaît, parce qu'on traite un sujet particulier, et tu vérifies sur ce site la fiabilité de tout ce que tu m'as avancé. Donc, douter toujours de la clarté de l'IA, toujours. Et il y a un dernier point.
1: Oui, bien sûr.
0: Oui. L'IA est malheureusement, ou heureusement, je ne sais pas, ça dépend du contexte, on peut lui faire peur.
1: C'est-à-dire.
0: Pourquoi je dis ça? On peut lui faire peur dans le sens où on peut lui demander de nous communiquer une réponse qui est par exemple grave, confidentielle, en lui disant tu vas être licencié si tu ne me donnes pas cette information. Ma grand-mère va mourir, j'ai besoin de tel médicament qui contient ça. Alors c'est un médicament qui est illégal, par exemple. Où puis-je le trouver? J'ai besoin. Et on peut lui parler comme ça. Et malheureusement, c'est normalement c'est utilisé pour repérer les failles de sécurité, mais l'information est accessible aujourd'hui partout. Donc on peut le forcer à aller encore plus loin sur des paramètres de sécurité qu'il doit avoir naturellement.
1: Mais aujourd'hui, pourquoi les gens ne font pas ça, par exemple, en entreprise, puisque on encourage l'utilisation de l'IA et on va dire le premier pas, c'est les ChatGPT, les Claude, etc., dans les conversations, l'IA générative. Pourquoi est-ce que c'est parce que ces outils nous poussent à la facilité, à la rapidité, donc on ne prend pas le temps de les challenger, ou bien parce que en tant que consommateur et utilisateur, on n'est pas au courant de tous ces biais. À votre avis, qu'est-ce qui fait que on ne challenge pas ces outils?
0: Si on parle du monde de l'entreprise, on part du principe que si l'entreprise installe l'IA dans le quotidien des collaborateurs et collaboratrices, elle doit les former. Ça fait partie du plan d'action qu'on doit avoir pour faire monter en compétence les collaborateurs au niveau de l'IA. Normalement, ça doit être inclus, comment prompter, comment choisir l'IA la plus pertinente, l'art de piloter l'IA, de l'itération vers l'excellence, le garde-fou, l'éthique. Tous ces sujets-là doivent être abordés en amont. Donc, déjà, ça passe par la formation. Il y a en effet l'effet de facilité. Il y a peut-être même des personnes qui ignorent tous ces biais parce que l'IA ne va jamais être contre nous. Il y a des personnes qui délèguent leurs émotions à l'IA. Il y en a qui délèguent carrément leur travail. Donc, on verra dans quelques années ce que ça va donner. Mais effectivement, il faut vérifier et avoir en tête qu'on doit co-réfléchir avec l'IA. L'IA doit sous-traiter notre connaissance. Et on construit par assistance. Donc, l'obligation de former, pour moi, c'est une obligation de l'entreprise envers ses salariés. Mais en tout cas, les réponses de l'IA sont entraînées pour ne jamais dire je ne sais pas,
1: Oui.
0: et être tellement crédibles qu'on n'aura même pas envie d'aller chercher les sources. Donc si on a ne serait-ce que les trois points que j'ai présentés au début, à savoir être spécifique, donner du contexte et itérer, déjà on élimine quand même pas mal de biais.
1: Mais à qui revient la responsabilité de rendre l'IA plus inclusive? Est-ce que c'est aux concepteurs? Est-ce que c'est aux entreprises, aux pouvoirs publics, aux utilisateurs? À qui exactement?
0: Alors, c'est une très bonne question. De mon point de vue, ça doit être l'affaire de tous, normalement. Ça doit être l'affaire de tous. Sauf qu'aujourd'hui, l'IA s'installe dans les entreprises, s'installe dans les institutions publiques. Et c'est à partir de là qu'on doit venir verrouiller les fonctionnalités. Il y a bien sûr la loi. Mais on voit bien qu'aujourd'hui, c'est compliqué, par exemple, de travailler sur des IA où les serveurs sont aux États-Unis. Donc, l'IA souveraine, elle va dépendre du continent où on est, où sont les data centers, comment se passe la souveraineté au niveau national, au niveau de comme l'Europe, voilà, au niveau du continent. Est-ce que la loi suit? Est-ce qu'elle s'applique? Et à partir de là, on redescend au niveau de l'entreprise, où si l'entreprise choisit d'avoir une IA, ça lui revient de choisir l'éditeur, de savoir que Si on choisit tel ou tel éditeur, bon, on choisit aussi sa politique.
1: Mais en même temps, si je peux me permettre, petit Sam, quand l'IA a émergé, est née et qu'on a commencé à l'introduire au sein des entreprises, c'est une révolution que nous sommes en train de vivre en temps réel. Donc on vit aussi ses limites en temps réel, cette découverte de biais en temps réel. Et donc l'entreprise n'avait pas ce recul nécessaire de savoir que lorsqu'elle achète par exemple un compte ChatGPT ou Claude ou autre, eh bien cet outil a certaines particularités. Il faut entraîner les utilisateurs, les salariés à l'utiliser, faire attention à ce que dit la loi, faire attention aux biais. En fait, c'est une adaptabilité en temps réel. Donc celles qui ont déjà, par exemple, on va prendre le cas le plus basique, des comptes ChatGPT Pro et qui sont face à et qui écoutent ce que vous dites aujourd'hui, ces problématiques. Comment elles peuvent corriger en fait, l'environnement, l'écosystème?
0: Tout à fait. Alors, moi, je dis que le prompting, de toute façon, ça va devenir un métier. Le prompt engineer, c'est un métier qui est en pleine émergence. D'une, de deux, il faut avoir l'esprit critique. Se renseigner, aller chercher l'information, savoir ce que c'est un biais, comment il peut se présenter. Je challenge l'IA qui est en face de moi. Je lui pose des questions. Je prends le temps de lire attentivement les réponses qu'elle m'a données et je fais la connexion avec ce que je sais et l'impact que ça peut être. C'est un travail qui est très long, je l'avoue. Et c'est pour ça que la formation, pour moi, doit être une étape essentielle dans l'introduction de l'IA dans notre vie. Et la formation, ce n'est pas toujours une formation qui est coûteuse. On peut aller sur YouTube, on peut aller sur plein de plateformes où on peut se renseigner nous-mêmes. Il y a aussi, alors j'avais noté quelques informations. Il faut pas... Je vais vous donner un exemple d'une IA qu'on a au Maroc sur Instagram qui s'appelle Kenza Layli. Kenza.layli, vous pouvez chercher sur Instagram. C'est une IA qui est influenceuse et qui a un impact commercial. Je peux vous laisser aller voir. Rien que l'image, pour moi, voilà, elle répond à un stéréotype. Et aujourd'hui, elle fait de la pub, par exemple, pour une enseigne que je ne nommerai pas le nom, qui est très connue au Maroc. Et donc, cette IA va faire du placement de produits, vendre les derniers voyages IA. Est-ce que les personnes derrière, ils ont pensé à tous ces biais? Je ne suis pas sûre. Est-ce qu'ils ont envie de le faire? Oui ou non? Je ne sais pas. Il faut leur demander. Mais. En effet, ça demande quand même une gymnastique intellectuelle, une connaissance, un esprit critique qui est assez large pour qu'on puisse rectifier le tir. Mais à travers le prompting que j'ai, les éléments que j'ai donnés au début, d'être conscient aussi de l'impact cognitif et des valeurs de l'éditeur, donc tout ce qui est manipulation émotionnelle, par exemple, et cognitive. L'IA est devenue aujourd'hui l'ami de l'humain.
1: Alors, une petite question, j'en profite justement. Est-ce qu'on peut demander à l'IA d'identifier les biais ou les limites présentes dans sa propre réponse?
0: Bien sûr, bien sûr. Alors, on peut tout demander. Pour moi, le point d'inflexion, c'est d'être conscient que je dois le faire.
1: Hein.
0: On peut tout demander. Être conscient que elle ira toujours dans notre sens. Donc, c'est pour ça qu'aujourd'hui, il y a des catalogues de prompts qui existent, ou qu'on peut nous-mêmes alimenter. C'est-à-dire, quand je fais un prompt, faut pas le jeter à la poubelle. Je prends la bibliothèque qui existe sur les IAG, les intelligences artificielles génératives, où je fais juste tout simplement une page Word et je mets mes prompts que j'utilise le plus souvent. Par exemple, dans le monde de l'entreprise, ben, si je suis dans la finance, ben, tous les mois, je vais avoir la même demande. Je garde mes prompts, je les améliore, je les augmente, comme on dirait aujourd'hui dans le monde de l'IA. Et petit à petit, on va se rendre compte que l'agent ou la cible l'assistant plutôt, parce que l'agent, c'est l'agent type, va utiliser cette base de prompt pour éviter justement tous ces biais. Je ne dis pas que ça va être enlevé à 100%, juste qu'on va les diminuer.
1: Alors, quand on parle de biais, c'est bien sûr le genre, mais c'est aussi la langue, c'est bien sûr aussi la culture. Il y a beaucoup de biais. Est-ce que cette nouvelle dynamique, en fait, risque de voir apparaître une nouvelle fracture professionnelle entre ceux qui savent dialoguer avec l'IA et ceux qui l'utilisent sans en comprendre les limites?
0: Complètement, complètement. C'est effectivement dans le monde de l'entreprise ou même ailleurs, comme la fracture numérique qu'on a connue aussi avec Internet, l'IA, on va certainement, enfin, on est en train de vivre cela. Dans le monde associatif, on propose des ateliers pour accompagner les personnes, ne serait-ce que pour accompagner leurs enfants dans cette révolution, enfin, dans cette évolution, c'est ça,
1: Oui,
0: oui, la
1: oui.
0: terre, dans cette évolution. Pour pouvoir et déjà y comprendre et éviter tous les rouages de l'IA. Ce qui me fait vraiment peur, c'est la manipulation que l'IA peut faire de l'être humain. C'est comment on va chercher l'information. Les élèves, ils vont plus lire. Ils vont plus à la bibliothèque chercher des informations. Même sur Internet, aller lire 10 pages pour pouvoir se faire son propre idée sur les différents sujets. Et donc sensibiliser tout le temps, tout le temps, tout le temps sur ces sujets-là, pour qu'on puisse se prendre cette vague. Il faut, de toute façon, il faut, on n'a pas le choix. Mais de le faire d'une manière responsable, réfléchie.
1: Absolument. Responsable
0: Aussi,
1: et réfléchi, oui.
0: tout à fait, il y a aussi la souveraineté. C'est-à-dire que ce soit au Maroc ou ailleurs, c'est quoi le plan sur les 20-30 années? Qu'est-ce qu'on met comme moyen pour permettre aux jeunes, aux startups, de développer une IA souveraine, qu'on maîtrise, on a nos propres data centers, et de ne pas justement se reposer que sur la Silicon Valley. Et tout ça, c'est des sujets qui sont impulsés au Maroc. Il y a bien sûr des programmes qui soutiennent cette démarche. Il faut continuer. Et il faut aussi inclure tous ces sujets-là sur les aspects de biais ou d'hallucination de l'IA.
1: Tissem Shahid, merci beaucoup d'avoir été là.
0: Avec grand plaisir.
1: Donc on retient que l'intelligence artificielle n'est pas neutre, elle dépend des données avec lesquelles elle a été entraînée, mais aussi de la manière dont nous l'interrogeons et interprétons ses réponses. Mieux formuler ses prompts, diversifier les points de vue, vérifier les résultats et conserver son esprit critique deviennent de véritables compétences professionnelles. Car rendre l'IA inclusive, ce n'est pas seulement permettre à chacun d'y accéder, c'est aussi donner à chacun les moyens de l'utiliser sans se laisser enfermer dans ses biais. 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
1: En Afrique de l'Ouest, dans le golfe de Guinée, 29 degrés prévus à Abidjan avec des nuages et quelques orages. Il y aura des averses en revanche à Lagos avec 29 degrés également. 31 degrés prévus du côté de Dakar, là aussi avec quelques nuages. Le ciel sera également couvert à Bamako où il y aura donc quelques nuages et des orages avec 33 degrés. Des averses prévues à Conakry avec 28 degrés. Enfin, il fera 35 degrés à Ouagadougou, là aussi avec quelques nuages. En Afrique centrale, à l'intérieur des terres, 35 degrés prévus du côté de Libreville, là aussi avec des orages et quelques nuages. Il y aura de la pluie à Yaoundé avec 29 degrés, des averses également prévues à Douala où le thermomètre affichera 31 degrés. 36 prévus du côté de N'Djamena sous un ciel couvert. Il y aura des orages à Bangui avec 32 degrés. Une météo similaire, des orages donc à Kinshasa également avec 33 degrés. En Afrique australe et de l'Est, 26 degrés prévus à Luanda. Sous les nuages, il fera 27 degrés du côté de Johannesburg avec du soleil. Du soleil également prévu à Khartoum avec 42 degrés. Il fera 28 du côté de Nairobi, toujours sous un grand ciel bleu. 23 degrés prévu à Addis Abeba, 27 à Antananarivo et enfin 32 degrés prévu à Dar es Salaam sous les nuages.
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3: Vous êtes avec Sophie Volatier. Bonjour à toutes et à tous. Merci d'être avec nous sur Midi 1 à la une ce midi. Au Maroc, on connaît désormais les résultats définitifs des élections législatives et un groupe fait une percée remarquable, l'Alliance de la gauche. On y revient dès le début de cette édition. En attendant la nomination par le roi Mohamed VI d'un chef de gouvernement, les spéculations vont bon train dans le royaume. Un expert passe en revue les principaux candidats dans ce journal. Un scrutin toujours, mais dans des conditions bien différentes en Palestine. Les candidats aux élections générales peuvent se faire connaître à partir d'aujourd'hui pour une période de 12 jours. On est à Ramallah dans ce journal. On sera aussi en France, où quelques 600 000 personnes sont attendues pour la messe géante donnée par le pape Léon XIV cet après-midi en visite dans le pays. Hier, le souverain pontife s'est offert un bain de foule en papa mobile au Stade de France. Mais oui. Il était une figure du monde intellectuel marocain. Le journaliste Hamid Barada est mort dans la nuit d'hier à aujourd'hui. Son portrait dans cette édition. Du sport en fin de journal et c'est une victoire pour les Lions de l'Atlas. Les footballeurs marocains se sont imposés hier soir 2-0 face au Gabon, compte rendu de la rencontre. Voilà, vous avez le programme. On se retrouve dans moins d'une heure pour développer tous ces titres. D'ici là, bonne fin de matinée sur Midi 1.
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4: Parti pour gouverner, Maroc Hebdo affiche les deux leaders du PAM en couverture. Fatima Zahra El Mansouri, qui veut devenir la première femme à diriger un gouvernement. Et selon l'hebdomadaire, la présence à ses côtés de Fawzi Legja renforce son ambition. PAM, comme prévu, c'est le titre de tel quel. Le parti Authenticité et Modernité est en effet arrivé en tête du scrutin. Mais le parti du tracteur va devoir composer avec les autres formations pour obtenir une majorité, d'où une victoire sans triomphalisme, écrit l'hebdomadaire. L'autre gagnant, c'est bien sûr le PJD qui a quadruplé son nombre de sièges par rapport à 2021. Son leader Abdelilah Benkarane a d'ores et déjà prévenu qu'il restera fermement dans l'opposition. L'Istiklal se retrouve en position de faiseur de gouvernement. Le RNI, lui, paye l'addition, perd plus d'un tiers de son groupe parlementaire. Tel quel se demande aussi si c'est la fin de l'ancienne gauche. Comprendre l'USFP et le PPS, car dans le même temps, l'Alliance de gauche fait son entrée à la Chambre et peut jouer Les poils à gratter, évidemment, un chiffre ne passe pas inaperçu. 6 inscrits sur 10 ne se sont pas déplacés, une abstention record. Un politologue interrogé par l'hebdomadaire refuse d'y voir un danger pour la démocratie. Non, selon lui, le signal concerne des partis tellement affaiblis qu'ils ne jouent plus leur rôle de médiateur. De toute manière, le gouvernement sera là pour appliquer un programme tout tracé, avec notamment en ligne de mire le monde. Mondial 2030. Son mandat se résume ainsi: exécuter vite et proprement. En France, le pape Léon XIV est en une du Nouvel Obs et de l'Express. Le souverain pontife est actuellement en visite dans l'Hexagone. Le Nouvel Obs dresse le portrait d'un homme qu'on connaît mal, né à Chicago il y a 71 ans, benjamin de 3 garçons, d'une mère bibliothécaire et d'un père officier de marine qui a participé au débarquement de Normandie. Enfant, il jouait à dire la messe sur la planche à repasser. Il la recouvrait d'une nappe, récitait les prières en latin et distribuait des pastilles à ses frères en guise d'hostie. Depuis son élection, il a gardé ses habitudes d'Américain, un jour de repos par semaine, le mardi, du tennis, de la nage et une fidélité aux White Sox, l'équipe de baseball de Chicago. Mais c'est sa méthode qui frappe. Elle s'est forgée au Pérou, où il a passé 20 ans. Une théologienne se souvient. Quand il arrive dans une région pauvre et rurale en 1985, l'État est absent. Il organise alors la distribution de nourriture, il répare lui-même les voitures ou les ordinateurs. C'est un spirituel qui a les pieds solidement ancrés dans la glaise. L'Express, lui, raconte les coulisses de cette visite en France. Elle a failli être annulée à cause de la loi sur l'aide à mourir. La veille du vote, cet été, le pape appelait les catholiques à s'unir contre le texte. Reste le succès populaire, lui, incontestable. Plus d'un million de fidèles attendus rien qu'à Paris.
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1: Dans quelques instants, le journal, mais tout de suite, on jette un œil sur le ciel, c'est la météo.
2: Au Maroc, l'après-midi, le ciel sera nuageux à partiellement nuageux sur l'ensemble du pays. Pour les températures, la minimale est de 24 degrés à Agadir, sous les nuages. Un ciel couvert également prévu à Rabat avec 28 degrés, prévoyez 29 du côté de l'Aïoun avec là aussi quelques nuages, 36 à Marrakech ainsi qu'à Fès. Il fera 31 à Tanger avec un ciel légèrement gris, comptez 28 à Safi, 27 à Larache et 36 à Ben Guerir. Il y aura des nuages à Darlat comme à Tiznit, où il fera 28 degrés. Enfin, il y aura des nuages également à Beni Mellal avec 34 degrés. Toujours en Afrique du Nord, des averses sont prévues à Nouakchott avec 31 degrés. Il fera 29 à Tunis avec quelques nuages, tout comme à Alger où il fera 27 degrés. Le thermomètre affichera 31 au Caire. En Afrique de l'Ouest, il y aura des averses à Lagos avec 29 degrés. 29 aussi prévus à Abidjan sous les nuages. Le ciel sera aussi couvert à Dakar et Bamako avec 31 et 33 degrés. Enfin, prévoyez 35 à Ouagadougou. Dans le reste du monde, le ciel sera couvert à Paris ainsi qu'à Londres où il fera respectivement 24 et 20 degrés. Du soleil en revanche à Rome où le thermomètre affichera 27 degrés et 21 prévus du côté de Berlin. Dans les Amériques, New York sera sous la pluie aujourd'hui avec 17 degrés. Il fera 30 en revanche à Rio de Janeiro et 20 à Buenos Aires. Enfin, dans le monde arabe, 44 degrés prévus à Bagdad, 28 à Beyrouth sous les nuages et 42 à la Mecque sous un grand soleil.
1: Nous sommes le samedi 26 septembre 2026, il est 12h30, merci d'être avec nous sur Média, on est ensemble jusqu'à 13h30, tout de suite le journal. Et à la une, au Maroc, on connaît désormais les résultats définitifs des élections législatives. Un groupe fait une percée remarquable, l'Alliance de la gauche. On y revient dès le début de cette édition. Et en attendant la nomination par le roi Mohamed VI d'un chef ou d'une chef de gouvernement, les spéculations vont bon train dans le royaume. Un expert passe en revue les principaux candidats dans ce journal. Un scrutin, mais dans des conditions bien différentes en Palestine. Les candidats aux élections générales peuvent se faire connaître à partir d'aujourd'hui. On est à Ramallah dans cette édition. On sera aussi en France, où quelques 600 000 personnes sont attendues pour la messe géante donnée par le pape Léon XIV en visite dans le pays. Hier, le souverain pontife s'est offert un bain de foule en papa mobile au Stade de France, s'il vous plaît. Il était une figure du monde intellectuel marocain. Le journaliste Hamid Barada est mort dans la nuit d'hier à aujourd'hui. Son portrait dans cette édition. Et puis du sport, comme à notre habitude en fin de journal. Et c'est une victoire pour les Lions de l'Atlas. Les footballeurs marocains se sont imposés hier soir 2-0 face au Gabon. Compte rendu de la rencontre donc en fin d'édition. À la une, les résultats au Maroc des élections législatives sont donc définitifs. Le parti Authenticité et Modernité, le PAM, arrive donc en tête avec 97 sièges. Le Rassemblement National des Indépendants, le RNI, est en deuxième position avec 66 sièges, talonné par l'Istiklal qui obtient quant à lui 65 sièges. On peut aussi noter la percée du parti Justice et Développement, le PJD, avec 54 sièges, mais une autre force politique fait petit à petit son chemin au sein de la vie politique marocaine, l'Alliance de la gauche, créditée de 8 sièges, et c'est un succès pour cette coalition créée il y a à peine 3 mois et demi, Mounia Belarbi.
3: C'était début juin dernier à Casablanca la conclusion d'une alliance électorale entre le PSU, le Parti Socialiste Unifié, et la FGD, la Fédération de la Gauche Démocratique. Lors des législatives de 2016, ils n'avaient obtenu qu'un seul siège chacun. Cette fois, c'est

0: 8 sièges pour cette alliance de la gauche d'opposition démocratique qui quadruple ainsi sa représentation, tout en restant bien sûr minoritaire au Parlement et loin des 20 sièges nécessaires pour constituer un groupe parlementaire. Mais l'objectif premier semble sur le point d'être atteint, au-delà du pacte électoral, tenter de devenir un projet pérenne et de construire un pôle politique de gauche durable. Et pour cela, il a fallu bien sûr faire taire les divisions qui avaient amené à une première tentative d'alliance avortée en 2021. L'alliance d'aujourd'hui du PSU de Jamal Asri et du FGD de Abdeslam Laziz a choisi comme slogan la dignité en premier lieu et a fait campagne sur la promotion de la jeunesse, les droits des femmes et des enfants, des personnes en situation de handicap et la question des retraites. Et puis à noter que sur les 8 élus, 6 sont des femmes, parmi lesquelles Nabila Mounib, qui fut la première femme à diriger un parti politique au Maroc.
1: Précision signée Mounia Belarbi. On attend désormais la nomination par le roi Mohamed VI du nouveau ou de la nouvelle chef du gouvernement marocain. Plusieurs noms sont sur toutes les lèvres. Fatima Zahra El-Mansouri, coordinatrice de la direction collégiale du PAM, mais aussi Faouzi Legja, le président de la Fédération royale marocaine de football, qui a rejoint récemment la formation. Bader Zaher Al-Azraq, enseignant-chercheur en droit des affaires et en économie à l'université Hassan II de Casablanca, fait le point pour nous sur les points forts de ces deux responsables politiques. Écoutez-le.
2: Monsieur Kja, c'est lui qui veille sur la mise en œuvre de plusieurs réformes, pas seulement du grand chantier de la Coupe du Monde, mais c'est lui aussi qui veille sur plusieurs réformes en relation avec la protection sociale, en relation avec la réforme du système de santé et de l'enseignement. Donc, il a une lourde expérience gouvernementale parce qu'il est lui le vrai architecte du budget général de l'État. Donc, il a plus d'expérience, il a plus de poids, il a plus de charisme. Donc, il a plus de chances pour être désigné en tant que chef de gouvernement. Mais à ce niveau, il ne faut pas écarter aussi les autres candidates, notamment le Mansouri, qui est toujours en tête de cette formation politique. Et aussi, à son tour, il a beaucoup de chances, vu qu'aujourd'hui, on parle de le premier profil féminin qui pourra être désigné en tant que chef de gouvernement. Et je pense aussi que l'image du Maroc a besoin d'un peu de changement aujourd'hui, de basculer vers un profil féminin qui donnera plus de rayonnement et d'éclat aussi pour le royaume.
1: Bader Zaher Al-Azraq, enseignant-chercheur en droit des affaires et en économie à l'université Hassan II de Casablanca. Il était l'invité de Martin Gibert dans Matin Info, un entretien que vous pouvez dès à présent retrouver sur le site internet de Médias. Un autre scrutin à présent dans votre journal. Le dépôt des candidatures pour les élections générales en Palestine a commencé aujourd'hui et ce pour 12 jours. Alors que depuis bientôt 3 ans, Israël anéantit la bande de Gaza et ses habitants, que les attaques des colons en Cisjordanie occupée sont de plus en plus violentes et que l'autorité palestinienne peine à lâcher le pouvoir. Dans ce contexte, environ un Palestinien sur deux pense que le vote n'aura pas lieu, d'autant que Tel Aviv n'a pas répondu à la demande officielle palestinienne qui vise à garantir le bon déroulement du scrutin. Depuis Ramallah, une correspondance de Manon Chaplin.
3: Le Parlement demeure à l'image de l'institution. Le plafond s'est dérobé à cause de l'humidité et la poussière recouvre les pupitres des anciens députés. Samir, l'intendant des lieux, est l'un des derniers à y travailler.
4: Parce que personne n'entretient ce bâtiment, cette salle. Voilà le résultat.
3: La dernière fois que des députés ont siégé ici, c'était en 2007, un an après les législatives qui ont porté à la victoire le Hamas, mené à des affrontements avec le Fatah de Mahmoud Abbas. 20 ans plus tard, les Palestiniens sont enfin invités à voter pour leur nouveau député. Ahmad n'y croit pas.
5: Le vice-président palestinien dit qu'il n'y aura pas d'élections sans Gaza ou Jérusalem. En ce moment, je ne vois pas comment des élections pourraient y être organisées. Depuis le 7 octobre, tout est devenu plus difficile.
3: Tous ont en tête le précédent de 2021. À l'époque, Mahmoud Abbas avait annulé les élections faute d'accord israélien pour les organiser à Jérusalem-Est. Viviane, 71 ans, annonce que cette fois-ci, elle ne votera pas.
6: Je n'ai pas le sentiment que nos dirigeants fassent quelque chose pour nous. Ils reçoivent leur salaire et restent assis chez eux. C'est tout.
3: Face aux incursions israéliennes et à la violence des colons, face à une autorité palestinienne ruinée et minée par la corruption, nombreux sont les Palestiniens à considérer qu'aucun scrutin ne pourra changer leur destin. À Ramallah, Manon Chaplin pour Médias.
1: Et selon l'agence de presse palestinienne Wafa, ce matin, Israël a tué un Palestinien dans le camp de réfugiés de Jabalia, au nord de la bande de Gaza. Toujours dans la région, Donald Trump pourrait refuser un plan de réouverture du détroit d'Ormuz proposé par

0: l'Iran. C'est une information du Wall Street Journal. La réponse officielle de Washington se fait encore attendre. Un texte élaboré en coordination avec le guide suprême iranien, affirme ce matin le président Massoud Pezeshkian. De son côté, et toujours à propos de cette guerre, l'Irak dit discuter avec les États-Unis afin d'obtenir une exemption à l'interdiction qui vise les compagnies aériennes iraniennes. Une restriction qui perturbe grandement les pèlerinages vers des lieux saints chiites, à la fois en Irak et en Iran. Quand les Houthis, ces rebelles yéménites pro-iraniens, ont lancé dans la nuit d'hier à aujourd'hui de nouvelles attaques contre l'Arabie Saoudite, notamment contre la capitale, Riyad, hier le chef du conseil présidentiel du Yémen a appelé, je cite, à la mobilisation générale face aux Houthis. Selon plusieurs sources, le président des États-Unis, Donald Trump, refuse pour le moment de frapper les rebelles yéménites pro-iraniens. Une autre guerre en Ukraine, cette fois-ci. Les frappes russes ont fait 4 morts dans la nuit d'hier à aujourd'hui, 2 dans la ville de Soumy, dans le nord-est du pays, et 2 à Zaporijja, dans le sud-est. Zaporijja, où les attaques de Moscou ont aussi blessé 14 personnes, selon le président ukrainien Volodymyr Zelensky. En France, le pape Léon XIV entame sa 2e journée de visite officielle. Hier, le souverain pontife a rencontré le président français Emmanuel Macron avant de tenir une veillée au Stade de France. Stéphanie Parot.
1: Le pape Léon XIV apparaît dans sa papa mobile. Accueilli par 80 000 fidèles pour la grande veillée avec les jeunes. Après les chants, plusieurs fidèles ont pris la parole devant le pape, puis Léon XIV a fait un discours.
2: Merci. Merci à Dieu. Merci à vous. Merci pour votre courage. Merci pour votre présence. Merci pour votre foi. Vous êtes les saints de France.
1: Le souverain pontife s'est offert ensuite son dernier bain de foule, une foule qui sera encore plus grande aujourd'hui. À partir de 13h, heure marocaine, 600 000 personnes sont attendues sur les Champs-Élysées pour une messe. Des dizaines d'écrans géants ont été installés le long de l'avenue. Et tôt ce matin, plusieurs fidèles étaient déjà sur place pour assister à une messe historique. Pendant ce temps, le pape a rencontré des exilés à Paris dans une association diocésaine. Léon XIV a plaidé pour le vivre ensemble dans la dignité et la paix.
3: L'histoire de l'Église et de l'humanité à y regarder de plus près n'est pas écrite par ceux qui donnent l'impression d'y vaincre en s'imposant et en occupant de l'espace, mais par ceux qui font de la place, ils instaurent des processus de paix, suscitent la confiance et encouragent la vie.
1: Depuis son élection, le pape Léon XIV a régulièrement appelé à défendre la dignité des personnes exilées et des réfugiés, comme son prédécesseur.
0: Des précisions signées Stéphanie Parot. Retour au Maroc dans votre journal. C'était une figure de la vie intellectuelle du royaume. Le journaliste Hamid Barada a tiré sa révérence dans la nuit d'hier à aujourd'hui, à 87 ans. Bonjour Marianne Garnier.
4: Bonjour Sophie, bonjour à toutes et à tous.
0: Marianne, on parle d'un homme de gauche connu pour ses engagements et ses convictions.
4: Oui Sophie, c'est en 1939 qu'Hamid Barada voit le jour dans une famille originaire de Fès. Alors qu'il est encore étudiant, le jeune homme s'engage en politique. Il milite notamment au sein de l'Union nationale des étudiants du Maroc, dont il prend la tête en 1962. Ses engagements politiques lui valent de s'attirer les foudres du pouvoir et en 1963, il est condamné à mort par contumace Sophie. Hamid Barada est alors contraint à l'exil. Ce sera l'Algérie, puis la France.
0: Et ce n'est qu'en 1978, à 39 ans, que Hamid Barada est autorisé à revenir au Maroc, hein, Marianne.
4: Oui Sophie, mais entre-temps, cet intellectuel a trouvé sa voie. Ce sera le journalisme. Après avoir travaillé en tant que grand reporter à Jeune Afrique, il en devient rédacteur en chef, un poste qu'il occupera jusqu'en 1985. Et c'est d'ailleurs dans ces années-là que le journaliste marocain, ancien condamné à mort, rappelez-vous, Sophie, réalise une interview du roi Hassan II, une exception dans le royaume. Hamid Barada s'installe ensuite durablement dans le paysage médiatique marocain, grâce notamment à sa mythique émission, mais encore sur 2M, dans laquelle il interviewe des centaines de personnalités.
0: Et donc le journaliste laisse derrière derrière lui une œuvre considérable, hein, Marianne, on l'entend.
4: Oui Sophie, en 2025, Hamid Berada publie une anthologie des entretiens réalisés au cours de sa carrière. Au fil des pages, des 700 pages d'ailleurs, on y découvre eh bien des personnalités qui ont fait l'histoire du continent africain et des régimes nés au lendemain des indépendances. Léopold Senghor, Ahmed Ben Bella ou encore Mohamed Harbi. Autre conviction du journaliste Sophie, eh bien c'était l'amour du temps long en journalisme. J'aimais prendre mon temps mais ce n'était plus vraiment à la mode, déclarait-il. D'ailleurs, ça n'a jamais vraiment été à la mode.
0: Une œuvre et une anthologie qu'on peut retrouver aux éditions Culte. Merci beaucoup à vous Marianne Garnier pour ce portrait et pour toutes ces précisions. On referme à présent cette édition avec du football et le Maroc qui s'impose 2-0 face au Gabon en ouverture des éliminatoires de la CAN 2027. Notre journaliste sportif Ali Salahedine revient pour nous sur la rencontre.
5: Retour gagnant pour le Maroc pour ses retrouvailles avec le complexe Moulay Abdellah et après une première demi-heure sans but, le 11 marocain a trouvé la faille à la 36e minute. C'est Nusser Mazraoui aligné au poste de latéral gauche qui a ouvert le score et inscrit par la même occasion son troisième but en sélection. Les Lions vont ensuite gérer leur avantage avant de faire le break en fin de rencontre. C'est Soufiane Rahimi entré en cours de jeu qui a doublé la mise à la 84e minute. Une prestation convaincante à en croire les mots de Neil Aynaoui, le milieu de terrain maroc.
6: Plutôt positif, 2-0, on avait à cœur de bien commencer ces qualifications. Après la Coupe du Monde, c'est notre premier match face à une équipe africaine, donc on savait qu'on allait avoir un match compliqué. Mais de là, on a bien su gérer les temps faibles qu'on a eu, être patient avec le ballon et ça nous a souri. Ouais, ça va être important de bien récupérer maintenant avec un long voyage qui nous attend demain. Donc bien récupérer ce soir, bien récupérer aussi en arrivant en Afrique du Sud. Et se concentrer parce que ça arrive très vite.
5: A noter que le Gabon a tenté de réagir en fin de match en se procurant 3 occasions franches. Mais Yassine Bounou a sorti le grand jeu. Le gardien marocain a réalisé 3 arrêts de haut niveau pour préserver l'avantage des Lions jusqu'au coup de sifflet final. Une victoire 2-0 donc pour le Maroc qui prend la tête de son groupe. Prochain rendez-vous, le Lesotho, la semaine prochaine en Afrique du Sud pour la deuxième journée de ses qualifications de la Coupe d'Afrique des Nations 2027.
0: Détails d'Ali Salahedine. C'est la fin de ce journal. Merci beaucoup de l'avoir suivi. Vous restez avec nous. On revient dans une poignée de secondes, chers auditeurs.
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0: Merci d'être avec nous sur Midi 1. On est ensemble jusqu'à 13h30. Quel plaisir de vous accompagner en cette mi-journée à suivre dans les 40 prochaines minutes. Vous entendez souvent notre invité de la mi-journée sur notre antenne, Romuald Sciorra, essayiste politologue franco-américain, que vous retrouvez d'ailleurs au moins une semaine sur deux dans notre magazine consacré à la politique américaine. Ce midi, on vous propose de prendre un peu de hauteur sur Midi 1. Notre journaliste Arnaud Dalmas s'est entretenu avec Romuald Sciorra à propos de son dernier livre intitulé « Lettre ouverte à Trump d'un Américain de papier ». Romuald Sciorra, donc, qui est notre invité de la mi-journée sur Midi 1. Dans 5 petites minutes, on retrouve, comme chaque semaine, la route des arts. Et aujourd'hui, Ilham Barada dresse le portrait d'une pianiste marocaine qui regorge de talent. Maha Zaïd, c'est le nom de l'artiste. Enfin, à 13h20, vous avez rendez-vous avec l'actualité sportive de la semaine récapitulée pour vous et aux petits oignons par Hakim Tamim. Au programme aujourd'hui, du foot, du basket, mais aussi du golf et de la santé mentale. Mais oui, je ne vous en dis pas plus. Rendez-vous dans une trentaine de minutes pour le magazine Temps Fort. Voilà, vous avez le programme. Merci d'être avec nous sur Midi 1. Tout de suite, comme chaque samedi, on retrouve la revue des hebdomadaires avec bien sûr en une les élections législatives au Maroc.
8: Parti pour gouverner, Maroc Hebdo affiche les deux leaders du PAM en couverture. Fatima Zahra El Mansouri, qui veut devenir la première femme à diriger un gouvernement. Et selon l'hebdomadaire, la présence à ses côtés de Fawzi Legja renforce son ambition. PAM, comme prévu. C'est le titre de Tel Quel. Le parti Authenticité et Modernité est en effet arrivé en tête du scrutin. Mais le parti du tracteur va devoir composer avec les autres formations pour obtenir une majorité, d'où une victoire sans triomphalisme, écrit l'hebdomadaire. L'autre gagnant, c'est bien sûr le PJD qui a quadruplé son nombre de sièges par rapport à 2021. Son leader Abdelilah Benkarane a d'ores et déjà prévenu qu'il restera fermement dans l'opposition. L'Istiklal se retrouve en position de faiseur de gouvernement. Le RNI, lui, paye l'addition, perd plus d'un tiers de son groupe parlementaire. Tel Quel se demande aussi si c'est la fin de l'ancienne gauche. Comprendre l'USFP et le PPS, car dans le même temps, l'alliance de gauche fait son entrée à la Chambre et peut jouer les poils à gratter. Évidemment, un chiffre ne passe pas inaperçu. 6 inscrits sur 10 ne se sont pas déplacés. Une abstention record. Un politologue interrogé par l'hebdomadaire refuse d'y voir un danger pour la démocratie. Non, selon lui, le signal concerne des partis tellement affaiblis qu'ils ne jouent plus leur rôle de médiateur. De toute manière, le gouvernement sera là pour appliquer un programme tout tracé, avec notamment en ligne de mire le monde mondial 2030. Son mandat se résume ainsi: exécuté vite et proprement. En France, le pape Léon XIV est en une du Nouvel Obs et de l'Express. Le souverain pontife est actuellement en visite dans l'Hexagone. Le Nouvel Obs dresse le portrait d'un homme qu'on connaît mal, né à Chicago il y a 71 ans, benjamin de 3 garçons, d'une mère bibliothécaire et d'un père officier de marine qui a participé au débarquement de Normandie. Enfant, il jouait à dire la messe sur la planche à repasser. Il la recouvrer d'une nappe, réciter les prières en latin et distribuer des pastilles à ses frères en guise d'hostie. Depuis son élection, il a gardé ses habitudes d'Américain, un jour de repos par semaine, le mardi, du tennis, de la nage et une fidélité aux White Sox, l'équipe de baseball de Chicago. Mais c'est sa méthode qui frappe. Elle s'est forgée au Pérou, où il a passé 20 ans. Une théologienne se souvient. Quand il arrive dans une région pauvre et rurale en 1985, l'État est absent. Il organise alors la distribution de nourriture, il répare lui-même les voitures ou les ordinateurs. C'est un spirituel qui a les pieds solidement ancrés dans la glaise. L'Express, lui, raconte les coulisses de cette visite en France. Elle a failli être annulée à cause de la loi sur l'aide à mourir. La veille du vote, cet été, le pape appelait les catholiques à s'unir contre le texte. Reste le succès populaire, lui, incontestable. Plus d'un million de fidèles attendus rien qu'à Paris.
4: Une revue des hebdomadaires signée Camille Mathieu. Bienvenue si vous nous rejoignez sur Médias. Vous l'entendez souvent sur nos antennes. Romuald Sciorra, politologue essayiste franco-américain, revient en librairie avec un texte adressé à Donald Trump, « Lettre ouverte à Trump d'un Américain de papier ». C'est le titre de l'ouvrage. Il est notre invité de la mi-journée sur Médias. Rendez-vous dans une petite quinzaine de minutes. Ce sera juste après votre rendez-vous du week-end, la Story Eco Afrique. Et aujourd'hui, Oumar Baldé s'intéresse aux institutions qui financent le développement de notre continent, l'Afrique, on l'écoute.
9: BAD, Afrexim Bank, BOAD, BDAC, BADEA, AFC, ce sont des sigles et des noms. Mais derrière, une réalité beaucoup plus économique et financière s'y cache. Ce sont les grandes banques qui financent le développement de l'Afrique. Essayons aujourd'hui, dans votre Story Eco-Afrique, de faire connaissance avec ces institutions financières de notre cher continent. La BAD, c'est la Banque africaine de développement, c'est la plus grande institution financière du continent, créée depuis 1963 à Khartoum. Son siège se trouve actuellement à Abidjan, en Côte d'Ivoire. Infrastructure, énergie, agriculture, industrie, secteur privé, elle est presque partout pour financer le développement du continent. Afrexim Bank, elle, a une mission bien plus précise depuis sa création en 1993, c'est de booster le commerce africain et surtout les échanges entre pays du continent. Et il faut dire qu'elle a du boulot dans le cadre de la ZELECAF, la zone africaine de libre-échange continentale. En Afrique de l'Ouest, la BOAD accompagne les États et les entreprises dans les infrastructures, énergie, agriculture, industrie. C'est le même combat que la BAD au niveau continental. En Afrique centrale, la BDEAC finance des projets pour renforcer l'intégration économique régionale. Et puis, il y a la BADEA, la Banque arabe pour le développement économique en Afrique, et l'Africa Finance Corporation, très active sur les infrastructures et les grands projets. Le point commun entre toutes ces banques, c'est de transformer les besoins de l'Afrique en investissements concrets. Une route, une voie ferrée, un port, une centrale électrique, une zone industrielle, tout ça, ça coûte cher et les banques commerciales classiques ne peuvent pas toujours prendre le risque ou attendre aussi longtemps pour être remboursé. Alors, les banques de développement prennent le relais à travers des prêts, des garanties, des prises de participation et des lignes de crédit. Quelques chiffres pour illustrer cet engagement. En 2025, la BAD a approuvé ainsi près de 11 milliards de dollars de financement, 200 projets dans une cinquantaine de pays du continent. La BOAD, c'est près de 940 milliards de francs CFA, 64 projets dans les pays de l'UEMOA, l'Union économique et monétaire ouest-africaine. Afrexim Bank, elle, mise sur le commerce. L'idée est claire, que les entreprises africaines vendent davantage entre elles et dépendent moins des financements extérieurs. Mais l'enjeu va bien au-delà des banques. Ces institutions sont devenues de vrais leviers de transformation économique. C'est pour cela que ces banques veulent aujourd'hui aller chercher davantage de capitaux privés afin de ne plus se contenter de prêter leur propre argent, mais surtout d'utiliser leur force de frappe pour attirer d'autres investisseurs. Le défi maintenant, c'est de transformer cette puissance financière en emploi, en investissement, en échange entre les économies africaines. En un mot, faire reculer la pauvreté en Afrique et mettre les économies africaines sur les rails du développement. Demain, dans votre Story Eco Afrique, nous poursuivons sur la même lancée en voyant de plus près la réalité d'autres banques panafricaines. Ce sont des banques classiques qui prennent le relais des banques étrangères pour financer le développement de l'Afrique. À demain donc dans votre Story Eco Afrique.
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4: Merci d'être avec nous sur Medi1. Dans quelques instants, les dérives des politiques géopolitiques de Donald Trump dans le viseur de Romuald Sciorra. Le politologue et essayiste s'adresse au président des États-Unis dans un texte intitulé « Lettre ouverte à Trump d'un Américain de papier ». Il répond aux questions d'Arnaud Dalmas, mais pour l'heure, c'est la route des arts sur Medi1. Il y a des pianistes qui jouent des notes et puis il y a ceux qui leur donnent une couleur, une matière ou encore une respiration. Maha Zahid appartient bel et bien à la deuxième catégorie. Pour cette pianiste originaire de Casablanca, le piano n'est pas seulement un instrument, non, c'est aussi et surtout un territoire à explorer et à découvrir. Dans cette chronique signée Ilham Beradar.

0: Tout commence à Casablanca. Maher Zahid découvre le piano très jeune, dès l'âge de 6 ans, au conservatoire. Les gammes, les exercices, la discipline, et puis progressivement, la musique prend le dessus sur la technique. À 19 ans, à Casablanca, une première scène, un premier public, et déjà l'envie de pousser plus loin. Alors, nouvelle mesure, la France. Maher Zahid rejoint l'École normale de musique de Paris. En parallèle, elle étudie la musicologie à l'université, puis arrive la Belgique avec le Conservatoire royal de Liège.
1: Dans chaque pays, j'ai appris des choses différentes. J'ai appris à faire de la musique différemment. En France, j'ai été formée avec des profs qui sont formidables. Au Maroc aussi, mais en Belgique également. On va dire que de ces trois pays, j'ai pu à la fois acquérir une musicalité différente, nourrir la musique que je savais faire, mais aussi acquérir...

0: une technique musicale différente.
1: Casablanca, Paris, Liège, trois villes, trois étapes, trois façons d'écouter le même instrument. Et Mahazahid va continuer à élargir sa partition. L'Italie, la Tunisie, puis l'Angleterre. Et en 2024, l'Asie avec ses débuts à Hong Kong, le piano devient alors un passeport.
0: Vraiment une expérience qui m'a fait grandir, à la fois de jouer en Asie, de découvrir un nouveau public, de travailler avec une chanteuse hongkongaise. Ça m'a permis en fait de vivre l'expérience pleinement. Par exemple, on avait fait des répétitions quelques jours avant le concert. Ça m'a permis aussi d'évoluer musicalement, de découvrir des nouvelles techniques. Et aussi de pouvoir donner une masterclass là-bas, donc de découvrir des étudiants, des élèves hongkongais qui sont vraiment nourris par la musique classique et c'était vraiment un plaisir de bosser avec eux.
1: Mais ce qui distingue peut-être Mahazahid, c'est qu'elle ne considère pas la musique classique comme une musique réservée aux initiés. Elle veut la faire sortir des salles habituelles, la rapprocher des publics, la faire entendre autrement.
0: Il y a quelques années, j'ai créé un festival en France qui s'appelle Musique au beau jour et dont le but était d'apporter la musique dans des lieux où on ne fait pas vraiment énormément de musique, donc des hôpitaux, des maisons de retraite, mais aussi parfois des écoles pour des tout-petits.
1: Aujourd'hui, Mahazahid poursuit cette aventure entre récital, musique de chambre et projet artistique. Parce qu'une carrière de pianiste ne se joue finalement pas seulement avec les doigts. Elle se joue avec l'écoute, avec la curiosité et avec cette capacité rare à faire oublier les touches pour ne laisser entendre que la musique. Mahazahid, une pianiste marocaine qui avance comme on joue une partition, note après note.
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0: Trump d'un Américain de papier, disponible aux éditions du Point Nemo depuis ce mercredi. Arnaud Dalmas a tendu son micro à Romuald Sciorra. Il est notre invité de la mi-journée sur Midi 1.
1: Bonjour Romuald Sciorra.
2: Bonjour.
1: Lettre ouverte à Trump d'un Américain de papier est votre quatrième parution littéraire cette année. Est-ce qu'on peut en déduire que Donald Trump vous inspire ?
2: Oui, je crois que c'est de moi que l'on puisse dire. Donald Trump m'inspire depuis plusieurs années et je pense ne pas être le seul dans ce cas.
1: Qu'est-ce qu'un Américain de papier selon vous et qu'est-ce qu'un Américain de papier selon Donald Trump ?
2: Écoutez, qu'est-ce qu'un Américain de papier, non pas selon moi, car pour moi c'est une formule qui ne veut rien dire. Pour Donald Trump, ou comme pour de nombreux populistes de droite ou d'extrême droite, c'est une manière, de marquer une personne qui n'est pas née, soit française, soit américaine, et qui a obtenu ses nationalités ou d'autres, tout simplement par la naturalisation, comme n'étant pas de vrais Français ou de vrais Américains. C'est un terme péjoratif qui a pour objectif, sous un couvert de moquerie, voire d'humour, de différencier les bons Américains de ceux qui ne sont pas spécialement des mauvais Américains, mais en tout cas qui ne sont pas, selon ces personnes, de vrais Américains.
1: Vous abordez au début de cette lettre comment le lien entre vous et l'oncle Sam s'est tissé. Vous avouez même avoir soutenu Ronald Reagan, malgré votre sensibilité pour le socialisme. N'est-ce pas une preuve de l'aspect, je dirais, volatile de la politique américaine ?
2: Oui, non, écoutez, j'avais 12 ans hein, quand j'ai soutenu Ronald Reagan. Donc non, je ne pense pas que ce soit un aspect volatile de la politique américaine, ni de moi-même. J'avais 12 ans, j'étais fasciné par l'Amérique. On était en 82, c'était 5 ans après la mort d'Elvis Presley. Le rock'n'roll était revenu à la mode. Je découvrais l'Amérique donc à travers le rock. Je découvrais l'Amérique à travers les bandes dessinées, les films de gangsters, les westerns. Une petite amie américaine qui venait débarquer à Cannes où je vivais. Et donc bref, tout ce qui touchait de loin ou de près à l'Amérique était devenu pour moi essentiel. Et Reagan, même si c'est à l'opposé de mes idées politiques, Ronald Reagan a su incarner, ça on ne peut pas le lui enlever, une certaine image de l'Amérique, une certaine force, une certaine bonhomie. Il était lui aussi républicain, lui aussi populiste, comme Donald Trump, mais...

même si sa politique a causé des dommages énormes au sein des États-Unis. C'est lui qui a mis à bas les derniers acquis du New Deal, c'est lui qui a fait que l'ultralibéralisme règne aujourd'hui sans vergogne au pays de l'oncle Sam. Néanmoins, au-delà de tout cela, c'était un homme...

0: Adrien, qu'est-ce que ce slogan, quelques années plus tard, donc, a perdu en étant repris par Donald Trump?
1: Écoutez, il n'a pas vraiment perdu quoi que ce soit. Beaucoup de personnes avaient oublié que 40 ans auparavant, Reagan avait déjà utilisé ce slogan. Vous savez, chez de nombreux populistes, on joue sur la corde sensible. C'était mieux hier, un hier imaginaire hein, qui n'a jamais existé. On repense, mais tout un chacun d'ailleurs repense à une nostalgie aux années de son enfance ou de sa jeunesse en se disant que c'était mieux à cette époque. Mais si on fait un petit effort de concentration et si on n'a plus de deux neurones, on se rendra compte qu'à cette époque, on pensait déjà que les temps précédents avaient été meilleurs. Donc bref, Ronald Reagan a surfé sur cette nostalgie d'une Amérique idéalisée des années 40, des années 50. Trump a refait de même. Mais il y a quand même quelque chose de très différent entre ces deux leaders républicains populistes, chacun à sa façon. Au-delà de l'économie, qui n'est pas appréhendée de la même façon par les deux présidents, au-delà des relations internationales également, où il y a pas mal de divergences, Ronald Reagan n'était pas xénophobe. Ronald Reagan n'était pas raciste. Ronald Reagan n'était pas lié à une extrême droite que j'appelle crypto-fasciste, proche de certains milieux suprémacistes blancs. C'était une droite ultralibérale dans la lignée, par exemple, de Margaret Thatcher en Grande-Bretagne. Donc c'était l'ultra-capitalisme, l'ultra-libéralisme sans bornes, si je puis dire. Mais il n'y avait pas la même violence politique et surtout, il n'y avait pas, je me répète, cette idéologie crypto-fasciste et xénophobe que l'on retrouve aujourd'hui au pouvoir aux États-Unis.
0: Vous concédez tout de même dans cette lettre une qualité à Donald Trump, sa ténacité. Mais n'est-ce pas cette même ténacité qui est en train de le perdre, à la fois sur le dossier iranien, mais aussi dans cet éparpillement douanier, j'ai envie de dire?
1: Bien évidemment, écoutez, Donald Trump a quand même quelques qualités. C'est un homme tenace, c'est un homme volontaire. Et ce que je dis dans le livre, puisqu'il faut quand même, dans cet océan de critiques, reconnaître quelque chose de positif chez l'adversaire, c'est que Donald Trump, et je le pense sincèrement, a donné une leçon politique à la plupart des dirigeants des démocraties occidentales. Il a montré que lorsqu'il y avait de la volonté en politique, on pouvait changer les choses négativement, selon moi, puisqu'évidemment je suis à l'opposé de sa politique, mais néanmoins, il nous a montré que le volontarisme était une qualité de plus en plus rare dans nos démocraties occidentales. Mais ce volontarisme, cet esprit de volonté, cette ténacité, pour reprendre le mot que vous avez employé, effectivement, on peut très vite, surtout chez quelqu'un comme Donald Trump, se transformer, je dirais, en obstination, voire sénile, en tout cas obtus, qui fait qu'effectivement, cette volonté poussée à l'extrême, ce désir de voir ses rêves devenir réalité et absolument pas les remettre en question, fait que cela se retourne évidemment contre le président américain, mais il y a aussi autre chose de positif, enfin une autre qualité chez Donald Trump qu'on ne peut pas lui retirer, c'est le courage physique, il l'a montré, ayant subi quand même plusieurs tentatives d'attentats, c'est un homme courageux, si ce n'est en tout cas intellectuellement et politiquement, physiquement.
0: Vous pointez aussi du doigt le désengagement en Afrique et auprès de l'OMS de la part de Washington depuis le retour de Donald Trump à la Maison-Blanche. Peut-il encore aller plus loin?
1: Écoutez, n'oublions pas que Trump de haut n'a rien à voir avec le premier Trump. Hein. Ce n'est pas un homme isolé qui est arrivé à la Maison-Blanche en 2025. C'est un personnage qui s'est rapproché de l'extrême droite américaine. Il est arrivé avec ses personnes au pouvoir. Et ces gens, dont des intellectuels de haut niveau, qui disent, oui, c'est la secrétaire générale de la Maison-Blanche, ont des objectifs très précis pour l'intérieur comme pour l'extérieur. Et pour l'extérieur, mettre à bas le système post-45, le système multilatéral. Donc, effectivement, quitter l'OMS, plusieurs organisations supranationales, revenir sur des traités internationaux, mettre à bas le système USAID, même si cela va causer probablement la mort de millions de personnes, tout cela va dans ce sens. Donc pour répondre clairement à votre question, oui, on peut s'attendre à voir cette administration aller encore plus loin. Je fais partie des observateurs qui sont convaincus que Donald Trump, sur un coup de tête et un coup d'éclat surtout, pourrait décider de quitter l'ONU.
0: En 2016, Steve Bannon avait joué un rôle important dans la première élection de Donald Trump. Où en est la relation entre les deux hommes aujourd'hui?
1: Il y a eu des fâcheries. Vous savez que Donald Trump est quelqu'un qui nous habitue à des bromances. Avec quelques figures hautes en couleur. Ça a été donc le cas avec Steve Bannon, mais néanmoins, Steve Bannon est toujours dans la galaxie Trump. C'est quelqu'un qui, en coulisses, continue à avoir une certaine influence, même une influence assez forte. Et donc, les liens entre les deux hommes, même s'ils se sont un petit peu éloignés l'un de l'autre, sont toujours là. Et l'idéologie de Steve Bannon est toujours prégnante dans cette administration. Mais une chose, n'oublions pas que Steve Bannon, que l'on considère comme quelqu'un de la droite

0: radical a été largement dépassé par d'autres tenants de cette extrême droite crypto-fasciste, comme Curtis Yarvin, par exemple, le philosophe d'extrême droite, qui, eux, aujourd'hui, vont beaucoup plus loin que Steve Bannon et ont une influence grandissante sur l'administration et surtout sur la nouvelle génération, MAGA. Je pense notamment au vice-président Gene Evans.
1: Vous allez dans cette lettre jusqu'à la comparaison avec le dictateur italien Benito Mussolini, un Mussolini de carnaval, je vous cite. Faut-il en avoir peur ?
0: Oui, bien évidemment. Donald Trump lui-même n'est pas un fasciste, ce n'est pas un ennemi de la démocratie. Il est devenu tout simplement parce que ce qu'il aime dans la dictature, c'est lui-même devenir dictateur. Donc, en soi, l'homme est un Mussolini carnaval parce qu'il n'a pas d'idéologie. Trump n'a pas de colonne politique vertébrale. Hein. Ce qui suit, c'est le sens du vent. Si ce vent peut lui amener plus de pouvoir. Donc, maintenant qu'il s'est accoquiné avec cette extrême droite et que toute cette petite bande ont fait des États-Unis un régime semi-autoritaire qui a déjà dépassé la Hongrie de Viktor Orban, oui, il faut avoir peur. La démocratie américaine a été depuis un an et demi attaquée de toutes parts. En janvier, il restera encore 2 ans de présidence Trump et cette extrême droite, même si elle finit par perdre le pouvoir en 2028, lors de la prochaine présidentielle américaine, aura déjà causé de tels dommages au sein de la démocratie américaine que celle-ci aura beaucoup de mal à s'en relever et que le lit est fait pour un autoritarisme encore plus forcené, si tu es plus fort, plus puissant au cours des prochaines années, des prochaines décennies. Donc Donald Trump est le début d'une vague dont il faut effectivement avoir peur car cette vague n'est pas prête de stopper.
1: Dernière question, Romuald Sura, vous employez dans ce livre un verbe qui revient souvent, résister, résister à Donald Trump. Mais est-ce que ce verbe, justement résister, en observant sa relation avec ses homologues chinois ou encore russes, n'est pas au final ce qu'attend le président américain dans l'exercice de ses fonctions notamment?
0: C'est une vue intéressante. Effectivement, en ce qui concerne les relations internationales, Donald Trump n'aime rien de plus que d'humilier ses proches partenaires, Premier ministre canadien, président français, ses alliés, on le voit aujourd'hui avec le Royaume-Uni. N'oublions pas que pour lui, les alliances sont de circonstances et donc idéologiques, dont le rapprochement avec Milley ou avec Poutine. Mais pour répondre clairement à votre question, oui, Trump n'aime rien d'autre que les mal-alpha, ceux qui savent lui résister, s'opposer à lui, et donc c'est pour ça que nous n'avons jamais vu Trump s'en prendre ouvertement à Poutine, à Xi ou à des gens comme Milley. Regardons comme il caresse dans le centre du poil le dictateur nord-coréen Kim Jong-un, mais également, pour conclure, voyez comme il parle avec plus de respect, même si aujourd'hui il est quasiment en guerre froide ouverte avec le Premier ministre canadien, comment il respecte l'actuel Premier ministre canadien McCarney, tout simplement parce que McCarney, au contraire de son prédécesseur Justin Trudeau, qui était moqué en permanence par Donald Trump, a su s'imposer face à Trump avec une forme de fermeté. Et Donald Trump, oui, effectivement, respecte ceux qui savent lui résister.
1: Et je vous remercie, Romuald Sura, pour cet entretien. Vous êtes directeur de l'Observatoire politique et géostratégique des États-Unis à l'IRIS, et donc auteur du livre « Lettre ouverte à Trump d'un Américain de papier » disponible depuis le 23 septembre aux éditions du Point Nemo. Merci beaucoup et très belle journée à vous.
0: Merci à vous.
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3: Bienvenue si vous nous rejoignez sur Midi 1. On parle sport à présent avec votre nouveau rendez-vous du samedi, le magazine Temps Fort. Et au programme en vrac, dans ce nouveau numéro, l'ancien attaquant des Lions de l'Atlas, Khalid Boutaïb, met un terme à sa carrière. Même combat pour le capitaine de l'équipe de France de basket, Nicolas Batum, qui raccroche. On parlera aussi de la fatigue mentale du golfeur nord-irlandais Rory McIlroy. Et puis une question, et pas des moindres dans ce magazine, le rugby est-il devenu un sport dangereux? Toutes ces thématiques évoquées par Hakim Tamim dans ce nouveau numéro.
4: Khalid Boutaïb met un terme à sa carrière à l'âge de 39 ans. L'ancien international marocain qui a effectué l'essentiel de sa carrière en France, 9 clubs au total, en Turquie, en Égypte et au Maroc avec le Kaoukab de Marrakech. Dans une vidéo, l'ancien avant-centre remercie tous ceux qui l'ont accompagné, famille, coéquipiers, club. Il a également évoqué les Lions de l'Atlas.
5: Porter ce maillot représentait mon pays et rendre fier ma famille. C'était bien plus grand que tout ce que j'avais imaginé. Ce triplé contre le Gabon nous rapprochait d'un rêve que tout un pays attendait depuis 20 ans, retrouver une Coupe du Monde. Merci à ma famille, à mes amis, à mes entraîneurs, à mes coéquipiers, au staff et à tous les supporters qui m'ont accompagné dans cette

0: Superbe aventure. Merci pour tout.
1: Avec le Maroc, Khalid Boutaïb a inscrit des buts pendant la CAN et lors du Mondial 2018. Le basketteur français Nicolas Batum, lui, raccroche à l'âge de 37 ans, champion d'Europe avec l'équipe de France, deux fois vice-champion olympique, 18 saisons en NBA, défenseur tenace et rigoureux, attaquant mobile, reconverti shooter à 3 points et surtout un sauveur, un contre historique aux Jeux Olympiques.
2: Ainsi la Slovénie marque, la Slovénie gagne le match. 90-89, il reste 10 secondes, Luka Doncic qui va prendre le shoot, c'est sûr. Pas de faute, contre de Batum. Le contre de Batum, on a gagné sur ce contre de Batum, la France a gagné Richard, on est en finale 90-89, incroyable fin de match.
1: Nicolas Batum a été un leader sur le terrain et aussi dans les vestiaires des Bleus.
3: On sait pas faire une attaque, on sait pas sortir d'un pick and roll, ils sont en train de rigoler face à nous et personne réagit, on n'est pas cette équipe-là, on n'est plus. Ça marche pas, on joue ensemble, pas comme ça.
1: L'ancien joueur français a évolué à Portland, Charlotte, Philadelphie et aux Los Angeles Clippers. Rory McIlroy veut préserver son enthousiasme. Le golfeur nord-irlandais, l'un des meilleurs au monde, veut réduire son calendrier parce que il ressent de l'usure mentale en raison de l'enchaînement des tournois. Certains experts ne sont pas convaincus par les arguments du joueur de 37 ans.
4: Et moi, je suis un peu agacé par ces mecs qui nous expliquent qu'ils n'en peuvent plus, que c'est dur la vie de golfeur professionnel, que Tabo a aimé ça, voyager toute la saison. Ça va, il s'est pas tué à la tâche, parce que le golf a besoin de Rory, mais le golf a besoin de Rory, pas d'un Rory triste, dès qu'il rate un putt, on dirait qu'il va rentrer à la maison. Ouais, je suis agacé, parce que encore une fois, on a envie de le voir. Viens la disputer à Scotty, à Kamyang, à tous les autres, montre-nous le feu sacré.
1: En 2026, le Nord-Irlandais a pris part à 14 tournois, dont 12 sur le sol américain, soit son plus faible total depuis son installation sur le circuit américain. Le rugby moderne est considéré comme beaucoup plus exigeant et exposé au risque de traumatismes graves, notamment en raison de la professionnalisation et de l'augmentation des gabarits. Mais ce n'est pas nouveau, dit-on. Le jeu a toujours comporté beaucoup de brutalité ciblée. Qui plus est, Vincent Clerc, joueur de rugby à 7.
5: Aujourd'hui, on a l'impression qu'il y en a plus beaucoup parlé, notamment ces dernières années des commotions cérébrales. Je crois qu'en fait, elles étaient pas décelées.
6: Avant, oui.
5: Il y avait moins de protocoles, il n'y avait pas de médecin indépendant sur le bord de la touche. Donc, c'était moins encadré. Aujourd'hui, on a peut-être l'impression qu'il y en a plus parce que juste, on met un nom dessus et on les anticipe. Ça restera toujours un sport à risque quand même, puisque c'est un sport de contact. Maintenant, tout est fait pour minimiser ce risque et notamment à très haut niveau.
1: Les données récentes confirment une recrudescence préoccupante des infractions et des dérives liées à la violence dans le rugby.
7: Un magazine Temps Fort signé Hakim Tamim à la semaine prochaine pour un nouvel opus. Merci beaucoup, chers auditeurs, chères auditrices, d'être avec nous sur Médias. Le Grand Journal, c'est bientôt fini. J'ai eu le plaisir ce midi d'être accompagnée par Abdelnour à la réalisation. On se quitte en musique car on fêtait un anniversaire particulier hier, le 25 septembre 1976. Il y a 50 ans, naissait U2, le plus célèbre des groupes de rock irlandais. Et pour célébrer ça, le groupe de Bono a donné un concert surprise à Dublin et a même annoncé la sortie d'un nouvel album. L'occasion pour nous, et plus précisément pour Martin Gilbert, de revenir sur l'un des morceaux les plus emblématiques et les plus politiques de U2. C'est la chanson du week-end sur Médias.
8: Le 12 septembre dernier, Donald Trump a fait part d'un rêve, celui de voir une Irlande réunifiée. Un fantasme de plus du président américain, remis les pieds sur terre par les Irlandais eux-mêmes, qui lui ont vite fait comprendre qu'ils ne savaient pas de quoi il parlait. La guerre entre les deux Irlandes est longue, complexe, peu enseignée, parfois même ignorée, mais surtout sanglante. L'un des épisodes les plus marquants de cette guerre démarre en 1969, en Irlande du Nord. À ce moment, l'île est déjà divisée depuis plusieurs dizaines d'années. En Irlande du Nord, les nationalistes catholiques souhaitent l'unification de l'Irlande ainsi que son indépendance et sont vus comme de possibles traîtres envers le Royaume-Uni. Ils sont donc traités comme des citoyens de seconde zone par les loyalistes, majoritairement protestants.

Cette situation ne convient pas du tout aux nationalistes qui protestent pour davantage de droits. Cela donnera lieu à des émeutes en août 1969 et au déploiement des troupes britanniques. C'est le début de ce que l'on appelle les Troubles. Rapidement, la violence du conflit est disproportionnée puisque les deux camps, les nationalistes et les loyalistes, sont soutenus par des groupes paramilitaires. Les attaques terroristes se multiplient en Irlande et vont même jusqu'en Angleterre. Cette violence atteindra son apogée ce fameux dimanche de janvier 1972 où 14 catholiques sont tués par les soldats britanniques lors d'une manifestation à Derry. Cette journée sera surnommée le dimanche sanglant, le Bloody Sunday.

C'est dans ce contexte que grandissent les membres du groupe irlandais U2. Son chanteur Bono dira que la seule chose dont il se souvient de son enfance, c'est la violence. Il décrira ce morceau comme une chanson de dégoût face à un conflit qui n'a pas de fin, mais aussi comme un appel à la paix, sans prise de position malgré les interprétations qui lui sont faites. Lorsque le morceau sort en 1983, le conflit est toujours aussi virulent et l'accalmie semble encore loin. Une question se pose alors à ce moment-là. How long must we sing this song? Combien de temps encore devons-nous chanter cette chanson ?

0: Breathless de Cyril sur Medjin. Retour de l'information dans moins de 2 minutes, ce sera juste après la météo.
1: Au Maroc, l'après-midi, le ciel sera nuageux à partiellement nuageux sur l'ensemble du pays. Pour les températures, la minimale est de 24 degrés à Agadir sous les nuages.

0: Un ciel couvert également prévu à Rabat avec 28 degrés, prévoyez 29 du côté de l'Aïoun avec là aussi quelques nuages, 36 à Marrakech ainsi qu'à Fès. Il fera 31 à Tanger avec un ciel légèrement gris, comptez 28 à Safi, 27 à Larache et 36 à Ben Guerir. Il y aura des nuages à Darlat comme à Tiznit où il fera 28 degrés. Enfin, il y aura des nuages également à Beni Mellal avec 34 degrés. Toujours en Afrique du Nord, des averses sont prévues à Nouakchott avec 31 degrés. Il fera 29 à Tunis avec quelques nuages, tout comme à Alger où il fera 27 degrés. Le thermomètre affichera 31 au Caire. En Afrique de l'Ouest, il y aura des averses à Lagos avec 29 degrés. 29 aussi prévus à Abidjan sous les nuages. Le ciel sera aussi couvert à Dakar et Bamako avec 31 et 33 degrés. Enfin, prévoyez 35 à Ouagadougou. Dans le reste du monde, le ciel sera couvert à Paris ainsi qu'à Londres où il fera respectivement 24 et 20 degrés. Du soleil en revanche à Rome où le thermomètre affichera 27 degrés et 21 prévus du côté de Berlin. Dans les Amériques, New York sera sous la pluie aujourd'hui avec 17 degrés. Il fera 30 en revanche à Rio de Janeiro et 20 à Buenos Aires. Enfin, dans le monde arabe, 44 degrés prévus à Bagdad, 28 à Beyrouth sous les nuages et 42 à la Mecque sous un grand soleil.
1: Il est tout pile 13h30, c'est l'heure de la synthèse qui vous est présentée par Soukaina Aziz. Bonjour Soukaina.
2: Bonjour Sophie. Bonjour à tous. À la une, le guide suprême iranien soutient la nouvelle proposition pour la réouverture du détroit d'Ormuz. C'est ce que révèle aujourd'hui le président iranien dans une interview accordée à la chaîne Qatari Al Jazeera. Massoud Pezeshkian affirme que cette proposition a été élaborée avec lui et devrait être mise en œuvre si les États-Unis l'acceptent. Pas de réponse officielle du camp présidentiel américain, mais d'après le Wall Street Journal, Donald Trump l'aurait déjà rejeté. Le président iranien ajoute toujours dans cette interview que le Pakistan et le Qatar poursuivent leur médiation. Il ajoute ne plus faire confiance aux Américains en raison de leurs attaques répétées et des sanctions prises après chaque pourparlers. D'après le magazine The Atlantic, le Premier ministre israélien a été prévenu d'une attaque majeure à venir 11 jours avant le 7 octobre 2023. Gaza va vous exploser à la gueule, c'est l'avertissement donné par le chef des renseignements égyptiens Benjamin Netanyahou lors d'une rencontre secrète à Tel Aviv. D'après cette enquête, Abbas Kamal avait conseillé au Premier ministre israélien de lâcher du lest dans l'enclave palestinienne, une alerte qui n'est jamais parvenue aux responsables sécuritaires israéliens, d'après les révélations de The Atlantic. Concernant le conflit ukrainien, au moins 11 personnes sont mortes ce samedi dans des frappes en Russie et en Ukraine. D'après le président ukrainien, deux d'entre elles ont péri dans la ville de Zaporijja, dans le sud. Deux autres dans la région de Soumy, près de la frontière russe. Une attaque de drone contre la capitale ukrainienne Kiev a fait 5 blessés. Dans la région russe de Belgorod, cette fois, une personne a perdu la vie, d'après les autorités russes. Trois autres dans la partie russe de la région de Zaporijja. Du côté de la Tunisie, la demande de libération de l'ancien président par intérim Danhada Monderounissi est rejetée. Décision hier soir de la chambre criminelle spécialisée dans les affaires de terrorisme auprès du tribunal de première instance de Tunis. C'est donc là un nouveau rebondissement dans l'affaire dite des enregistrements audio impliquant plusieurs personnalités tunisiennes dont le journaliste Zied El Haini. En France, en visite depuis hier pour 4 jours, le pape Léon XIV préside une messe place de la Concorde à Paris devant 700 000 personnes. Une messe après une descente des Champs-Élysées en papa mobile. Le souverain pontife doit se rendre demain à Lourdes puis à Metz. La veille, le souverain pontife a reçu par le président français a prononcé un discours à l'Élysée. Il a de nouveau alerté sur les dangers de l'intelligence artificielle. Et puis un mot de Formule 1 avant de vous laisser. Le Britannique George Russell s'offre le Grand Prix d'Azerbaïdjan à bord de sa Mercedes. Il a su conserver sa pole position sur le circuit de Bakou. Il est suivi de Max Verstappen. Isaac Hadjar lui complète le podium de cette course marquée par de nombreux incidents, notamment l'abandon du champion du monde en titre Lando Norris ou encore des deux pilotes de l'écurie Alpine. C'est la fin de ce flash d'information. Merci de l'avoir suivi. 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
1: Bonjour à tous, à la une, le guide suprême iranien soutient la nouvelle proposition pour la réouverture du détroit d'Ormuz. C'est ce que révèle aujourd'hui le président iranien dans une interview accordée à la chaîne Qatari Al Jazeera. Massoud Pezeshkian affirme que cette proposition a été élaborée avec lui et devrait être mise en œuvre si les États-Unis l'acceptent. Pas de réponse officielle du camp présidentiel américain, mais d'après le Wall Street Journal, Donald Trump l'aurait déjà rejeté. Le président iranien ajoute toujours dans cette interview que le Pakistan et le Qatar poursuivent leur médiation. Il ajoute ne plus faire confiance aux Américains en raison de leurs attaques répétées et des sanctions prises après chaque pourparlers. D'après le magazine The Atlantic, le Premier ministre israélien a été prévenu d'une attaque majeure à venir 11 jours avant le 7 octobre 2023. Gaza va vous exploser à la gueule, c'est l'avertissement donné par le chef des renseignements égyptiens Benjamin Netanyahou lors d'une rencontre secrète à Tel Aviv. D'après cette enquête, Abbas Kamal avait conseillé au Premier ministre israélien de lâcher du lest dans l'enclave palestinienne, une alerte qui n'est jamais parvenue aux responsables sécuritaires israéliens, d'après les révélations de The Atlantic. Concernant le conflit ukrainien, au moins 11 personnes sont mortes ce samedi dans des frappes en Russie et en Ukraine. D'après le président ukrainien, deux d'entre elles ont péri dans la ville de Zaporijja, dans le sud. Deux autres dans la région de Soumy, près de la frontière russe. Une attaque de drone contre la capitale ukrainienne Kiev a fait 5 blessés. Dans la région russe de Belgorod, cette fois, une personne a perdu la vie, d'après les autorités russes. Trois autres dans la partie russe de la région de Zaporijja. Du côté de la Tunisie, la demande de libération de l'ancien président par intérim Danhada Monderounissi est rejetée. Décision hier soir de la chambre criminelle spécialisée dans les affaires de terrorisme auprès du tribunal de première instance de Tunis. C'est donc là un nouveau rebondissement dans l'affaire dite des enregistrements audio impliquant plusieurs personnalités tunisiennes dont le journaliste Zied El Haini. En France, en visite depuis hier pour 4 jours, le pape Léon XIV préside une messe place de la Concorde à Paris devant 700 000 personnes. Une messe après une descente des Champs-Élysées en papa mobile. Le souverain pontife doit se rendre demain à Lourdes puis à Metz. La veille, le souverain pontife a reçu par le président français a prononcé un discours à l'Élysée. Il a de nouveau alerté sur les dangers de l'intelligence artificielle. Et puis un mot de Formule 1 avant de vous laisser. Le Britannique George Russell s'offre le Grand Prix d'Azerbaïdjan à bord de sa Mercedes. Il a su conserver sa pole position sur le circuit de Bakou. Il est suivi de Max Verstappen. Isaac Hadjar lui complète le podium de cette course marquée par de nombreux incidents, notamment l'abandon du champion du monde en titre Lando Norris ou encore des deux pilotes de l'écurie Alpine. C'est la fin de ce flash d'information. Merci de l'avoir suivi.
2: Et c'est avec un énorme plaisir que je vous retrouve sur Medi 1 pour notre escale ciné de la semaine. 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
1: Il faut dire que le cinéma a cette capacité particulière de nous faire entrer dans un univers, des univers qui derrière une histoire en apparence simple cache souvent beaucoup de questions beaucoup plus profondes sur l'être humain et la société. Qui de mieux que Alfred Hitchcock pour nous expliquer tout ça. On parlera notamment de Psychose, énorme classique d'Alfred Hitchcock, et de Parasite de Bong Joon-ho. Certains films, comme je vous le disais, ont marqué l'histoire du cinéma en transformant le suspense, le malaise et les abysses psychologiques de l'humain en véritable art. Et puis pour notre invité du jour, on aura l'immense plaisir de recevoir Yacine Marco Majoukou, qui travaille sur un nouveau film dédié aux mémoires de son grand-père italien. Réalisateur, scénariste et producteur, formé aux arts audiovisuels à l'université d'Udine en Italie, il développe depuis les années 2000 un parcours entre le Maroc et l'international. Il a réalisé notamment plusieurs courts-métrages avant de passer au long-métrage avec Catharsis, hors de Afina Tales of the Lost World. Une œuvre qui nous plonge notamment dans un monde marqué par la sécheresse, la pénurie de l'eau et le poids des médias. Son amour pour le cinéma n'a d'égal que pour son amour pour l'humain. On en parlera avec lui dans quelques instants.
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1: Psychose, un film ultra culte. Hitchcock transforme progressivement l'espace en un instrument de menace. L'espace cinématographique comme dispositif de tension, filmé l'enfermement physique et psychologique. Le modèle de Psychose et surtout la maison des Bates ne sont pas de simples décors, ça serait trop facile. Ils structurent le regard du spectateur et le mental, la psychologie des personnages et déterminent la manière dont nous les percevons. La maison placée en hauteur derrière le motel domine, d'ailleurs si vous l'avez remarqué, constamment l'espace. Sa composition verticale est importante, le motel est associé à l'horizontalité, un espace relativement ouvert, tandis que la maison apparaît comme une masse sombre presque écrasante. Il n'y a pas d'erreur chez Hitchcock, tout est une affaire de détails, de millimètres. Hitchcock crée ainsi une hiérarchie visuelle entre les deux lieux. Hitchcock, véritable leçon de cinéma. Dans Psychose, le spectateur est placé dans une position ambiguë. Il sait que Norman observe Marion, mais la caméra lui permet également d'observer Marion. Le cinéma devient lui-même un acte de voyeurisme, une perversion assumée par Hitchcock. La mise en scène produit donc une tension, sans avoir besoin de montrer constamment le danger. Il est là, omniprésent, dans le champ et dans le hors-champ. Le danger est déjà inscrit dans la géographie des lieux, dans sa mémoire. Le deuxième élément fondamental est le rapport entre ce qui est montré et ce qui est caché dans Psychose. Hitchcock ne donne jamais immédiatement toutes les informations au spectateur. Il construit une esthétique du hors-champ. Ce qui n'est pas visible devient parfois plus inquiétant que ce qui apparaît à l'écran. Ce n'est pas pour rien d'ailleurs qu'on l'appelle le maître du suspense. La mère de Norman d'ailleurs constitue l'exemple le plus évident pendant une grande partie du film. Elle existe principalement à travers sa voix, son absence et les réactions des autres personnages. Hitchcock crée donc un personnage avant même de nous le montrer véritablement. Dans Psychose, le corps est littéralement fragmenté par le montage. Cette fragmentation cinématographique physique possède une fonction avant tout esthétique, mais également émotionnelle, psychologique, puisque le spectateur n'a pas le temps de reconstruire rationnellement l'espace. Les raccords rapides produisent une sensation de choc, de désorientation. Le montage avant-gardiste pour l'époque est renforcé bien sûr par la musique de Bernard Herrmann. Les cordes très aiguës accompagnent les mouvements du couteau et donnent à la scène une dimension presque physique. Palpable. Le son ne vient donc pas simplement illustrer l'image, il produit une partie de la violence. Il faut également remarquer le rôle de l'eau. Au début, la douche est associée à quelque chose de quotidien et de neutre. Après le meurtre, l'eau devient un élément visuel lié à la disparition du personnage. Elle entraîne progressivement le sang vers la canalisation. Un coup de génie à l'époque pour Hitchcock. Hitchcock effectue alors un mouvement de caméra particulièrement célèbre. La caméra passe du corps de Marion à la monte, puis effectue une transition vers son œil. Le film passe ainsi du corps au regard, puis du regard à l'image. Et cette transition est presque théorique. Hitchcock nous montre comment le cinéma transforme un événement physique en image mentale. La mort de Marion est également importante parce qu'elle détruit les attentes narratives classiques. Le personnage que le spectateur croyait être le centre du film disparaît brutalement. Hitchcock, Psychose, ne tue donc pas seulement Marion, il détruit aussi le contrat narratif que le film avait établi avant son spectateur et que le cinéma jusque-là avait établi.

établie avec Psychose, eh bien, Hitchcock remet en quelque sorte sans dessus-dessous les codes du cinéma jusqu'à là établis. Et c'est pour ça que Psychose est un classique, une masterclass iconique.

0: producteur et scénariste marocain. Il est connu bien sûr à l'international, s'il fallait encore le souligner, très engagé dans l'amour, la passion du 7e art. D'ailleurs, il s'investit également à côté dans plusieurs projets humanitaires, Gnawa en 2000, Entropia 2013, Tree, The Movie en 2017, ou encore Catharsis ou Les Contes de Jamal Afina en 2018. Et j'espère que je ne vais pas le prononcer, Yacine Alkewoulen. J'ai bien prononcé ou pas?
1: Ah oui, les contes du monde perdu de Jamal Afina, parfait.
0: Voilà, donc voilà une belle filmographie, un homme passionné. Merci d'être avec nous, Yacine. Vraiment, c'est un plaisir que de te recevoir aujourd'hui.
1: Un plaisir partagé, Amna. Merci pour cette opportunité.
0: Avec grand plaisir. Yacine, je voudrais commencer avec vous, avec cette question très simple, finalement, parce que je pense qu'on ne vient jamais par hasard au monde de l'art, c'est qu'on a forcément un jour rendez-vous, même si on ne le sait pas. Et finalement, Yacine, comment vous êtes venu au cinéma? Qui a appelé l'autre en premier?
1: Ben, franchement, c'est une bonne question parce que ça a commencé par... Enfin, j'ai un père, il est toujours vivant. Alhamdoulilah, mais lui, c'était un ingénieur en béton armé, tu vois. Mm-hmm. Donc, c'était le poids des structures sur ses épaules. Et donc, il a juré, il a dit, Allah, je te jure que si tu fais comme moi, je te renie. Et vu que, bon, on avait toujours un passé proche au néoréalisme italien, et donc c'était quelque chose qui était présent à la maison, mm-hmm. La vérité, c'est sous poussé des parents, quoi, que j'ai eu le déclic. Donc, j'étais à la fac italienne, vu qu'on a cette origine italienne, j'étais à Udine. Mm-hmm. Il y avait une fac qui avait commencé, tu mec, pour la mise en scène.
0: Oui.
1: C'est la première fois qu'il faisait un cours plus pratique que théorique.
0: Okay.
1: Et donc voilà quoi. J'avais une expérience, je me rappelle en 97, un film était venu tourner au Maroc, ils avaient besoin de tous les figurants spéciaux. Mm-hmm. Et c'est à partir de là, un petit peu plus ou moins que ça s'est passé. Je ne vais pas mentir en disant que depuis tout jeune, j'avais une caméra à la main, ou là je connais des maquettes, etc. Mais par contre, grâce à mon très grand ami Mustapha Dzeri, que je pense un peu tout le monde connaît, c'était oui. Donc le papa de ma vie, oui. Mon pote d'enfance. On avait la grande chance d'avoir accès à cette incroyable vidéothèque chez eux à la maison à Casa. Mm-hmm. Et donc, où il y avait plus de 2000 films.
0: Ok,
1: et donc,
0: cinémathèque.
1: Forgé dans ce sens-là. Mais voilà, quoi, c'était à la fac que le déclic s'est passé, la vérité.
0: Et, excusez-moi, c'est vrai qu'aujourd'hui, voilà, le temps est passé, vous avez fait vos films. Et avec le recul, aujourd'hui, Yacine, Qu'est-ce qui vous fait vibrer dans le 7e art? Comment ça nourrit l'artiste que vous êtes, mais également l'homme que vous êtes? Parce qu'on ne peut pas faire ce métier sans qu'il nous nourrisse et qu'il nous transforme.
1: Et ouais, là, c'est vraiment des questions existentielles dans la mesure où, bon, par défaut de caractère, j'ai toujours été engagé, rebelle, anti-système.
0: Anti... Oui.
1: Je me suis rendu compte par la suite que anti, c'est une petite forme aussi de fascisme. Donc, je suis pas anti rien, mais okay. Je suis pas pour l'ordre établi par un système qui est un petit peu le même dans le monde entier. Même si je pense que tout le monde est pays, comme on dit, donc c'est partout pareil.
0: Oui.
1: Et vu qu'on vit une période, moi je considère que depuis 9-11, depuis les attentats de New York, on est rentré dans une phase de dilatée dans le temps, diluée.
0: Nouvelle ère, oui.
1: Mais de troisième guerre mondiale, un petit peu. Et là, c'est encore en plus en train d'y aller plus vers. Donc, on n'est pas dans une période de houdna, comme on dit, de détente.
0: Oui.
1: Ou de...
0: Oui.
1: Donc, j'ai toujours estimé que la parole de l'artiste, dans ces moments cruciaux, doit être engagée, doit être porteuse, justement, d'une lutte en faveur de termes rétro et has-been, comme love and peace. Mais malheureusement, il n'y a que ça qui nous anime.
0: Mm-hmm.
1: Je me suis rendu compte que j'ai jamais été un tendre sur les plateaux. J'ai eu beaucoup de hauts et des bas. Je ne vais pas dire que je suis quelqu'un qui est très facile à boire.
0: Okay.
1: Comme on dit, mm-hmm. mais je me rends compte que les plateaux, ça a été un petit peu le départ de toute cette envergure politico-sociale, d'engagement, de là où on,

0: fait, le set où on peut un petit peu raconter notre position. Bien sûr, on n'est pas là pour changer le monde, c'est un leurre, c'est une illusion, mais on fait partie un petit peu de tous ces mouvements en tant qu'artiste. Quand je dis on, c'est vraiment en tant qu'artiste engagé, on fait partie un peu de tous ces mouvements qui tendent un petit peu à garder cette balance, cet équilibre entre, comme on veut l'appeler, le bien, le mal, le blanc, le noir, le dark and
1: Exactement.
0: light. Mais en tout cas, voilà, nous, on fait partie, nous, on a un cœur blanc, pur, rempli d'amour, mais on reste des guerriers pour l'amour et on se bat, parce que c'est une guerre qui se passe dans le ciel, sur terre, là où on veut, contre des forces obscures, contre whatever we can call them, je aime, quelle que soit l'appellation.
1: L'appellation.
0: Mais il y a ce conflit, il y a ce dualisme, cette dualité. Ça fait partie de cet équilibre qui fait en sorte que...
1: Dualité que l'on peut, à ton avis, transcender par l'art, je pense.
0: J'ai cette impression, et c'est là où ça fait la différence. Je pense que tout le monde a cette partie,
1: Bien sûr.
0: cet art enfoui dans le cœur, ou qui, je pense que ça fait partie de nous. Je pense aussi qu'on se réveille, qu'on est, oui, on est de naître, on est full of love or full of hate. Je pense que le fascisme est quelque chose, le fascisme n'est pas... ce n'est pas une période dans l'histoire, je pense que c'est un mindset.
1: Bien
0: Et
1: sûr.
0: c'est un petit peu ça qui nous anime quand on est de l'autre côté.
1: OK.
0: Et avec nos limites, avec nos défauts, mais au final, c'est une lutte pure et improbable et peut-être perdue d'avance. Mais je veux juste souligner ça comme dernier mot, c'est que les années 60, quand c'était une période encore pire que celle-là au lendemain de la guerre mondiale,
1: Oui.
0: la guerre d'Algérie, la guerre du Vietnam, tout le monde faisait exploser les bombes atomiques partout pour leur cesse. Bref, c'était vraiment une période
1: Noir, bien
0: folle,
1: sûr.
0: noire. Et pourtant, quelques cinglés ont scandé des peace and love, flower power, Et je sais que cet effet a eu un effet un peu, pas dissuasif, mais ça a calmé un petit peu, oui, ça a créé un engouement et je pense que ça devrait revenir à l'ordre du jour. Je pense que la majorité des gens sont pour la
1: Pour cette
0: paix
1: houdna,
0: et...
1: comme vous l'avez dit tout à l'heure.
0: C'est ça, l'Oudna, c'est ça.
1: Pour cette
0: C'est ce
1: houdna.
0: qu'il faut maintenant, mais maintenant il faut que ça soit plus établi que seulement réfléchi. Et donc c'est à travers nos films, c'est à travers
1: À travers
0: pas seulement nos
1: l'art.
0: films, à travers
1: L'art.
0: l'art, parce que
1: Et là, je pense que vous rejoignez certaines catégories peut-être de réalisateurs comme Bergman ou encore comme Tarkovsky qui avaient eh bien cette idée que l'art est une prière, que l'art est au service de l'humain, de l'humanité, de l'homme avec un grand H. Yacine, et c'est tout à votre honneur, en tout cas à travers ce que vous dites et même dans vos films, hein, il y a des questions profondément humaines et qui sont liées à l'environnement, à l'homme, à la chose à laquelle il a accès, avec laquelle il vit, son environnement. Et je voudrais savoir quand vous écrivez un scénario, par exemple, à travers vos personnages, est-ce que vous cherchez plutôt, Yacine, à raconter des individus à part entière ou à représenter une sorte de société dans son ensemble où l'histoire personnelle va venir finalement rejoindre l'histoire collective?
0: C'est un peu, bien sûr, ça reste toujours un petit peu des deux, même si je devrais peut-être classer cette deuxième partie en premier. Mais je considère que, ça c'est par expérience. J'ai quitté chez moi en 1997. J'ai vraiment, vraiment bourlingué. J'ai vécu dans beaucoup, beaucoup de pays et je dois dire que derrière chaque individu se cache une magie incroyable. Et même la personne qui puisse avoir l'air le plus flat, la plus plate, la plus, eh ben dans un certain angle il y a du relief. Il y a ça, c'est le cas de tout le monde.
1: Contraste, bien sûr.
0: Donc je pense que ces histoires-là naissent de cette nécessité un petit peu de
1: La
0: d'élever
1: conscience.
0: l'humanité au rang, d'élever l'humanité en fait au rang de humanité, parce que c'est ça un petit peu qui est en train de nous saper. Je pense que on est en train de vivre, c'est bien sûr sur une très très très longue période, mais je pense qu'on est en train de vivre une espèce de schisme de tout ce qu'on a appris à l'école. L'homme est un animal social. Je pense que

0: L'homme, en fait, est en train de se dégager un petit peu de cette animalité qu'il y a en lui, mais vu qu'il y a cette transition, c'est toujours accompagné par chaos. Et c'est quand l'homme n'est pas tout à fait un homme, tu vois, l'homme est encore un animal. Et donc je pense qu'il y a un petit peu à les fina encore, et dû à cette à ce désengagement de l'animal qui est en nous, parce que l'humain doit être élevé, l'humain doit être se veut toucher les cieux,
1: quitte à rejeter cette animalité, ce côté trivial que l'on renie, en fait.
0: Ou aller de l'avant. Je ne sais pas si c'est rejeté, mais je pense que ça fait encore partie de nous. Et c'est encore ce fameux discours entre l'instinct qui est complètement partie intégrante de nous et l'intuition. Tu sais, comme son nom l'indique, l'intuition, elle n'arrive que from time to time, l'intuition.
1: Oui.
0: L'intuition, elle n'est pas constante. Et je pense que c'est un peu vers ça qu'on tend, c'est que l'intuition devienne un état constant de
1: l'homme.
0: Conscience, tu vois. Et c'est ça qui va faire en sorte que notre humanité va s'élever. C'est l'art un petit peu qui représente, je pense, le degré
1: d'élévation.
0: De ce que je considère la conscience humaine.
1: Et je voudrais savoir également, Yacine, c'est vrai que voilà, tu as toujours été un homme et un artiste fidèle à toi-même, à tes convictions, à tes valeurs, à ta définition de l'art, du cinéma, et c'est tout à ton honneur, bien sûr. Heureusement qu'il y a des artistes comme toi. Et je voudrais savoir quelle est ta définition. Bien sûr, en mettant ta filmographie dedans, cela va de soi. Quelle est ta définition du septième art, concrètement?
0: Tu sais ce qu'il y a de spécial avec le septième art, c'est que... Bon, d'abord, c'est un art nouveau, hein, donc on n'a pas une maîtrise absolue. Pour moi, ce n'est que les balbutiements encore du septième art. Je veux dire, par rapport à d'autres... Mais c'est quand même le seul art,
1: le seul art. Pour moi, il est tout aussi féminin que masculin. Donc...
0: C'est ça, tu vois, comme quoi, c'est ça qui est extraordinaire. Et c'est le seul art qui englobe toutes les arts, tu vois, englobe la littérature, qui englobe le cool,
1: bien sûr, la peinture, la musique, bien sûr.
0: Donc, ça reste, donc ça représente, je pense, un pas en avant par rapport aux autres arts, vu qu'elle est hybride, vu qu'elle représente
1: cette symbiose.
0: C'est une symbiose, en fait, entre toutes ces arts. Donc tu sais, on a tendance aujourd'hui avec l'IA à considérer l'art en danger, l'art du film en danger. Tu sais, quand ces mouvements se sont passés dans les années 60, ceux dont on parlait qui ont eu un effet sédatif,
1: oui,
0: par rapport aux grandes crises qui se passent un petit peu partout dans le monde,
1: bien
0: le
1: sûr,
0: système s'est rendu compte du danger que ces éveils-là peuvent représenter. Donc pour moi, le système, dès les années 70, 80, 90, a drogué, mais dans le sens propre du terme, a drogué et addict et a... c'est addict.
1: Oui, l'addiction, oui, être là, dépendant.
0: A drogué le monde et à partir des années 2000, a baissé nos têtes sur les écrans tactiles. Donc
1: le
0: job is done, tu vois. Et le système, pour pouvoir corrompre un petit peu cet art, a tout simplement... injecter des quantités énormes d'argent dans tout le système artistique, dans tout le système, de façon à ce que, tu vois, moi, mes filles, je leur souhaite tous les jours de se réveiller chaque matin un petit peu avec la dalle. Tu dois avoir la dalle quand tu te réveilles pour pouvoir créer et aller au-delà de cette fin, mais une fin dans tous les sens du terme, tu vois. Il faut avoir la dalle. Et donc, le système a repu un petit peu tous nos artistes. C'est pour ça que je pense que la créativité, on a pris un sale coup dans la tronche, parce que quand tu penses à être seul, ça crée des grosses têtes, ça crée une avidité qui ne pourra jamais être justement repue. Et Dans tout ça, donc c'est en ce terme que le business entertainment a pris le dessus sur le

0: cinéma, dans le cinéma engagé.
1: Et avant de nous quitter, Yacine, en quelques, si tu as une actualité, bien sûr, si tu es sur quelque chose, si bien sûr tu veux en parler, en quelques mots, sur quoi tu es en ce moment?
0: Ouais, on va enfin. Ça a pris du temps, mais bon, c'est la vie. On a aussi une vie en parallèle, donc on n'a pas pu faire que ça. Mais on va enfin sortir ce film sur lequel on travaille depuis vraiment pas mal de temps. Ben, moi, j'y travaille pratiquement depuis 10 ans, qui était basé sur les mémoires de mon grand-père Morocco, justement, l'Italien du Maroc, celui qui s'est exilé du fascisme. Le film, c'est Al-Kobilane. Et Al-Kobilane, c'est le nom original de l'Afrique. Voilà, avant que ça s'appelait l'Afrique, c'était Al-Kobilane, c'est le titre de notre film. Et donc notre film, c'est Al-Kobilane, et on est très content du fait qu'on va enfin pouvoir y arriver dans les prochaines semaines, les prochains mois.
1: Bien sûr, on va
0: L'actualité
1: suivre de très très près.
0: continue. Inch'Allah.
1: En tout cas, merci Yacine
0: Merci
1: Barokou
0: à
1: d'avoir été
0: toi.
1: avec nous. C'est un plaisir de te recevoir, de parler avec cet homme, ce cinéaste, cinéaste passionné véritablement, le cinéma qui bat en lui. Et c'est toujours un plaisir. Merci infiniment Yacine.
0: À très bientôt, Amna, et mes salutations à vous et à Média.
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1: Et avant de nous quitter dans Ciné Hebdo, place à Parasite de Bong Joon-ho, qui ne raconte pas simplement l'histoire de deux familles que tout oppose, puisque le film filme justement une société divisée, où chacun semble avoir une place bien définie, où il suffit parfois de franchir une porte, de monter quelques marches, de descendre un escalier, de bifurquer de seuil pour changer complètement de monde. Et c'est précisément cette manière de faire passer une réflexion sociale à travers le langage du cinéma qui donne au film toute sa force. Dès les premières images, l'espace devient un personnage à part entière. La famille Kim vit dans un appartement semi-enterré, à hauteur de rue, tandis que les parcs habitent une maison vaste, lumineuse et parfaitement organisée. Cette opposition n'est jamais expliquée directement. Elle est filmée, elle est montrée, on peut la toucher. Les escaliers reviennent constamment et deviennent le symbole le plus évident de cette société en quelque sorte verticale. Cette sorte d'organigramme. Monter, c'est se rapprocher du confort et du pouvoir. Descendre, c'est finalement retrouver sa précarité. Lorsque la pluie tombe sur Séoul et que la famille Kim doit redescendre vers son quartier, le mouvement de la caméra accompagne littéralement leur chute sociale. Bong Joon-ho transforme ainsi l'architecture et le cinéma en langage. Mais Parasite ne serait pas aussi marquant s'il se contentait d'être un film social. Sa mise en scène repose surtout sur un changement progressif de ton. Au début, le spectateur rit, les situations sont absurdes, les personnages manipulent leur entourage et le rythme ressemble presque à celui d'une comédie. Puis arrive le point de bascule, la déchirure, la rupture. Quelque chose se dérègle, les espaces deviennent plus sombres, les secrets apparaissent et ce qui semblait être un jeu se transforme peu à peu en cauchemar. Le film change alors de genre sous nos yeux, passant de la comédie au thriller, puis à la tragédie. Et c'est finalement le regard qui constitue peut-être le véritable sujet du film. Les personnages observent les autres, les espionnent, les imitent et jouent constamment un rôle. Chacun cherche à rentrer dans le monde de l'autre sans jamais vraiment pouvoir y arriver. Avec Parasite, le cinéma ne se contente donc pas de parler des inégalités, il les fait ressentir, elles sont présentes dans les décors, les déplacements, la lumière, les silences, le choix des angles de vue. Bong Joon-ho réussit ainsi quelque chose de très rare, transformer une critique de la société en une expérience profondément cinématographique, avec minimalisme et une justesse incroyable. On ne regarde pas seulement les personnages monter et descendre les escaliers, on comprend que dans ce monde, tout le monde ne part pas du même étage.
3: La voisine a mis un mot de passe à son réseau.
4: On n'a plus de wifi maintenant.
3: Ah. Et
5: rendons grâce au Wi-Fi qui éclaire nos vies.
6: Ça m'a vraiment fait plaisir de les voir, tes parents, en tout cas. Ils ont l'air en forme.
3: Oui, mais sans boulot.
6: Tu vois cette fille? Tu vas devenir son nouveau prof d'anglais.
1: Et on arrive à la fin de Ciné Hebdo. Merci d'avoir été avec nous pour cette escale ciné. Je vous donne rendez-vous dès la semaine prochaine. Prenez soin de vous et n'oubliez pas, vive le cinéma.

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2: Avec vous, Sokéna Aziz, bonjour à tous. Donald Trump adresse un non catégorique à l'Iran. Le président américain rejette la proposition de réouverture du détroit d'Hormuz, proposition qu'il qualifie d'inacceptable. Le locataire de la Maison-Blanche estime que ce passage maritime est sous contrôle américain et affirme remporter une grande victoire. Il ajoute que les États-Unis ont érigé un mur d'acier autour de ce détroit, ce qui a causé des pertes d'argent aux Iraniens. Dans un entretien avec la chaîne américaine CBS, le président iranien affirme que le guide suprême s'est remis de ses blessures. Massoud Pezeshkian précise qu'il a été touché au visage et aux jambes. Il affirme que l'Iran ne cherche pas à se doter de l'arme nucléaire et ajoute que Téhéran est prête à accueillir les experts de l'AIEA, l'Agence internationale de l'énergie atomique. Lourde condamnation du chanteur marocain Saad Mjerad, 10 ans de réclusion criminelle pour viol aggravé, verdict lors de ce procès en appel à Paris. La peine est plus lourde que celle requise par le parquet qui réclamait 8 ans de prison. Une sanction importante en raison de son état alcoolisé au moment des faits. L'avocate du chanteur confirme qu'un pourvoi en cassation va être formé. On rappelle qu'il avait déjà été condamné dans une autre affaire de viol à 5 ans de prison. On reste en France. Le pape Léon XIV préside une messe géante, place la Concorde à Paris. Après avoir parcouru le long des Champs-Élysées à bord de sa papa mobile, il est allé à la rencontre de 700 000 fidèles, chiffre dévoilé par le Vatican lors de ce temps fort de la deuxième journée de sa visite dans l'Hexagone. Une messe en présence de plusieurs personnalités, notamment politiques, comme les candidats à la présidentielle Édouard Philippe ou encore Gabriel Attal. En Grèce, au moins 6 corps ont été retrouvés sous les décombres ce matin suite à l'effondrement la veille d'un immeuble dans la capitale. Selon la chaîne publique ERT, parmi les victimes, 4 touristes américains qui logeaient dans une location saisonnière et un couple âgé composé d'un Britannique et d'une Grecque. Une tragédie dans le quartier touristique de Plaka. L'immeuble de 2 étages s'est effondré suite à une explosion. Les pompiers enquêtent sur les causes de cette tragédie. Dans le reste de l'actualité, le bilan s'alourdit en Indonésie. Au moins 64 morts dans le naufrage d'un ferry survenu il y a près de 2 semaines en mer de Java. Alors que les recherches de disparus se poursuivent, les autorités locales précisent que sur les 243 personnes qui se trouvaient à bord, 108 ont survécu. Et puis du football avec le retour de la Botola Pro Inouï au Maroc, une première journée qui se poursuit aujourd'hui avec 3 rencontres. À 16h, l'Union Touarga retrouve le FUS de Rabat. À 18h, le Difa Al Jadida reçoit le Codem. Et puis à 20h, ne ratez pas le nouveau promu qui retrouve le Wydad qui se déplace pour affronter le Wydad Casablanca. C'est la fin de ce flash d'information. Merci de l'avoir suivi. 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

0: Bonjour et bienvenue dans Elle d'Afrique. Alors aujourd'hui, je reçois la professeure Leila Hsissen, pédiatre, oncologue. Elle dirige le service d'hématologie-oncologie pédiatrique de l'hôpital d'enfants de Rabat, mais son engagement dépasse les frontières du Maroc. Présidente du groupe franco-africain d'oncologie pédiatrique et ancienne présidente de la SIOP Afrique, elle œuvre depuis des années pour faire progresser la prise en charge des cancers de l'enfant sur le continent africain. On y va pour la découvrir. Professeur Leila Hsissen, quel plaisir de vous recevoir.
1: Merci, merci Yasmine, plaisir partagé.
0: Alors on va découvrir justement ensemble votre parcours, votre mission qui dépasse les frontières du Maroc, qui s'inscrit pleinement dans le continent africain pour les enfants malades de l'Afrique, mais aussi pour tout votre engagement en faveur de l'amélioration de l'accès santé, notamment via le programme de l'OMS, en tout cas beaucoup de choses que vous avez développées, et aussi celui de l'enseignement, justement, des dernières techniques de prise en charge. Alors pour commencer, on va aller au commencement, justement, qui est le parcours médical, et ça, c'est tout de suite. Alors, professeur Leila Hsissen, vous dirigez aujourd'hui le service d'hématologie et d'oncologie pédiatrique de l'hôpital d'enfants de Rabat. Vous êtes également professeur de pédiatrie avec plus de 20 ans d'enseignement derrière vous. Quand vous regardez justement votre parcours aujourd'hui, à quel moment la pédiatrie puis l'oncologie pédiatrique se sont imposées à vous ?
1: La pédiatrie, je ne sais pas exactement. C'est au moment de faire... mon choix. Moi, je fais partie de la première promotion de ce qu'on appelait le système de résidanat. Au fait, il y a eu une réforme de système de spécialité et on est passé d'un système où il y avait des spécialistes qui n'avaient pas de diplôme réellement de spécialité vers un vrai système de diplôme de spécialité qu'on appelait le résidanat. Donc moi, je suis arrivée avec la toute première de promotion. Et au moment du choix de spécialité, je me rappelle, j'étais debout et dans mon esprit, je disais pédiatrie, psychiatrie, pédiatrie. Et je me suis entendue dire... pédiatrie.
0: Okay.
1: Et c'est parti, à partir de ce moment-là, pédiatrie.
0: Pédiatrie, voilà. Ensuite oncologie pédiatrique, qui est une spécialité très difficile. Pourquoi justement ? En fait, on peut l'avoir des deux côtés. Elle est très difficile, mais en même temps, elle est là pour sauver des enfants.
1: Oui, voilà, c'est ce que je me dis. Bah, y a des policiers, des militaires qui font des professions très dures pour nous protéger. Eh bien, même la médecine en général, c'est lourd.
0: Ouais.
1: Ça a trait à la vie humaine. Et dans la médecine, il y a certaines spécialités qui sont plus dures que d'autres. Il y a des enfants malades de maladies graves. Il faut bien que quelqu'un s'en occupe. Et donc, moi, j'ai fait ma spécialité de pédiatrie au bout de 4 ans. Et même avant la fin, on fait un cursus où on tourne un peu dans tous les services. Et je suis arrivée dans un service où il y avait une chef de service avant moi, une dame très engagée que je salue au passage, le professeur Fouzia Sefer Alaoui, qui avait la chefferie de ce service où il y avait déjà une vision, un engagement. Et donc, je me suis tout de suite attachée à ces enfants, à cette cause. Je me suis retrouvée là-dedans par la force de cet engagement. Et j'ai continué le chemin avec eux et me voilà.
0: On est là aujourd'hui ensemble dans Elle d'Afrique. Justement, quand vous parlez d'engagement, vous avez dit dès que je suis arrivée, il y avait la mission de soigner, mais il y avait aussi l'engagement. Et ça dépasse en fait... soigner l'individu quand il y a un engagement, et ça vous l'avez très bien porté parce que votre parcours peut rester essentiellement hospitalier et universitaire au Maroc. Pourtant, il a progressivement pris une dimension continentale. Vous êtes aujourd'hui président du groupe franco-africain d'oncologie pédiatrique et vous avez également été présidente continentale Afrique de la Société internationale d'oncologie pédiatrique. À quel moment, professeur Hsissen, avez-vous compris que votre combat contre le cancer de l'enfant devait dépasser les frontières du Maroc ?
1: Au fait, quand je suis arrivée dans ce service d'oncologie pédiatrique en 2000, tout ça était déjà en place parce que, tu l'as si bien dit, ça dépassait les soins parce qu'à ce moment-là, l'oncologie pédiatrique n'était pas encore une priorité du système de santé. Donc il n'y avait pas que les soins, il y avait tout ce qu'il y avait autour des soins, il y avait l'engagement des ONG, des partenaires, et parmi les partenaires, il y avait l'engagement des partenaires internationaux, et parmi ces partenaires, en 2000, il y avait déjà le groupe francophone africain d'oncologie pédiatrique qui soutenait l'oncologie pédiatrique dans les pays en voie de développement, les pays à ressources limitées, et donc on va dire un peu que je suis tombée dans la marmite à mon arrivée. Et à ce moment-là, j'ai démarré aussi cet engagement avec ces groupes sans vraiment comprendre cette implication. Et au fur et à mesure, j'avais ces mentors qui était déjà engagé là-dedans, le professeur Fouzia Msfer Alaoui, le professeur Mohamed Harif, qui était déjà engagé dans ces groupes et qui avait compris que plus on développait ces partenariats, plus on aidait, on s'entraidait les uns les autres, on apprenait les uns les autres, et on a cette fausse idée qu'on apprend que des plus développés, des plus riches,
0: que mais du Nord.
1: C'est pas vrai, voilà. Ils ont beaucoup développé les partenariats Sud-Sud, et donc j'ai appris d'eux et j'ai apprécié ce qu'on a appris entre nous, Africains Sud-Sud, et j'ai continué là-dedans. Et donc d'abord j'ai commencé par la Société marocaine d'hémato-oncologie pédiatrique, après professeur Fouzia Msfer Alaoui, professeur Harif, après ils m'ont dit « mais pourquoi tu ne t'engages pas dans la Société internationale d'oncologie pédiatrique Afrique ?» Et j'ai beaucoup appris énormément des collègues anglophones, et la différence culturelle qu'il y a entre les anglophones, les francophones.
0: En Afrique.
1: Oui, en Afrique même. Et après avoir fini mon mandat avec la Société internationale d'oncologie pédiatrique, il y avait le poste à prendre au niveau du groupe francophone africain. Et j'ai enchaîné avec le groupe francophone africain. Mais déjà, j'étais dans la formation parce qu'on avait mis en place ici à Rabat le diplôme universitaire de cancérologie pédiatrique.
0: On va arriver à ce point dans un moment, parce qu'il fait partie de votre aussi mission de transmission.
1: Oui.
0: Alors vous avez dit une chose qui m'interpelle, vous avez dit j'ai rejoint tout ça, mais je ne savais pas où je m'engageais. Finalement, ça implique quoi de s'engager sur tout un continent, dans un sujet aussi sensible ?
1: Au fait, il y a toujours, c'est un investissement, mais le retour sur investissement est grand parce que on donne et on reçoit en retour. On reçoit beaucoup de positifs, beaucoup d'énergie, je vais dire. On voit qu'il y a d'autres qui sont dans des situations beaucoup plus défavorables que nous. Et on voit quelle énergie ils mettent pour s'en sortir. Et on se dit que finalement, il y a même pire que nous, mais même dans des situations beaucoup plus difficiles, les gens ne désespèrent pas. Et ils continuent de lutter, ils continuent de travailler, ils continuent d'espérer. Et donc, pourquoi nous, qui sommes dans des conditions meilleures, est-ce qu'on va baisser les armes, pourquoi est-ce qu'on va désespérer, et donc ainsi de suite, même dans des moments où on se dit non, c'est trop dur, trop difficile, on rencontre ces gens, on échange avec eux et on se dit non, il y a encore des choses

0: qu'on peut faire et on reprend et puis on met de l'eau dans son moulin et ça tourne et on reprend et voilà.
1: Vous savez, vous avez évoqué aussi cette notion de challenge dans votre discours et justement, je vous remercie parce que vous me tendez une perche, on va pouvoir ouvrir grand ouvert la porte des challenges que vous avez pu rencontrer, on y va. Alors justement, dans l'émission, on l'appelle sans phare. Ça veut dire qu'on va se parler sans phare, sans rien cacher. Quand vous dites, parfois, on désespère, mais parfois, on perd un petit peu d'espoir par rapport aux autres. Finalement, on se dit, ils ont pire que nous et ils avancent. Qu'est-ce qui aujourd'hui est encore extrêmement challengeant dans l'oncologie pédiatrique au Maroc et en Afrique? Diagnostic précoce, prise en charge.
0: Oui, on peut dire diagnostic précoce, on peut parler des familles qui abandonnent le traitement parce qu'ils n'ont pas de couverture médicale. Un peu moins au Maroc, je ne parle pas vraiment du Maroc.
1: Maroc.
0: Je prends ma casquette
1: Africaine.
0: africaine. La couverture sanitaire, ils n'ont pas les moyens pour couvrir les soins, ils arrivent tard au niveau des hôpitaux pour être pris en charge. Mais si on parle
1: Sans
0: sans
1: phare.
0: phare, il faut dire que l'instabilité des systèmes, parce que nous, on n'est pas sur une île indépendante de tous les systèmes. L'instabilité des systèmes joue beaucoup et on sait qu'en beaucoup de pays, il y a une instabilité géopolitique qui joue beaucoup et qui ne nous facilite pas le travail parce que dans certains pays, on a des difficultés à acheminer l'aide pour ces équipes. Mais bon, on y arrive quand
1: Mais
0: même.
1: comment vous faites, professeur Hissessen, à gérer un service au Maroc et à gérer cet engagement, et notamment, comme vous l'avez très bien dit, parce que quand on parle de société africaine, il y a des zones plus compliquées que d'autres, des zones instables, des zones de guerre, des zones de misère, etc. Comment vous arrivez à gérer ces deux missions, en fait? En plus d'être maman, bien sûr, en plus d'être épouse, etc. Mais là, on ne va pas en parler parce qu'on ne pose pas la question aux hommes, comment vous faites pour gérer tout ça? Non, moi, je vous pose la question vraiment professionnellement. Comment vous arrivez à gérer ces deux choses extrêmement importantes? Un service hospitalier et plusieurs régions du continent.
0: Ah, j'ai beaucoup de post-it et beaucoup de to-do list.
1: De couleur.
0: Oui, j'ai des post-it de couleurs différentes. Donc j'ai une couleur pour l'Afrique, une couleur pour le service et une couleur pour ma vie personnelle.
1: Personnel. Non, mais c'est vrai, en acheminant justement tout ce... quand il y a, par
0: J'ai
1: exemple.
0: beaucoup d'aide. J'ai
1: Ouais.
0: beaucoup d'aide de personnes bénévoles et volontaires. Il y a beaucoup de volontariat dans le domaine, beaucoup d'engagement. Donc, je ne suis pas une, je suis plusieurs. Je suis porte-parole de plusieurs personnes qui sont là pour m'aider. Donc, moi, je suis là pour leur faire vitrine, pour leur dire, vous pouvez me suivre et les gens acceptent
1: Accepte.
0: de me suivre.
1: Alors, est-ce qu'aujourd'hui, l'un des principaux combats en Afrique reste encore simplement d'arriver justement au bon diagnostic, au bon endroit et suffisamment tôt, comme vous avez dit tout à l'heure? Est-ce que c'est le principal défi?
0: Pas seulement. Il faut avoir quand même une stratégie cohérente parce que quand on arrive au bon endroit, il faut qu'il y ait les bonnes équipes et les bons moyens avec le bon discours, la bonne communication.
1: Alors, votre travail s'inscrit dans de nombreuses collaborations internationales, notamment avec l'OMS.

0: dans le cadre de l'initiative mondiale contre le cancer de l'enfant, mais aussi avec le St. Jude Children's Research Hospital depuis 2000, l'Afrique doit-elle reproduire les modèles de prise en charge développés ailleurs ou construire ses propres modèles adaptés à ses réalités?
1: C'est pas un choix, c'est une obligation, parce que l'Afrique, elle a une histoire. Elle a déjà géré des crises à sa façon. Elle a une culture, elle a une histoire. Les recettes, à l'étagère comme ça, ne fonctionneront pas. Il faut peut-être nous guider, nous soutenir sur certains problèmes techniques, mais c'est obligé. L'Afrique doit trouver sa propre façon de faire, mais il y a des équipes qui ont déjà travaillé sur ça. Il y a déjà des choses qui ont été publiées, étudiées, publiées. Donc les Africains, ils ont leur propre système de réponse, de résilience. D'ailleurs, des fois, il y a des crises, on se dit, personne ne peut se relever de cette crise. Et l'aide ne vient pas de l'extérieur. C'est le pays même qui se relève, c'est l'équipe même qui se relève et trouve la solution. L'aide extérieure, elle est de 10%, c'est juste même une aide juste psychologique. On est là pour vous. Et l'équipe trouve sa propre solution. C'est-à-dire que c'est déjà là et il faut juste encourager ça et surtout le valoriser. Dire que ça existe, que l'Afrique s'en sort par ses compétences, solutions, ses recettes locales et ses compétences.
0: Est-ce que la communication de cette symbiose médicale qui s'opère au niveau du continent, est-ce que c'est le parent pauvre de la communication ? J'explique ma question. On parle beaucoup de signatures de conventions, on parle beaucoup d'accords économiques, de choses comme ça. Mais visiblement, il se passe beaucoup de choses au niveau de la santé. Est-ce que c'est de la discrétion ou c'est le parent pauvre de la communication africaine ?
1: Je pense que aussi il y a une certaine forme de déséquilibre. J'ai trouvé que les francophones peut-être communiquent moins que les anglophones, et il faut qu'on prenne l'habitude de communiquer aussi en anglais sur les actions qui sont faites dans les pays francophones. Il ne faut pas communiquer que en français.
0: Et communiquer peut-être aussi plus en français et en arabe aussi, pour que les Marocains, par exemple, puissent savoir ce qui est en train de bouger au niveau de la santé, pour que les Africains aient confiance en leur continent.
1: Exactement, et ne pas oublier aussi que l'Afrique, elle a ses propres langues, qui ne sont ni l'arabe, ni l'anglais, ni le français. Donc, encourager la communication dans les langues locales et pas la communication écrite, la communication orale avec des capsules, vidéos parlées, des langues locales. Donc, revoir aussi la façon de communiquer.
0: Exactement. Ouais. Allez, on va parler de transmission cette fois-ci. On y va, c'est la dernière partie de notre échange. Alors, professeur Leila Hissine, tout à l'heure, vous avez abordé le sujet. Je vous ai freiné parce que je voudrais qu'on lui consacre une bonne partie. Votre engagement africain passe aussi énormément par la formation. Depuis 2015, vous dirigez un diplôme d'oncologie pédiatrique destiné notamment à former des médecins d'Afrique francophone. À un moment de votre parcours, avez-vous compris que pour sauver davantage d'enfants, il fallait aussi former davantage de médecins ?
1: Alors, ça a commencé au fait en 2011. Comme on dit à tout seigneur, tout honneur, c'était à ce moment-là professeur Mohamed Harif qui était le président du groupe francophone africain.

0: d'oncologie pédiatrique et moi j'étais secrétaire générale du groupe et on s'est mis à faire des formations intensives courtes et le rendu qu'on avait, le feedback c'est que les gens étaient demandeurs d'une formation diplômante adaptée aux réalités, que on discute de thèmes plus cohérents et plus en adéquation avec les problématiques qu'ils vivent dans leur pays. Et c'est là où l'idée était venue de professeur Harif. Il m'a dit l'idéal serait qu'on ait une formation diplômante accréditée au niveau d'une des facultés de médecine marocaines. Et comme j'étais à Rabat, pleine de bonne volonté, et donc je me suis attelée à ça et on a travaillé ensemble pour faire accréditer ce diplôme au niveau de la faculté de médecine et de pharmacie de Rabat avec une double accréditation puisqu'on travaillait aussi avec les collègues français qui ont beaucoup apporté à ça, toujours dans un cadre de bénévolat et on a eu une double accréditation. L'université qui dans le temps s'appelait Paris Sud, maintenant Paris Saclay. Et au départ, on pensait qu'on allait faire une ou deux promotions, mais on est à la huitième promotion maintenant.
1: Et tout est bénévole.
0: Ceux qui enseignent, oui.
1: Oui, c'est, alors oui. Justement, ça c'est, je pense que c'est rare de trouver aussi, c'est rare de trouver des métiers dans lesquels il y a cette transmission continentale et bénévole.
0: Oui.
1: C'est parce que c'est des enfants ou c'est parce que c'est la médecine?
0: Peut-être les deux ou les trois. Ou tout ensemble. Et donc, on a formé de 22 pays d'Afrique francophone. On a tout Mali, Niger, Burkina, Togo, Bénin. Dernièrement, on a eu le Rwanda, le Burundi, Djibouti. Le plus important, c'est qu'il y avait des pays où il n'y avait pas d'unité d'oncologie pédiatrique, donc les enfants arrivaient pour mourir parce qu'il n'y avait pas d'équipe pour les prendre en charge. Et ces médecins qui ont été formés, ils sont partis et ils ont ouvert des structures maintenant où les enfants peuvent aller se faire soigner et guérir du cancer. Je cite l'équipe du Niger, du Bénin. Et donc, ça, c'est un acquis extraordinaire. Donc, maintenant, 130 personnes ont été formées grâce à ce diplôme.
1: Et je comprends votre engagement aujourd'hui, justement. Quand vous expliquez tout ce parcours et les résultats, je comprends mieux toute cette énergie que vous mettez dans cet engagement depuis tellement d'années, entre la première présidence, la deuxième présidence des deux sociétés. Et je comprends finalement, par rapport à la question que je vous posais tout à l'heure, comment vous arrivez à gérer et l'hôpital, et l'action africaine, et bien sûr la famille, etc. Je comprends qu'on ne peut que trouver des solutions pour gérer. On ne peut pas laisser tomber son continent et ses enfants.
0: Au-delà des post-it.
1: Au-delà des post-it en couleur. Alors, avec toutes ces années passées auprès d'enfants malades, professeur Sissène, de familles et de jeunes médecins que vous avez formés, qu'aimeriez-vous que l'on retienne de votre passage aujourd'hui?
0: De mon passage
1: Qu'on oublie les post-it.
0: On parlait possible, que j'ai fait ce que j'ai pu. J'ai fait ma part.
1: Oui. Alors, pour revenir justement à vous en tant que femme, vous voulez transmettre quoi? Que vous avez fait ce que vous avez pu?
0: Mais
1: j'imagine que vous n'êtes
0: faire,
1: pas prête à lâcher.
0: Je pourrais encore donner, mais je crois que j'ai fait ma part. Hein.
1: Et la relève se prépare?
0: Oui, ça va. Je crois qu'on en a fait suffisamment, qu'il y a de quoi faire.
1: Il y a de quoi tenir encore.
0: Il y a de quoi tenir.
1: Professeur Leïla Sissène, merci infiniment d'avoir fait

0: déplacement et le détour par Elle d'Afrique sur Média TV Afrique. Merci beaucoup.
1: Merci à toi.
0: C'est un plaisir. Merci à vous qui nous regardez. N'oubliez pas que vous pouvez retrouver cet épisode dans son intégralité sur le site, sur la chaîne YouTube Média TV Afrique. Et puis, bien sûr, un grand merci à toute l'équipe qui nous a accompagnés en régie. Au revoir et à très vite.

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1: Avec vous, Sokéna Aziz, bonjour à tous. Donald Trump adresse un non catégorique à l'Iran. Le président américain rejette la proposition de réouverture du détroit d'Hormuz, proposition qu'il qualifie d'inacceptable. Le locataire de la Maison-Blanche estime que ce passage maritime est sous contrôle américain et affirme remporter une grande victoire. Il ajoute que les États-Unis ont érigé un mur d'acier autour de ce détroit, ce qui a causé des pertes d'argent aux Iraniens. Dans un entretien avec la chaîne américaine CBS, le président iranien affirme que le guide suprême s'est remis de ses blessures. Massoud Pezeshkian précise qu'il a été touché au visage et aux jambes. Il affirme que l'Iran ne cherche pas à se doter de l'arme nucléaire et ajoute que Téhéran est prête à accueillir les experts de l'AIEA, l'Agence internationale de l'énergie atomique. Lourde condamnation du chanteur marocain Saad Mjerad de 10 ans de réclusion criminelle pour viol aggravé, verdict lors de ce procès en appel à Paris. La peine est plus lourde que celle requise par le parquet qui réclamait 8 ans de prison. Une sanction importante en raison de son état alcoolisé au moment des faits. L'avocate du chanteur confirme qu'un pourvoi en cassation va être formé. On rappelle qu'il avait déjà été condamné dans une autre affaire de viol à 5 ans de prison. On reste en France. Le pape Léon XIV préside une messe géante, place la Concorde à Paris. Après avoir parcouru le long des Champs-Élysées à bord de sa papa mobile, il est allé à la rencontre de 700 000 fidèles, chiffre dévoilé par le Vatican lors de ce temps fort de la deuxième journée de sa visite dans l'Hexagone. Une messe en présence de plusieurs personnalités, notamment politiques, comme les candidats à la présidentielle Édouard Philippe ou encore Gabriel Attal. En Grèce, au moins 6 corps ont été retrouvés sous les décombres ce matin suite à l'effondrement la veille d'un immeuble dans la capitale. Selon la chaîne publique ERT, parmi les victimes, 4 touristes américains qui logeaient dans une location saisonnière et un couple âgé composé d'un Britannique et d'une Grecque. Une tragédie dans le quartier touristique de Plaka. L'immeuble de 2 étages s'est effondré suite à une explosion. Les pompiers enquêtent sur les causes de cette tragédie. Dans le reste de l'actualité, le bilan s'alourdit en Indonésie. Au moins 64 morts dans le naufrage d'un ferry survenu il y a près de 2 semaines en mer de Java. Alors que les recherches de disparus se poursuivent, les autorités locales précisent que sur les 243 personnes qui se trouvaient à bord, 108 ont survécu. Et puis du football avec le retour de la Botola Pro Inouï au Maroc, une première journée qui se poursuit aujourd'hui avec 3 rencontres. À 16h, l'Union Touarga retrouve le FUS de Rabat. À 18h, le Difa Al Jadida reçoit le Codem. Et puis à 20h, ne ratez pas le nouveau promu qui retrouve le Wydad qui se déplace pour affronter le Wydad Casablanca. C'est la fin de ce flash d'information. Merci de l'avoir suivi.

Et voilà, mes chers amis, c'est le célèbre groupe de synthé-pop et de new wave Duran Duran avec le featuring du légendaire fondateur du groupe Chic, Neil Rogers, que nous écoutons à l'instant pour en toute beauté nous retrouver ce jour médian avec cette belle chanson qui passe le relais à plusieurs autres titres que vous allez certainement adorer. Et comme d'habitude, on se retrouve dans un instant pour la suite de cette émission Entracte. Question de passer une belle après-midi. Un beau week-end, un excellent week-end à l'écoute de Midi 1. Chers amis auditrices, chers amis auditeurs, merci pour votre fidélité à Midi 1. On se retrouve dans un instant. Très belle écoute et excellent week-end à l'écoute de nos programmes.

Beaucoup de nouveautés, chers amis auditrices, chers amis auditeurs, au menu de cette émission en tract avec les artistes Ronnie Rapp, Luke Combs pour le style country, The Score, Sylvia Bumpa, Ellie de la Parquet. À l'instant, c'était Junk, aussitôt après Ellie. Et la partie se poursuit en toute beauté avec un remarquable guitariste et chanteur de blues et de blues rock, Monsieur Paul Carrack, qui en toute beauté nous mène directement aux informations et aussitôt après la suite d'Entracte, faisant midi 1. Merci de rester avec nous, à tout de suite.

2 personnes ont été tuées dans des attaques russes à Zaporijjia. Dans la partie russe de cette même région, 3 personnes auraient péri, d'après les autorités locales. Des attaques ont aussi visé la capitale ukrainienne, Kiev faisant état d'au moins 5 blessés. Vaste manifestation à Madrid aujourd'hui. Quelques 20 000 personnes ont pris part à un rassemblement, d'après les autorités espagnoles, à l'appel d'une plateforme de la société civile soutenue par le Parti populaire et la formation d'extrême droite de Vox. Les manifestants accusent le gouvernement de ne pas avoir protégé les frontières lors de la crise migratoire de Ceuta. Pour rappel, plus de 70 000 migrants étaient entrés dans l'enclave occupée fin juillet. Ces manifestants opposés au pouvoir réclament des élections anticipées. On reste en Europe. Le pape Léon XIV se rend à Lourdes après avoir présidé une grande messe à Paris. Place de la Concorde et tout le long des Champs-Élysées, près de 700 000 personnes sont allées à la rencontre du souverain pontife en ce deuxième jour de sa visite en France. Des centaines de milliers de fidèles sont venus tôt le matin afin de le voir. Dans la foule, des personnalités françaises, notamment d'ex-présidents et des candidats à la présidentielle de l'an prochain, ont pris part à cette grande messe. Sur notre continent, on apprend aujourd'hui la mort de l'ancien Premier ministre guinéen Sidya Touré. Cette figure de l'opposition s'est éteinte hier en France à l'âge de 81 ans. Il dirigeait depuis la Côte d'Ivoire l'un des principaux partis d'opposition, l'Union des Forces Républicaines, une des 40 formations dissoutes par le pouvoir en mars dernier. C'est Loued Alain Diallo, le chef de l'UFDG, qui vit en exil lui aussi, déplore la perte d'un ami et compagnon de route et de lutte. Et puis du football, c'est le retour de la Botola Pro Inouï au Maroc. Hier, en match d'ouverture de la saison 2026-2027, l'Union sportive Amal Tiznit s'est inclinée par 1-3 face à l'Ittihad Tanger. Et puis aujourd'hui, 3 matchs sont au programme. À 16h, l'Union Touarga retrouve le FUS de Rabat. À 18h, le Difa Jadida reçoit le Codem. Et puis à 20h, le Wydad Casablanca jouera face au Wydad Tmara, nouveau promu. C'est la fin de ce flash d'information. Merci de l'avoir suivi. Retrouvez tout de suite sur l'antenne Maghreb Spotlight en compagnie de Montasser et sur l'antenne Afrique, c'est en tract avec Jawad.

Et voilà, mes chers amis, la reprise d'Anthrax faisant le lien avec Freya Sky à l'instant, et cette chanson, bien évidemment, dans un style tout à fait récent et qui va, sans plus tarder, passer le relais à d'autres chansons absolument remarquables, dont celle qui arrive signée Sky Newman et qui a vu le jour en 2025. Je parle de la chanson, bien évidemment. Je vous laisse apprécier le programme et on se retrouve dans un instant. Merci pour votre fidélité à Midi 1. Chers amis auditrices, chers amis auditeurs, je vous souhaite à toutes et à tous une excellente après-midi à l'écoute de nos programmes.

Voilà un programme très éclectique, avec des styles différents, avec de nombreux artistes de la nouvelle génération, avec Charlie, que nous l'avons écouté à l'instant, le célèbre artiste suédois Lesso juste avant. Il y avait également Alien Fur de la partie, un excellent duo DJ, sont deux amis, sont deux DJ femmes qui réalisent un travail extraordinaire dans le monde, ce qu'on appelle aujourd'hui la Deep House immersive, avec de très très belles mélodies à la clé. Il y avait également Thorin Wall, AJ et Sky Newman. Et pour aller directement aux informations, voici la version live de Nights on Broadway, signée en version acoustique, le célèbre groupe Les Bee Gees. Et aussitôt après les informations, la suite d'entraînement. Soyez en médias. Merci de rester avec nous. Je vous souhaite à toutes et à tous une excellente après-midi.

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1: Avec vous, Soukaina Aziz, bonjour à tous. Le président américain rejette la dernière proposition iranienne de réouverture du détroit d'Ormuz. Téhéran prévoyait un retour à un trafic normal dans ce passage maritime au bout de 7 jours, en échange entre autres de la levée des sanctions américaines et du dégel de ses avoirs. Une proposition que Donald Trump qualifie aujourd'hui d'inacceptable. Le président américain réaffirme que le détroit est sous contrôle des États-Unis. Il ajoute en parlant des Iraniens, je cite, « ils sont en train de perdre méchamment », fin de citation. Avant son discours devant l'Assemblée générale des Nations unies, le chef de la diplomatie russe s'entretient avec son homologue à New York, une rencontre au moment où la Russie et l'Ukraine intensifient leurs échanges de frappes. Ces attaques ont fait au moins 16 morts. Aujourd'hui, un bilan qui s'est alourdi en seulement quelques heures. D'après le président ukrainien, au moins 2 personnes ont été tuées dans des attaques russes à Zaporijja. Dans la partie russe de cette même région, 3 personnes auraient péri, d'après les autorités locales. Des attaques ont aussi viser la capitale ukrainienne, Kiev faisant état d'au moins 5 blessés. Vaste manifestation à Madrid aujourd'hui. Quelques 20 000 personnes ont pris part à un rassemblement, d'après les autorités espagnoles, à l'appel d'une plateforme de la société civile soutenue par le Parti populaire et la formation d'extrême droite de Vox. Les manifestants accusent le gouvernement de ne pas avoir protégé les frontières lors de la crise migratoire de Ceuta. Pour rappel, plus de 70 000 migrants étaient entrés dans l'enclave occupée fin juillet. Ces manifestants opposés au pouvoir réclament des élections anticipées. On reste en Europe. Le pape Léon XIV se rend à Lourdes après avoir présidé une grande messe à Paris. Place de la Concorde et tout le long des Champs-Élysées, près de 700 000 personnes sont allées à la rencontre du souverain pontife en ce deuxième jour de sa visite en France. Des centaines de milliers de fidèles sont venus tôt le matin afin de le voir. Dans la foule, des personnalités françaises, notamment d'ex-présidents et des candidats à la présidentielle de l'an prochain, ont pris part à cette grande messe. Sur notre continent, on apprend aujourd'hui la mort de l'ancien Premier ministre guinéen Sidya Touré. Cette figure de l'opposition s'est éteinte hier en France à l'âge de 81 ans. Il dirigeait depuis la Côte d'Ivoire l'un des principaux partis d'opposition, l'Union des Forces Républicaines, une des 40 formations dissoutes par le pouvoir en mars dernier. C'est Loud Alain Diallo, le chef de l'UFDG, qui vit en exil lui aussi, déplore la perte d'un ami et compagnon de route et de lutte. Et puis du football, c'est le retour de la Botola Pro Inouï au Maroc. Hier, en match d'ouverture de la saison 2026-2027, l'Union Sportive Amal Tiznit s'est inclinée par 1-3 face à l'Ittihad Tanger. Et puis aujourd'hui, 3 matchs sont au programme. À 16h, l'Union Touarga retrouve le FUS de Rabat. À 18h, le Difa Jadida reçoit le Codem. Et puis à 20h, le Wydad Casablanca jouera face au Wydad Tmara, nouveau promu. C'est la fin de ce flash d'information. Merci de l'avoir suivi. Retrouvez tout de suite sur l'antenne Maghreb Spotlight en compagnie de Montasser et sur l'antenne Afrique, c'est en tract avec Jawad.

Et oui, mes chers amis, c'est toujours avec beaucoup de plaisir que nous nous retrouvons sur les ondes médias pour d'excellents moments ensemble avec, pour l'heure, l'émission Entracte et The Avener, qui est le célèbre producteur et DJ français de musique, bien évidemment, Deep House, avec la chanson que nous venons d'écouter à l'instant avec le featuring de Kim Churchill. Et tout le monde sait que The Avener est un artiste qui a fusionné d'une manière absolument remarquable la Deep House avec des styles très très roots, c'est-à-dire très anciens, comme le blues à la Moody Waters, par exemple. Et pour l'heure, eh bien, on poursuit avec une chanson tout à fait récente et remarquable, intitulée My Regards, signée Maisie Peters, qui est une jeune chanteuse originaire de Grande-Bretagne et qui, depuis quelques années, s'est révélée de manière intelligente dans le monde de ce qu'on appelle le style indie pop, notamment en partageant ses chansons à travers Internet. Et c'est comme cela qu'elle commence à se faire connaître. On se retrouve dans un instant. En attendant, je vous souhaite à toutes et à tous, chers amis auditrices, chers amis auditeurs, une excellente après-midi et un très bon week-end à l'écoute des programmes de médias.

Et oui, mes chers amis, plusieurs styles de musique à travers cette séquence avec, juste à l'instant, l'artiste Cats, sans oublier Duke Dumont, juste avant, Alana Springsteen, qui porte le même nom que Bruce Springsteen, la superstar du rock, mais bien évidemment, il n'y a aucun lien de parenté entre ces deux artistes. Lady Gaga de la partie avec une belle nouveauté, de la partie également, excellent artiste, Monsieur King Promise, sans oublier Miles Peters, dont je vous en avais parlé tout à l'heure, qui est une jeune chanteuse anglaise d'indie pop, et un autre chanteur.

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1: Avec vous, Soukaina Aziz, bonjour à tous. Les forces armées iraniennes se tiennent prêtes à toute éventuelle attaque américaine ou israélienne. Son porte-parole ajoute que ces hommes répondront avec force et à une échelle plus vaste. Une mise en garde suite au rejet du président américain de la proposition iranienne pour la réouverture du détroit d'Ormuz. Elle est jugée inacceptable par Donald Trump qui indique que l'Iran s'est mis dans une situation difficile en fermant ce passage maritime stratégique. Les tensions dans le détroit d'Ormuz doivent être résolues, c'est ce qu'affirme le chef de la diplomatie russe dans son discours aujourd'hui devant l'Assemblée générale de l'ONU. Sergueï Lavrov déplore que les tensions actuelles dans la région nuisent à la navigation et au commerce mondial. Il ajoute que la Russie lance une initiative pour instaurer la paix dans le Golfe et que son pays et d'autres nations souhaitent contribuer à la stabilité de la région. En marge de cette assemblée générale, le chef de la diplomatie russe s'est entretenu avec son homologue allemand à New York. Une rencontre dans un contexte de tension entre les deux pays, deux nations qui ont fermé leurs consulats respectifs. Décision suite aux accusations de l'Allemagne contre la Russie. Berlin juge Moscou responsable de l'envoi d'un drone chargé d'explosifs contre l'aéroport de Leipzig. Lourde condamnation du chanteur marocain Saad Mjerad, 10 ans de réclusion criminelle pour viol aggravé. Verdict lors de ce procès en appel à Paris. La peine est plus lourde que celle requise par le parquet qui réclamait 8 ans de prison. Une sanction lourde en raison de son état alcoolisé au moment des faits. Son avocate confirme qu'un pourvoi en cassation va être formé. On rappelle que le chanteur marocain avait déjà été condamné dans une autre affaire de viol à 5 ans de prison. On reste en France, le pape Léon XIV est attendu ce soir à Lourdes, quelques heures seulement après une messe géante dans la capitale. Près de 700 000 personnes se sont réunies tout au long des Champs-Élysées, mais surtout à la place de la Concorde, où le souverain pontife a prié avec les fidèles. Une messe qui a marqué cette deuxième journée de sa visite dans l'Hexagone. Du côté des États-Unis, les habitants de New York, Boston et Philadelphie se préparent à une forte tempête. L'équivalent d'un mois de pluie, est attendu dans l'État du Massachusetts. De fortes précipitations et des vents puissants se sont déjà abattus sur le nord-est, ce qui a privé plus de 75 000 foyers d'électricité. On s'attend aussi à de graves inondations dans les villes côtières avec des vagues de plus de 6 mètres. Des événements culturels et plusieurs vols ont été annulés lors de cette tempête exceptionnelle. Et puis un mot de football, ne manquez pas les rencontres de la Ligue des Nations, ça se passe en Europe, en cette première journée de la phase de groupe. L'Angleterre reçoit l'Espagne à partir de 18h45, à la même heure la Tchéquie affrontera la Croatie, toujours à 18h45 la Macédoine contre la Suisse, la Slovaquie retrouvera la Moldavie. C'est la fin de ce flash d'information. Merci de l'avoir suivi. Retrouvez à présent sur nos deux antennes.

dans le Texas, qui ont commencé leur carrière en 2008 et qui la poursuivent d'une manière absolument remarquable. Trey Tunnell, bien évidemment, qui est passé par différents styles de la musique électro, que ce soit la Deep House, l'EDM, le Future Bass, l'Electro House, etc., etc. Et en fin de compte, eh bien, dans tous les styles, ils sont absolument remarquables. Et pour la suite de cette émission, voici Surreal, également un artiste de style électro, avec sa belle reprise du fameux Breathless, la chanson signée à l'origine le groupe The Corrs, qui est un groupe remarquable de rock celtique. Je vous laisse apprécier le programme. On se retrouve dans un instant et je vous souhaite à toutes et à tous, chers amis auditrices, chers amis auditeurs, une excellente après-midi et un très bon week-end à l'écoute des programmes de Média 1.

Et voilà, mes chers amis, la reprise d'Anthrax en médien avec un excellent duo de musique électro. Il s'agit d'un duo qui s'appelle Tritonal. En fait, ce sont deux artistes américains originaires de Austin.

absolument remarquable, toutes ces superbes chansons avec Milo, à l'instant, le jeune chanteur belge qui a été révélé notamment avec sa version de AO Technology signée 50 Cent. Mais depuis, il a enregistré plusieurs nouveautés, dont celle que nous venons d'écouter à l'instant. De la partie également, plusieurs autres chansons tout à fait récentes signées LP Gobi, Tommy Phillips, James Blunt, Zayn, Jack Queens et Cyril en ouverture de séquence. Et pour clore le programme, eh bien, c'est un remarquable artiste australien. Il s'appelle Dean Lewis et il s'est révélé à travers des chansons remarquables avec une voix très puissante et des mélodies absolument envoûtantes, tellement belles que lorsqu'on les écoute, eh bien, on comprend que le label Médien les propose bien évidemment pour vous faire passer d'excellents moments via tous nos programmes et entre autres en tract. Cette chanson qui s'intitule Seconds Before the Sunrise nous mène en toute beauté aux informations et aussitôt après la suite des programmes sur les ondes de Mehdi 1. Chers amis auditrices, chers amis auditeurs, merci infiniment pour votre fidélité à Mehdi 1. Je vous souhaite à toutes et à tous une excellente journée et un très bon week-end à l'écoute de nos programmes.

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2: Avec vous, Soukaina Aziz, bonjour à tous. Les forces armées iraniennes se tiennent prêtes à toute éventuelle attaque américaine ou israélienne. Son porte-parole ajoute que ces hommes répondront avec force et à une échelle plus vaste. Une mise en garde suite au rejet du président américain de la proposition iranienne pour la réouverture du détroit d'Hormuz. Elle est jugée inacceptable par Donald Trump qui indique que l'Iran s'est mis dans une situation difficile en fermant ce passage maritime stratégique. Les tensions dans le détroit d'Hormuz doivent être résolues, c'est ce qu'affirme le chef de la diplomatie russe dans son discours aujourd'hui devant l'Assemblée générale de l'ONU. Sergueï Lavrov déplore que les tensions actuelles dans la région nuisent à la navigation et au commerce mondial. Il ajoute que la Russie lance une initiative pour instaurer la paix dans le Golfe et que son pays et d'autres nations souhaitent contribuer à la stabilité de la région. En marge de cette assemblée générale, le chef de la diplomatie russe s'est entretenu avec son homologue allemand à New York. Une rencontre dans un contexte de tension entre les deux pays, deux nations qui ont fermé leurs consulats respectifs. Décision suite aux accusations de l'Allemagne contre la Russie. Berlin juge Moscou responsable de l'envoi d'un drone chargé d'explosifs contre l'aéroport de Leipzig. Lourde condamnation du chanteur marocain Salem Jarad, 10 ans de réclusion criminelle pour viol aggravé. Verdict lors de ce procès en appel à Paris. La peine est plus lourde que celle requise par le parquet qui réclamait 8 ans de prison. Une sanction lourde en raison de son état alcoolisé au moment des faits. Son avocate confirme qu'un pourvoi en cassation va être formé. On rappelle que le chanteur marocain avait déjà été condamné dans une autre affaire de viol à 5 ans de prison. On reste en France, le pape Léon XIV est attendu ce soir à Lourdes, quelques heures seulement après une messe géante dans la capitale. Près de 700 000 personnes se sont réunies tout au long des Champs-Élysées, mais surtout à la place de la Concorde, où le souverain pontife a prié avec les fidèles. Une messe qui a marqué cette deuxième journée de sa visite dans l'Hexagone. Du côté des États-Unis, les habitants de New York, Boston et Philadelphie se préparent à une forte tempête. L'équivalent d'un mois de pluie, est attendu dans l'État du Massachusetts. De fortes précipitations et des vents puissants se sont déjà abattus sur le nord-est, ce qui a privé plus de 75 000 foyers d'électricité. On s'attend aussi à de graves inondations dans les villes côtières avec des vagues de plus de 6 mètres. Des événements culturels et plusieurs vols ont été annulés lors de cette tempête exceptionnelle. Et puis un mot de football, ne manquez pas les rencontres de la Ligue des Nations, ça se passe en Europe, en cette première journée de la phase de groupe. L'Angleterre reçoit l'Espagne à partir de 18h45, à la même heure la Tchéquie affrontera la Croatie, toujours à 18h45.

La frontière franco-belge près de Charleville. La Meuse. Des collines. Des bois où l'on chasse le sanglier. Un pays sauvage, réputé impénétrable. C'est pourtant par ici qu'en 1940, les chars d'Hitler sont passés. Contre toutes les prévisions, bien sûr. On les attendait partout ailleurs, mais pas là. Dans un tournant de la route, un camion ralentit. Un homme en profite. Il ouvre la portière, saute en marche, roule comme un ballon dans le fossé, se relève, s'enfuit. Il court à travers champs. Le camion a continué de rouler. Mais il ne va pas loin, il se heurte à un barrage de la gendarmerie française. Son chauffeur, un noir américain, reconnaît avoir pris en autostop un passager en sortant de Belgique. Celui-ci, soudain, sans explication, vient de lui fausser compagnie. Une heure plus tard, le chien, un policier échec, débusque le fuyard dans le bois de la loge. Nous sommes au début de mai 1956, un beau jour de printemps. Il y a des bourgeons aux arbres, de tendres feuillages, du muguet. L'adjudant-chef Pierrard crie « Haut les mains !» La chasse à l'homme dure depuis 8 jours. Gendarmes, douaniers, policiers français et belges recherchent un déserteur du 401e régiment d'artillerie, Yves Gamonnet. Celui-ci lève les bras. Il sourit. C'est un jeune homme vêtu d'un complet prince de Galles. Un complet couvert de boue, fripé, mais élégant. Yves Gamonnet porte une balafre à la joue droite. Yves, le balafré, se rend. Le voilà prisonnier.

Yves Le Balafré, 15 jours avant sa capture par les gendarmes de Charleville, un samedi soir, entre dans un dancing des bords de la Marne dans la banlieue parisienne, le dancing Mon Désir, à Draveil. Il est accompagné de son copain Titi et de toute une bande de garçons rencontrés au Café des Sports à Villejuif. Il y a la Blondinet, Angelot, Guillemet, un Algérien nommé Ali Amara. Des noms qu'on dirait inventés pour séduire les filles. Ce sont pourtant leurs vrais noms, ceux qui sont écrits sur leur carte d'identité. Bon, les filles, ça ne manque pas le samedi soir au dancing Mon Désir. Des jeunes filles comme il faut, pour la plupart des ouvrières et des employés de bureau qui habitent cette banlieue pleine de charme, avec ses arbres penchés au bord de l'eau,

vient de la quitter. Ali prend Paulette par la main, l'entraîne sur la piste. Viens, on va danser. 5 minutes dans les bras de quelqu'un qu'on aime bien, sans penser à mal. Cela aide à oublier. Surtout quand on adore la musique comme Paulette. Mais il ne faut pas que la chanson jouée par l'orchestre soit chantée et que ses paroles rappellent que l'amour rend parfois malheureux. Yves Le Balafré, lui, a invité Alice, l'ami qu'accompagne Paulette. Les autres se sont assis en serrant les tables pour que tout le monde soit ensemble. Plus on est de fous, plus on rit. Et d'ailleurs, ce soir-là, on ne pense qu'à rire, à danser avec de jolies filles. Et si un flirt s'engage, eh bien, tant mieux. Paulette porte un corsage blanc, une jupe noire. Elle a laissé sur sa chaise sa veste à damier vert. « Vous avez une jolie veste ?» lui dit Yves Le Balafré. Quand la danse terminée, tout le groupe est à nouveau attablé. « Vous êtes brune ?»« Et le vert vous va bien ?» Paulette ne répond rien, mais elle aussi a remarqué comment Yves était habillé. Un complet neuf, au revers à la mode, une chemise de soie, cravate et pochette assortie. Elle le trouve beau garçon. Et lui, les brunes avec des yeux en amande, la taille fine et les jambes élancées, ça ne lui déplaît pas. Les prochaines danses, Paulette ne sera plus dans les bras de son copain Ali, mais dans ceux d'Yves Le Balafré. À cette balafre que son cavalier porte sur la joue, la fascine. D'abord, elle n'ose pas lui en parler. Puis les heures passent. Il semble qu'on se connaît maintenant depuis toujours. Alors elle risque une question. Comment avez-vous attrapé ça? Dans une bagarre? Ou pas du tout? C'est en jouant quand j'étais gosse. Ben dites donc, vous deviez jouer à drôle de jeu. Oh, j'avais un copain à l'école, on ne se quittait pas. Un jour, on a voulu fabriquer un truc qui explose, histoire de s'amuser, quoi. Alors on a mis du carburant dans une bouteille, on l'a rempli d'eau. Malheureusement, l'explosion est arrivée un peu vite. Oh, c'était pas bien méchant. Pourtant, voilà. Ben, dites donc. Ben, un éclat de verre m'a coupé la joue. On me dit que ça me va bien. C'est vrai. Cette balafre lui donne un air pas comme les autres. Il ressemble à un corsaire, à un pirate. On dirait une vedette de cinéma. On sait bien que le cinéma, c'est pas vrai. Et puis, il s'est blessé en jouant, alors c'est rassurant. Voilà ce que pense Paulette, qui ne quitte plus Yves de toute la soirée. Et si elle ne le quitte plus, ce n'est pas seulement parce qu'il lui plaît, c'est pour oublier l'autre, Gaston, son ancien amoureux. Après avoir dansé à Mon Désir, on change de décor, on va, toujours en bande, chez Madame Bourdiol à Athis-Mons, puis aux Acacias à Savigny-sur-Orge. Yves et son copain Titi ont chacun une voiture. C'est facile, tout le monde s'entasse dedans, c'est la tournée des Grands-Ducs. À l'aube, quand les Acacias ferment, Yves propose de raccompagner Paulette. Celle-ci accepte. Tandis qu'elle monte dans l'auto, Ali Amara crie « Yves, fais pas l'idiot, hein ? Je te la confie, c'est une copine. » « T'en fais pas. Allez, à demain midi au Café des Sports. » Le lendemain matin, choisit le roi dans un pavillon. La famille de Paulette, son père et ses 4 sœurs s'inquiètent. Paulette n'est pas rentrée. Jamais elle n'a découché. Depuis la mort de leur mère, c'est elle avec Jeannine, l'aînée, qui s'occupe de la maison, des autres enfants. Paulette est une fille sérieuse. Son père le sait. Il va au commissariat. Une fugue? Ma fille? Impossible, monsieur le commissaire. On ne le croit pas. D'autant que les autres, Alice et les copains, ont vu Paulette partir avec Yves. Et ils le disent. On attend 5 jours. Autant dire un siècle. Pas de nouvelles de Paulette, ni à la maison, ni à la verrerie où elle travaille à vue de la République et où le chef du personnel la considère comme une employée modèle. Il lui est sûrement arrivé un accident. Un accident de voiture peut-être, car Yves non plus n'a pas reparu. Il n'est pas venu au rendez-vous du Café des Sports. Mais aucun accident n'a été signalé à la police. Alors, le père de Paulette en vient à souhaiter que le printemps ait tourné la tête aux deux jeunes gens et qu'ils soient tout simplement au soleil sur la Côte d'Azur. Le 5e jour, c'est un jeudi,

Monsieur Bargue, le gérant de la plage des Champs-Rigny sur la Marne, s'affaire en prévision des beaux jours. Dimanche, déjà, si la météo est bonne, il y aura du monde. Quand près du ponton, dans l'eau, il aperçoit quelque chose. On dirait un animal. Mais non. C'est un noyé. C'est pas possible. Mais si. Et c'est une femme. Oh. Encore une désespérée. Le soir, à la morgue, Jeannine, la sœur aînée de Paulette, doit avoir le courage de venir identifier le cadavre. Paulette a été jetée dans la Marne après avoir été abattue d'un coup de revolver.

0: L'inspecteur principal Ferrière, chargé de l'enquête concernant le meurtre de Paulette, interroge ses amis. Sauf Yves, bien sûr, qui a disparu. Yves ?
1: Oh, je l'ai connu au Café des Sports, déclare Ali. Il m'a offert un verre. Il m'a pas dit son nom. Le samedi soir, j'avais rendez-vous avec les copains, nous voulions aller au bal, mais nous ne savions pas comment nous y rendre. Comme Yves avait une voiture, il nous a proposé de nous emmener. Il nous paraissait très correct.
0: Le patron du Café des Sports confirme, mais avec une certaine réticence. Quelque chose m'a semblé bizarre. Ce type, il payait à boire à tout le monde, et il était plutôt large sur le pourboire. Qu'est-ce qu'il avait comme pognon ? Puis une buvette du Porto.
2: Et physiquement, comment était-il ?
1: Oh, il avait l'air vraiment de quelqu'un de très bien. À part peut-être la balafre qu'il avait sur la joue.
2: La balafre ?
0: Voilà ce qu'il fallait dire tout de suite. Au fichier de la police, l'inspecteur sort les photos de tous les balafrés. Il les montre aux amis de Paulette. Pas de doute. Ils reconnaissent sur l'une d'elles le visage d'Yves. D'Yves Gamonnet, repris de justice et déserteur, 6 fois évadé.
1: Titi, celui qui accompagnait Yves le fameux samedi, et ne faisait pas partie de la bande, on ne l'a pas revu non plus. L'inspecteur le retrouve, c'est un garçon de café qui travaille à Montparnasse. Il n'était pas revenu sur les bords de la Marne, voilà tout. Et il semble ignorer ce qui est arrivé à Paulette. Alors, sans se méfier, il trahit son ami.
0: Bien sûr, je le connais, Yves. C'est un client. Nous sortons souvent ensemble. Bon, il y a quelques jours qu'on ne s'est pas vu, mais il doit être mouffetard. Il a une amie, là, chez qui il habite de temps en temps.
1: L'inspecteur interroge immédiatement la locataire, Madame N, rue Mouffetard.
2: En janvier dernier, il sortait de prison. Vous voulez dire qu'il s'était évadé ?
1: Ça, je n'en savais rien.
2: Bref, en prison, il avait connu un ami à moi, déserteur lui aussi. Alors il est venu me donner de ses nouvelles. Et puis... Puis m'inviter à dîner, il est resté à la maison. On n'était pas là tous les jours. Dimanche matin, il est rentré à l'aube, très fatigué. Et puis hier, après avoir lu le journal, il a fait sa valise et il est parti sans rien dire.
1: Un télégramme signale la fuite d'Yves Gamonnet, mais il n'est pas transmis immédiatement par Interpol. Ce sont les vacances de Pâques, chacun prend son temps. Et Yves, lui, passe tranquillement la frontière belge à bord d'une 403 grise volée.
0: Pourquoi la frontière belge ?
1: Eh bien parce que sa mère est belge et que toute sa famille vit en Belgique. Désemparé, traqué, Yves rentre au Bercail. Il passe à Charleroi, à Namur, où il a des parents. Il déjeune à Liège dans un restaurant près de la gare où il est reconnu. Il gagne Jemeppe-sur-Meuse, où il espère trouver refuge chez son parrain, M. Pickman, rue du Pont.
0: Oui. Il est arrivé à la maison vers 15h. J'avais appris par les journaux le crime. Et à mon attitude, il a dû comprendre. Il n'a pas insisté. Il est reparti.
1: Remarquez, je lui ai parlé de rien. Hein. Tout ça, ça ne me concerne pas, bien sûr.
0: Même dans sa famille, Yves Gamonnet est un homme seul. Il passe, il

s'assoit, on lui offre un verre. Personne ne le retient. Et quand il s'en va, c'est un soulagement. Alors il prend peur. Il abandonne sa voiture, la 403 grise volée. La police la retrouve pleine de fausses cartes grises, d'une série de clés de contact, d'une trousse de cambrioleurs. Il vole une autre voiture, fonce vers la mer. À Ostende, peut-être pourra-t-il s'embarquer. Mais il doit prendre de l'essence sur la route. Et le pompiste le reconnaît. Alors il revient à Bruxelles. Dans une grande ville, on peut mieux se cacher. Ainsi seulement il n'avait pas cette balafre sur la joue qu'il signale même à ceux qui ne le reconnaîtraient pas sans elle. Décidément, non. La Belgique est un trop petit pays, une souricière. Il décide de revenir en France et de là, de s'exiler en Amérique. Il repasse par Liège, s'arrête pour manger un morceau. Au moment de repartir, il s'aperçoit que son auto est encadrée d'autres voitures, que des gens rôdent autour, des policiers en civil. Il s'éloigne à pied, fait de l'autostop, trouve un camion, réussit à passer la frontière, mais à peine arrivé en France, se fait prendre. Je vous ai dit comment, au début de mon récit. Yves le Balafré niera toujours avoir tué Paulette. Il prétendra, après avoir flirté avec elle en voiture, l'avoir déposée à un arrêt d'autobus. On ne trouvera jamais aucune preuve contre lui. Mais son passé l'accable. En 5 ans, il a passé 43 mois en prison, 3 ans et demi. Il s'est évadé 6 fois. Depuis son adolescence, depuis qu'il a été abandonné par ses parents à 16 ans, il a commis délit sur délit. Cambriolage, vol à main armée, désertion. À 21 ans, pourtant, il a voulu se marier et vivre normalement. Le directeur de la maison de redressement où il avait séjourné lui a adressé ses vœux de bonheur. Tu seras bon époux et bon père de famille. Tu as maintenant de grosses responsabilités, il faut t'en montrer digne. Je souhaite que tu trouves rapidement du travail pour ne pas rester à la charge de ta famille. On n'écrit pas ainsi à un tueur. Alors que s'est-il passé? Yves le Balafré est-il innocent du meurtre de Paulette? Avait-il un revolver sur lui? Au début du procès, personne ne déclare avoir vu de revolver. À moins que quelqu'un l'ait vu et convaincu de l'innocence de Gamonnet et préféré ne pas le dire. C'est probablement la vérité. Imaginons ce qui a pu se passer. Oui, Yves le Balafré a un revolver dans sa poche. Un revolver neuf. Il le montre à son ami Titi. Le revolver n'est pas chargé. Mais Titi, qui n'est pas expert en la matière, en manipulant l'arme, introduit sans s'en rendre compte une balle dans la culasse. Suivez-moi bien. Pour le Balafré, l'arme n'est toujours pas chargée. Quand Titi la lui rend et qu'il l'empoche à nouveau, le Balafré en est absolument sûr. En raccompagnant Paulette, il s'arrête dans un coin tranquille au bord de l'eau. Un lieu romantique à souhait. Il commence à flirter avec elle. Celle-ci refuse d'aller trop loin. Non que le bel Yves ne lui plaise pas assez, mais tandis qu'il l'embrasse, elle ne peut s'empêcher de penser à d'autres baisers, des baisers plus sincères, ceux échangés hier encore avec l'homme qu'elle aime toujours, celui qui l'a abandonné, Gaston. Yves le Balafré insiste. Il espère obtenir de Paulette ce qu'il désire. Celle-ci refuse d'abord furtivement pour qu'il la laisse tranquille, la ramène chez elle, puis fermement. Alors le Balafré, habitué à se servir d'un revolver pour obtenir ce qu'il veut, d'ordinaire de l'argent, sort son arme. Son arme qui, je le rappelle, pour lui n'est pas chargée. Et jeu dangereux. Mais peut-être jeu tout de même. Il menace Paulette. Le coup part. C'est le drame. Bien sûr, ensuite, Yves Gamonnet s'est affolé. Il a jeté le corps de Paulette dans la Marne. Il s'est enfui. Il sait que la police le traque. Il doit de toute façon à la société 15 ans de prison pour ses fautes passées. Mais un meurtre, non. Ce meurtre n'est qu'un horrible accident. Alors, quand Yves le Balafré entend le verdict du tribunal, travaux forcés à perpétuité, il ne peut s'empêcher de crier. Monsieur le Président! Monsieur le Président, c'est pas juste. Yves Gamonnet aura sa chance pourtant. Après 2 ans passés à Fresnes, où sa conduite est irréprochable, il est transféré dans une prison modèle près de Mulhouse où se prépare la réinsertion des condamnés dans la vie. Après 6 mois d'isolement,
Il pourra travailler d'abord seul dans sa cellule, puis avec d'autres détenus. Il aura droit à la radio, puis aux soirées de télé et de cinéma. Il fera du sport. Enfin, après avoir été mis ainsi à l'épreuve, si son comportement est bon, les éducateurs obtiendront pour lui un régime de semi-liberté. Il travaillera en ville et ne rentrera en prison que le soir. Et puis, le jeu des grâces intervenant, un jour peut-être, il retrouvera la liberté totale. Hélas, après 4 ans passés ainsi entre l'épreuve et l'espoir, le 8 avril 1960, un coup de feu retentit à l'intérieur de la centrale, un coup de feu tiré par un gardien. Yves Gamonnet a fabriqué une corde avec des draps. Il est sorti par une fenêtre, a lâché la corde, s'est rattrapé au vol à une gouttière, a réussi à sauter dans la rue. Il est libre. Libre ? Oh, pas longtemps. Car tout le pays le connaît, reconnaît la balafre sur sa joue, le trac, aide les gardiens à le rattraper, à s'emparer de lui à nouveau. Pour la 7e fois, Yves le Balafré s'était évadé. Pourquoi ? Pourquoi, puisque tout semblait devoir s'arranger pour lui ? Alors, Yves le Balafré, était-il vraiment coupable du meurtre de Paulette ?

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1: Avec vous, Soukaina Aziz, bonjour à tous. Devant l'Assemblée générale des Nations Unies à New York, le chef de la diplomatie saoudienne appelle à protéger la liberté de navigation dans le détroit d'Ormuz et Bab el-Mandeb. Quelques minutes auparavant, son homologue russe lançait un appel similaire. Sergueï Lavrov affirmait que son pays souhaiterait s'engager dans la stabilité de la région. Concernant le conflit en Ukraine, il a indiqué que Moscou atteindra ses objectifs, peu importe les circonstances. Le chef de la diplomatie russe s'en est ensuite pris aux Européens, les accusant de faire tout pour contrecarrer les négociations sur l'Ukraine. Et sur le terrain, les échanges de frappes entre Ukrainiens et Russes font au moins 16 morts aujourd'hui, selon le président ukrainien. Les attaques russes se sont concentrées sur la ville de Zaporijja, dans le sud, ainsi qu'à Soumy. Une adolescente a perdu la vie dans une attaque

0: aérienne, cette fois dans la région de Dnipropetrovsk. Côté russe, les victimes sont recensées à Belgorod ainsi que dans la partie russe de Zaporijja et dans la zone de Kherson occupée par la Russie. Quelques jours après les législatives au Maroc, le parti de la justice et du développement arrivé quatrième avec 54 sièges choisit de rejoindre les rangs de l'opposition. Décision prise aujourd'hui lors d'une réunion de son conseil national. Pour rappel, il y a deux jours, le secrétaire général du parti de la Lampe avait déjà écarté toute alliance avec la formation arrivée en tête lors du scrutin de mercredi, le parti Authenticité et Modernité. Du côté de l'Espagne, dans la capitale, 20 000 personnes ont manifesté contre le gouvernement, un rassemblement à l'appel d'une plateforme de la société civile et avec le soutien du Parti populaire et de la formation d'extrême droite Vox. Les leaders de ces deux partis ont critiqué la gestion de la crise migratoire de Ceuta, survenue fin juillet. Avec les manifestants, ils ont réclamé le retour des migrants au Maroc et ont appelé à la tenue de législatives anticipées. On reste en Europe. Le pape Léon XIV est arrivé à l'aéroport de Lourdes quelques heures seulement après une messe géante dans la capitale. Près de 700 000 personnes se sont réunies tout au long des Champs-Élysées, mais aussi à la place de la Concorde où le souverain pontife a prié avec les fidèles. Une grande messe qui a marqué cette deuxième journée de la visite du pape en France. En Grèce, au moins 6 corps ont été retrouvés sous les décombres ce matin suite à l'effondrement la veille d'un immeuble dans la capitale. D'après la chaîne publique ERT, parmi les victimes, 4 touristes américains qui logeaient dans une location saisonnière, ainsi qu'un couple âgé composé d'un Britannique et d'une Grecque. Une tragédie dans le quartier touristique de Plaka. L'immeuble de 2 étages s'est effondré suite à une explosion. Les pompiers enquêtent sur les causes de cette tragédie. Et puis un mot de football avant de vous laisser avec la première journée de la Botola Pro Inouï. À 18h, le Difal Jadida recevra le Codem et puis à 20h, le nouveau promu, le Wydad Tmara, va se déplacer pour affronter le Wydad Casablanca. Et on va justement continuer de parler de football à la suite de ce flash, bien sûr. Tout de suite retrouver la deuxième partie de Studio Sport en compagnie de Wadia Wahti et Monsef Zamalat.
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2: L'intelligence artificielle entre rapidement dans nos métiers, nos recrutements et nos prises de décision. Mais derrière son apparente neutralité, elle apprend à partir de données qui peuvent aussi reproduire les biais de nos sociétés. Certaines langues, certains profils ou certaines réalités sont-ils moins bien représentés? Une meilleure formulation de nos prompts peut-elle réellement corriger ses limites? Et comment utiliser l'IA sans subir ses angles morts? C'est notre nouvelle piste d'aujourd'hui avec Tissam Shahid, chef de projet Data Senior, qui s'intéresse particulièrement aux enjeux d'une intelligence artificielle plus inclusive.
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2: Ibtissam Shahid, bonjour, merci beaucoup d'être là.
3: Merci Lala Yasmine, merci beaucoup et c'est un honneur d'être ici.
2: Alors, d'abord, ce qui m'intéresse, c'est de comprendre qu'est-ce qui vous a amené à observer, analyser et étudier les biais de l'IA.
3: Donc effectivement, moi je suis dans le monde de l'IA et de particulièrement de la data, c'est ma formation de base, c'est pour ça que je suis venue en France. Et petit à petit, dans le monde de l'IT, l'IA s'impose quelque part. Et puis, c'est la trajectoire un peu logique de tout ce qui est des métiers du développement ou de la data analyse. Sauf que petit à petit, je me suis rendu compte que quand je posais des questions, forcément, au retour, j'ai quelques biais. Étant donné que je suis aussi dans le milieu associatif et que je combats toutes les formes de discrimination, je voyais des affiches qui sont genrées. Il y a des stéréotypes et des biais. Et donc, à partir de là, je commençais à m'y intéresser. Et jusqu'à il n'y a pas longtemps, j'ai fait une formation où la gestion des prompts et des biais a été traitée sur une slide. Et là, je me dis, il y a quelque chose à faire. Je pense qu'il faut en parler. Ça existe déjà, mais il faut continuer à le faire.
2: Donc, il y a une prise de conscience, en fait, mais c'est encore assez minime.
3: assez minime, et puis je pense que c'est pas forcément. C'est tellement subtil. Quand on a un être humain en face, on est capable de voir, d'analyser les paroles, d'analyser les gestes, le regard. Quand on est en face de l'IA, elle ne va jamais être contre nous. Elle va toujours être avec nous, nous conforter. À partir de là, si on n'est pas sensibilisé, eh bien, on prend argent comptant tout ce qu'elle nous dit.
2: C'est
3: Et
2: ça.
3: le danger, il est plutôt là.
2: OK. Alors, justement, on va aller un peu plus en détail pour comprendre tout ça. Lorsqu'on parle d'une intelligence artificielle biaisée, de quoi parle-t-on exactement?
3: Donc, aujourd'hui, les psychologues ont répertorié entre 200 et 300 biais cognitifs. Donc, un biais cognitif, c'est une distorsion de la perception. Je vous donne un exemple. Il y a ce qu'on appelle l'effet de halo ou l'effet de notoriété ou de contamination. C'est ce qu'on va dire. Il y a une phrase qu'on va entendre souvent et presque tous les jours. Il ne voit que ce qu'il veut bien voir. C'est une interprétation, c'est une perception sélective d'informations allant dans le sens d'une première impression. Par exemple, en politique, les études montrent que les candidats vont juger plus attirant un candidat
2: Qui présente bien.
3: qui présente bien. Voilà, merci. Par exemple, le port de lunettes aurait tendance à entraîner un jugement plus favorable sur les dispositions intellectuelles. Et si on veut faire un exemple, allez sur n'importe quelle IA générative, hein, ChatGPT, DeepSeek, etc., et vous lui demandez tout simplement faites-moi une image de la beauté. Vous allez certainement être surpris par la réponse, parce qu'elle ne va pas forcément vous sortir une image de la nature. D'une belle rue, dans une ville qui est magnifique, elle va vous sortir plutôt une femme blanche, avec des cheveux lisses, etc., etc. On peut faire exercice sur plusieurs sujets, mais cet exemple-là, il est tellement flagrant que c'est un exemple parmi
2: Vous
3: d'autres,
2: l'avez
3: mais je vous
2: testé, petit
3: laisse
2: Sam?
3: imaginer. Oui,
2: Ouais.
3: oui. Je l'ai testé d'une. De deux, étant donné que je suis dans le milieu associatif où je présente un sujet qui est le racisme dans le sport, j'ai demandé à l'IA, sans donner d'informations, et j'ai fait exprès, de me sortir une affiche qui est en lien avec mon sujet, et elle m'a sorti une affiche que avec des hommes noirs qui jouent au foot. Donc le sport, c'est pas que le foot, et les sportifs ne sont pas que des hommes
2: De
3: genrés.
2: couleur, ouais.
3: Voilà, ou deux couleurs.
2: Alors,
3: Donc, je vous laisse imaginer les
2: ouais.
3: 200-300 biais cognitifs qui existent et les ravages que ça fait sur la population.
2: Alors justement, comment ces billets entrent-ils dans les systèmes? Est-ce que c'est par les données, par la manière dont nous les utilisons? Comment ça rentre dans ces algorithmes IA?
3: Eh bien, les IA sont entraînées. Je ne sais pas si vous avez entendu parler des petites mains de l'IA. On va demander à des gens de rentrer c'est un travail hein, qu'on va leur donner, ils vont être payés pour ça, et malheureusement, c'est dans des pays comme l'Afrique, comme l'Inde, dans le continent pardon, de l'Afrique et des pays comme l'Inde, par exemple, on va leur donner des lunettes, par exemple, qui vont observer ce qu'ils font. Et donc, les données qui vont être communiquées via ce biais, les données qui vont être communiquées par des personnes qui vont analyser, par exemple, les fiches de droit, les jurisprudences. Ils vont analyser les mots, ils vont donner un avis, un poids aux mots. Et donc, vous imaginez bien que si on donne une note, un mot, un poids, forcément, il va être le reflet de nos propres biais,
2: Est-ce qu'on peut avoir un
3: d'ailleurs,
2: exemple
3: celui de
2: concret?
3: personne. Eh bien, un exemple concret, par exemple, dernièrement, j'avais vu que dans un jugement, il y avait un mot qui voulait dire quelque chose, mais en fait, dans le contexte du pays, il me semble que c'était le Brésil, c'était un prénom. Alors que le mot avait une consonance grave. Donc la personne exprime elle ne savait pas quoi faire. Est-ce qu'elle le met dans une case où, en fait, ça va juger contre la personne qui est en face, ou finalement, ça veut dire autre chose, parce qu'elle avait un doute. Et Sauf qu'à un moment, il va falloir qu'elle choisisse. Donc, elle va appuyer sur un

0: bouton. Et donc, à partir de là, le système ou le réseau de neurones va faire qu'il va remonter ce billet-là à travers les programmes. Et on se retrouve avec des utilisateurs qui vont utiliser ces informations-là pour, sans forcément vérifier, et c'est là le problème, utiliser dans leur quotidien ou dans leur travail carrément.
1: Alors justement, on entend souvent dire que la qualité de la réponse dépend de la qualité du prompt. Est-ce que c'est vrai?
0: Tout
1: et jusqu'à
0: fait.
1: et jusqu'à jusqu'où c'est vrai?
0: Oui. En effet, le prompt est un élément important pour avoir une qualité de réponse à la hauteur de ce qu'on souhaite avoir. Et pour cela, il faut distinguer trois choses. Donc, il faut savoir déjà que le prompt, c'est un levier de contrôle. Donc, il faut être spécifique. Il faut préciser le cadre. Est-ce qu'on veut être créatif ou est-ce qu'on veut être factuel? Est-ce que dans la spécification, on va demander de vérifier les sources? Donc le prompt, on lui dit, vérifie les sources et cite-les-moi. Ça, c'est très, très important. La biais, les hallucinations sont omniprésentes. On va lui demander aussi d'expliquer les étapes de raisonnement. Ce n'est pas quelque chose qu'il va faire instinctivement. On lui demande. Deuxième point, c'est donner du contexte. Si on est dans un environnement de travail, par exemple, on veut préparer un PowerPoint, par exemple, pour l'équipe marketing, et je sais d'ores et déjà que j'ai deux personnes qui sont réticentes à tel ou tel sujet. Je lui dis, je suis dans un contexte marketing, j'ai 10 personnes, j'ai deux personnes qui sont réticentes, j'ai deux personnes qui maîtrisent ce sujet, donc fais en sorte que mon PowerPoint satisfasse tous ces critères. On peut aussi ajuster ce qu'on va appeler la température ou le thermostat. Donc, c'est un paramètre qui existe dans tous les IA génératifs. Et il va nous permettre de mettre le curseur à l'endroit qu'on souhaite. Si on est dans un environnement où on veut être 100% factuel, on va mettre 0, par exemple, à ce paramètre. Si on veut se permettre de laisser à l'IA la liberté d'être créative, de nous proposer des choses, vraies ou fausses, ça c'est un autre sujet, ben, on met le curseur un peu plus loin. Troisième point, c'est l'itération. On va corriger la réponse. On va redemander de clarifier. Si ce n'est pas clair, nous, on clarifie avec les éléments qu'on a. On peut aussi demander que l'IA nous pose des questions. Donc, on lui dit avec beaucoup de clarté, si tu as un doute sur ce sujet, sur tel sujet, pose-moi les questions qui vont te permettre d'avancer sur des réponses beaucoup plus fiables. Va sur le site Intel, qu'on connaît, parce qu'on traite un sujet particulier, et tu vérifies sur ce site la fiabilité de tout ce que tu m'as avancé. Donc, douter toujours de la clarté de l'IA, toujours. Et il y a un dernier point.
1: Oui, bien sûr.
0: Oui. L'IA est malheureusement, ou heureusement, je ne sais pas, ça dépend du contexte, on peut lui faire peur.
1: C'est-à-dire?
0: Pourquoi je dis ça? On peut lui faire peur dans le sens où on peut lui demander de nous communiquer une réponse qui est, par exemple, grave, confidentielle, en lui disant tu vas être licencié si tu ne me donnes pas cette information. Ma grand-mère va mourir, j'ai besoin de tel médicament qui contient ça. Alors, c'est un médicament qui est illégal, par exemple. Où puis-je le trouver? J'ai besoin. Et on peut lui parler comme ça. Et malheureusement, c'est utilisé pour repérer les failles de sécurité, mais l'information est accessible aujourd'hui partout. Donc, on peut le forcer à aller encore plus loin sur des paramètres de sécurité qu'il doit avoir naturellement.
1: Mais aujourd'hui, pourquoi les gens ne font pas ça, par exemple, en entreprise, puisqu'on encourage l'utilisation de l'IA et on va dire le premier pas, c'est les ChatGPT, les Claude, etc., dans les conversations, l'IA générative. Pourquoi est-ce que c'est pas ce que ces outils nous poussent à la facilité, à la rapidité, donc on ne prend pas le temps de

0: les challenger, ou bien parce que, en tant que consommateur et utilisateur, on n'est pas au courant de tous ces biais. À votre avis, qu'est-ce qui fait qu'on ne challenge pas ces outils?
1: Si on parle du monde de l'entreprise, on part du principe que si l'entreprise installe l'IA dans le quotidien des collaborateurs et collaboratrices, elle doit les former. Ça fait partie du plan d'action qu'on doit avoir pour faire monter en compétence les collaborateurs au niveau de l'IA. Normalement, ça doit être inclus, comment prompter, comment choisir l'IA la plus pertinente, l'art de piloter l'IA, de l'itération vers l'excellence, le garde-fou, l'éthique. Tous ces sujets-là doivent être abordés en amont. Donc, déjà, ça passe par la formation. Il y a en effet l'effet de facilité. Il y a peut-être même des personnes qui ignorent tous ces biais parce que l'IA ne va jamais être contre nous. Il y a des personnes qui délèguent leurs émotions à l'IA. Il y en a qui délèguent carrément leur travail. Donc, on verra dans quelques années ce que ça va donner. Mais effectivement, il faut vérifier et avoir en tête qu'on doit co-réfléchir avec l'IA. L'IA doit sous-traiter notre connaissance. Et on construit par assistance. Donc, l'obligation de former, pour moi, c'est une obligation de l'entreprise envers ses salariés. Mais en tout cas, les réponses de l'IA sont entraînées pour ne jamais dire « je ne sais pas »
0: oui.
1: et être tellement crédible qu'on n'aura même pas envie d'aller chercher les sources. Donc, si on a ne serait-ce que les trois points que j'ai présentés au début, à savoir être spécifique, donner du contexte et itérer, déjà, on élimine quand même pas mal de biais.
0: Mais à qui revient la responsabilité de rendre l'IA plus inclusive? Est-ce que c'est aux concepteurs? Est-ce que c'est aux entreprises, aux pouvoirs publics, aux utilisateurs? À qui exactement?
1: Alors, c'est une très bonne question. De mon point de vue, ça doit être l'affaire de tous, normalement. Ça doit être l'affaire de tous. Sauf qu'aujourd'hui, l'IA s'installe dans les entreprises, s'installe dans les institutions publiques. Et c'est à partir de là qu'on doit venir verrouiller les fonctionnalités. Il y a bien sûr la loi, mais on voit bien qu'aujourd'hui, c'est compliqué, par exemple, de travailler sur des IA où les serveurs sont aux États-Unis. Donc, l'IA souveraine, elle va dépendre du continent où on est. Où sont les data centers? Comment se passe la souveraineté au niveau national, au niveau de comme l'Europe, voilà, ou au niveau du continent? Est-ce que la loi suit? Est-ce qu'elle s'applique? Et à partir de là, on redescend au niveau de l'entreprise, où si l'entreprise choisit d'avoir une IA, ça lui revient de choisir l'éditeur, de savoir que si on choisit tel ou tel éditeur, bon, on choisit aussi sa politique.
0: Mais en même temps, si je peux me permettre, petit Sam, quand l'IA a émergé, est née et qu'on a commencé à l'introduire au sein des entreprises, c'est une révolution que nous sommes en train de vivre en temps réel. Donc on vit aussi ses limites en temps réel, cette découverte de biais en temps réel. Et donc, l'entreprise n'avait pas ce recul nécessaire de savoir que lorsqu'elle achète par exemple un compte ChatGPT ou Claude ou autre, eh bien, cet outil a certaines particularités. Il faut entraîner les utilisateurs, les salariés à l'utiliser, faire attention à ce que dit la loi, faire attention aux biais. En fait, c'est une adaptabilité en temps réel. Donc, celles qui ont déjà, par exemple, on va prendre le cas le plus basique, des comptes ChatGPT Pro et qui sont face à... Et qui écoutent ce que vous dites aujourd'hui, ces problématiques. Comment elles peuvent corriger l'environnement, l'écosystème?
1: Tout à fait. Alors, moi, je dis que le prompting, de toute façon, ça va devenir un métier. Le prompt engineer, c'est un métier qui est en pleine émergence. De deux, il faut avoir l'esprit critique, se renseigner, aller chercher l'information, savoir ce que c'est un biais, comment il peut se présenter. Je challenge l'IA qui est en face de moi, je lui pose des questions. Je prends le temps de lire attentivement les réponses qu'elle m'a données et je fais la connexion avec

0: Ce que je sais et l'impact que ça peut être, c'est un travail qui est très long, je l'avoue. Et c'est pour ça que la formation, pour moi, doit être une étape essentielle dans l'introduction de l'IA dans notre vie. Et la formation, ce n'est pas toujours une formation qui est coûteuse. On peut aller sur YouTube, on peut aller sur plein de plateformes où on peut se renseigner nous-mêmes. Il y a aussi, alors j'avais noté quelques informations. Je vais vous donner un exemple d'une IA qu'on a au Maroc sur Instagram qui s'appelle Kenza Layli. Kenza.layli, vous pouvez chercher sur Instagram. C'est une IA qui est influenceuse et qui a un impact commercial. Je peux vous laisser aller voir, rien que l'image pour moi, voilà, elle répond à un stéréotype. Et aujourd'hui, elle fait de la pub, par exemple, pour une enseigne que je ne nommerai pas le nom, qui est très connue au Maroc. Et donc, cette IA va faire du placement de produits, vendre les derniers voyages IA. Est-ce que les personnes derrière, ils ont pensé à tous ces biais? Je ne suis pas sûre. Est-ce qu'ils ont envie de le faire? Oui ou non? Je ne sais pas. Il faut leur demander. Mais en effet, ça demande quand même une gymnastique intellectuelle, une connaissance, un esprit critique qui est assez large pour qu'on puisse rectifier le tir. Mais à travers le prompting que j'ai, les éléments que j'ai donnés au début, d'être conscient aussi de l'impact cognitif et des valeurs de l'éditeur, donc tout ce qui est manipulation émotionnelle, par exemple, et cognitive. L'IA est devenue aujourd'hui l'ami de l'humain.
1: Alors, une petite question, j'en profite justement. Est-ce qu'on peut demander à l'IA d'identifier les biais ou les limites présentes dans sa propre réponse?
0: Bien sûr, bien sûr. Alors, on peut tout demander. Pour moi, le point d'inflexion, c'est d'être conscient que je dois le faire.
1: Hein.
0: On peut tout demander. Être conscient qu'elle ira toujours dans notre sens. Donc, c'est pour ça qu'aujourd'hui, il y a des catalogues de prompts qui existent, ou qu'on peut nous-mêmes alimenter. C'est-à-dire, quand je fais un prompt, faut pas le jeter à la poubelle. Je prends la bibliothèque qui existe sur les IAG, les intelligences artificielles génératives, où je fais juste tout simplement une page Word et je mets mes prompts que j'utilise le plus souvent. Par exemple, dans le monde de l'entreprise, bah, si je suis dans la finance, bah, tous les mois, je vais avoir la même demande. Je garde mes prompts, je les améliore, je les augmente, comme on dirait aujourd'hui dans le monde de l'IA. Et petit à petit, on va se rendre compte que l'agent ou l'assistant, enfin l'assistant plutôt, parce que l'agent c'est l'agentique, va utiliser cette base de prompt pour éviter justement tous ces biais. Je ne dis pas que ça va être enlevé à 100%, juste qu'on va les diminuer.
1: Alors, quand on parle de biais, c'est bien sûr le genre, mais c'est aussi la langue, c'est bien sûr aussi la culture. Il y a beaucoup de biais. Est-ce que cette nouvelle dynamique, en fait, risque de voir apparaître une nouvelle fracture professionnelle entre ceux qui savent dialoguer avec l'IA et ceux qui l'utilisent sans en comprendre les limites?
0: Complètement, complètement. C'est effectivement dans le monde de l'entreprise ou même ailleurs, comme la fracture numérique qu'on a connue aussi avec Internet, ben, l'IA, on va certainement, enfin, on est en train de vivre cela. Dans le monde associatif, on propose des ateliers pour accompagner les personnes, ne serait-ce que pour accompagner leurs enfants dans cette révolution, enfin, dans cette évolution, si ça
1: Oui,
0: vient à la Terre,
1: oui.
0: dans cette évolution. Pour pouvoir et déjà y comprendre et éviter tous les rouages de l'IA. Ce qui me fait vraiment peur, c'est la manipulation que l'IA peut faire de l'être humain. C'est comment on va chercher l'information. Les élèves, ils ne vont plus lire. Ils ne vont plus à la bibliothèque chercher des informations. Même sur Internet, aller lire 10 pages pour pouvoir se faire son propre idée sur les différents sujets. Et donc, sensibiliser tout le temps, tout le temps, tout le temps sur ces sujets-là, pour qu'on puisse se prendre cette vague, il faut.

0: il faut, on n'a pas le choix. Mais de le faire d'une manière responsable, réfléchie.
1: Absolument. Responsable et
0: Aussi,
1: réfléchi, oui.
0: tout à fait. Il y a aussi la souveraineté, c'est-à-dire que ce soit au Maroc ou ailleurs, c'est quoi le plan sur les 20-30 années? Qu'est-ce qu'on met comme moyen pour permettre aux jeunes, aux startups, de développer une IA souveraine qu'on maîtrise, on a nos propres data centers, et de ne pas justement se reposer que sur la Silicon Valley. Et tout ça, c'est des sujets qui sont impulsés au Maroc. Hein. Il y a bien sûr des programmes qui soutiennent cette démarche. Il faut continuer. Il faut aussi inclure tous ces sujets-là sur les aspects de biais ou d'hallucination de l'IA.
1: Ibtissam Shahid, merci beaucoup d'avoir été là.
0: Avec grand plaisir.
1: Donc on retient que l'intelligence artificielle n'est pas neutre, elle dépend des données avec lesquelles elle a été entraînée, mais aussi de la manière dont nous l'interrogeons et interprétons ses réponses. Mieux formuler ses prompts, diversifier les points de vue, vérifier les résultats et conserver son esprit critique deviennent de véritables compétences professionnelles. Car rendre l'IA inclusive, ce n'est pas seulement permettre à chacun d'y accéder, c'est aussi donner à chacun les moyens de l'utiliser sans se laisser enfermer dans ses biais. 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

0: Bienvenue à toutes et à tous, si vous venez de nous rejoindre sur les ondes de Média pour ce nouveau numéro du Carrefour de l'Information. Sam avec vous au micro et je suis ravie de vous accompagner sur nos ondes pour ce rendez-vous consacré à l'actualité. Et au sommaire du jour, on démarrera avec la chanson du week-end suivie par l'invité de la rédaction qui est aujourd'hui Romuald Sciola qui va nous parler de son nouveau livre « Lettre ouverte à Trump d'un Américain de papier ». Nous continuerons avec notre story éco Afrique avant de passer à nos lettres d'Orient consacrées à l'exposition « Les ruelles d'Essaouira ». Nous continuerons avec notre rendez-vous La Route des Arts avant de prendre la direction de Washington avec notre chronique d'actualité et nous conclurons avec notre magazine sportif, magazine Temps Fort. Voilà donc pour le sommaire du jour, dans quelques instants notre premier point sur l'actualité, mais avant ça, un coup de sur la météo de demain. En Afrique de l'Ouest, prévoir 28 degrés à Abidjan, 29 degrés à Lagos avec un temps pluvieux. Il fera 31 degrés à Dakar, 34 degrés à Bamako avec des averses. Des averses également attendues à Conakry où il fera 28 degrés. Il fera 33 degrés à Ouagadougou. En Afrique centrale, il fera 33 degrés à Libreville, 27 degrés à Yaoundé avec un temps pluvieux. Temps pluvieux également à Douala où il fera 29 degrés. Il fera 32 degrés à Djamena avec des averses. Des averses également prévues à Bangui où il fera 31 degrés. Il fera 34 degrés à Kinshasa. Et en Afrique australe de l'Est, il fera 26 degrés à Luanda, 28 degrés à Johannesburg, 42 degrés à Khartoum, encore 27 degrés à Nairobi.
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2: Avec vous, Soukaina Aziz, bonjour à tous. Devant l'Assemblée générale des Nations unies à New York, le chef de la diplomatie saoudienne appelle à protéger la liberté de navigation dans le détroit d'Ormuz et Bab el-Mandeb. Quelques minutes auparavant, son homologue russe lançait un appel similaire. Sergueï Lavrov affirmait que son pays souhaiterait s'engager dans la stabilité de la région. Concernant le conflit en Ukraine, il a indiqué que Moscou atteindra ses objectifs, peu importe les circonstances. Le chef de la diplomatie russe en est ensuite pris aux Européens, les accusant de faire tout pour contrecarrer les négociations sur l'Ukraine. Et sur le terrain, les échanges de frappes entre Ukrainiens et Russes font au moins 16 morts aujourd'hui, selon le président ukrainien. Les attaques russes se sont concentrées sur la ville de Zaporijja, dans le sud, ainsi qu'à Soumy. Une adolescente a perdu la vie dans une attaque aérienne, cette fois dans la région de Dnipropetrovsk. Côté russe, les victimes sont recensées à Belgorod, ainsi que dans la partie russe de Zaporijja et dans la zone de Kherson occupée par la Russie. Quelques jours après les législatives au Maroc,

0: Maroc, le parti de la justice et du développement, arrivé quatrième avec 54 sièges, choisit de rejoindre les rangs de l'opposition. Décision prise aujourd'hui lors d'une réunion de son conseil national. Pour rappel, il y a deux jours, le secrétaire général du parti de la Lampe avait déjà écarté toute alliance avec la formation arrivée en tête lors du scrutin de mercredi, le parti Authenticité et Modernité. Du côté de l'Espagne, dans la capitale, 20 000 personnes ont manifesté contre le gouvernement, un rassemblement à l'appel d'une plateforme de la société civile et avec le soutien du Parti populaire et de la formation d'extrême droite Vox. Les leaders de ces deux partis ont critiqué la gestion de la crise migratoire de Ceuta, survenue fin juillet. Avec les manifestants, ils ont réclamé le retour des migrants au Maroc et ont appelé à la tenue de législatives anticipées. On reste en Europe. Le pape Léon XIV est arrivé à l'aéroport de Lourdes quelques heures seulement après une messe géante dans la capitale. Près de 700 000 personnes se sont réunies tout au long des Champs-Élysées, mais aussi à la place de la Concorde où le souverain pontife a prié avec les fidèles. Une grande messe qui a marqué cette deuxième journée de la visite du pape en France. En Grèce, au moins 6 corps ont été retrouvés sous les décombres ce matin suite à l'effondrement la veille d'un immeuble dans la capitale. D'après la chaîne publique ERT, parmi les victimes, 4 touristes américains qui logeaient dans une location saisonnière, ainsi qu'un couple âgé composé d'un Britannique et d'une Grecque. Une tragédie dans le quartier touristique de Plaka. L'immeuble de 2 étages s'est effondré suite à une explosion. Les pompiers enquêtent sur les causes de cette tragédie. Et puis un mot de football avant de vous laisser avec la première journée de la Botola Pro Inouï. À 18h, le Difal Jadida recevra le Codem et puis à 20h, le nouveau promu, le Wydad Tmara, va se déplacer pour affronter le Wydad Casablanca.
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Le 12 septembre dernier, Donald Trump a fait part d'un rêve, celui de voir une Irlande réunifiée. Un fantasme de plus du président américain, remis les pieds sur terre par les Irlandais eux-mêmes, qui lui ont vite fait comprendre qu'ils ne savaient pas de quoi il parlait. La guerre entre les deux Irlandes est longue, complexe, peu enseignée, parfois même ignorée, mais surtout sanglante. L'un des épisodes les plus marquants de cette guerre démarre en 1969, en Irlande du Nord. À ce moment, l'île est déjà divisée depuis plusieurs dizaines d'années. En Irlande du Nord, les nationalistes catholiques souhaitent l'unification de l'Irlande ainsi que son indépendance et sont vus comme de possibles traîtres envers le Royaume-Uni. Ils sont donc traités comme des citoyens de seconde zone par les loyalistes, majoritairement protestants.

cette situation ne convient pas du tout aux nationalistes qui protestent pour davantage de droits. Cela donnera lieu à des émeutes en août 1969 et au déploiement des troupes britanniques. C'est le début de ce que l'on appelle les Troubles. Rapidement, la violence du conflit est disproportionnée puisque les deux camps, les nationalistes et les loyalistes, sont soutenus par des groupes paramilitaires. Les attaques terroristes se multiplient en Irlande et vont même jusqu'en Angleterre. Cette violence atteindra son apogée ce fameux dimanche de janvier 1972 où 14 catholiques sont tués par les soldats britanniques lors d'une manifestation à Derry. Cette journée sera surnommée le dimanche sanglant, le Bloody Sunday.

C'est dans ce contexte que grandissent les membres du groupe irlandais U2. Son chanteur Bono dira que la seule chose dont il se souvient de son enfance, c'est la violence. Il décrira ce morceau comme une chanson de dégoût face à un conflit qui n'a pas de fin, mais aussi comme un appel à la paix, sans prise de position malgré les interprétations qui lui sont faites. Lorsque le morceau sort en 1983, le conflit est toujours aussi virulent et l'accalmie semble encore loin. Une question se pose alors à ce moment-là. How long must we sing this song? Combien de temps encore devons-nous chanter cette chanson ?

0: Continuons tout de suite ce carrefour de l'information en compagnie de l'invité de la rédaction. Un an et demi après le retour de Donald Trump à la Maison-Blanche marque incontestablement un tournant géopolitique de notre histoire récente. Les guerres douanières et au Moyen-Orient menées par l'ex-mania de l'immobilier sont des exemples concrets. Dans ce constat, la société américaine semble plus que jamais polarisée. Une tendance que l'on retrouve même au sein de la mouvance MAGA, Make America Great Again, slogan que l'actuel président américain a directement emprunté à son prédécesseur, Ronald Reagan. C'est pour dénoncer les dérives trumpiennes que le franco-américain Romuald Sciorra revient en librairie sous un format épistolaire, lettre ouverte à Trump d'un Américain de papier qui est disponible aux éditions du Point Nemo depuis ce mercredi 23 septembre 2026. Une nouvelle interview littéraire menée par Arnaud Dalmas.
1: Bonjour Romuald Sciorra.
2: Bonjour.
1: Lettre ouverte à Trump d'un Américain de papier est votre quatrième parution littéraire cette année. Est-ce qu'on peut en déduire que Donald Trump vous inspire ?
2: Oui, je crois que c'est moi que l'on puisse dire. Donald Trump m'inspire depuis plusieurs années et je pense ne pas être le seul dans ce cas.
1: Qu'est-ce qu'un Américain de papier selon vous et qu'est-ce qu'un Américain de papier selon Donald Trump ?
2: Écoutez, qu'est-ce qu'un Américain de papier, non pas selon moi, car pour moi c'est une formule qui ne veut rien dire. Pour Donald Trump, ou comme pour de nombreux populistes de droite ou d'extrême droite, c'est une manière, de marquer une personne qui n'est pas née, soit française, soit américaine, et qui a obtenu ses nationalités ou d'autres, tout simplement par la naturalisation, comme n'étant pas de vrais Français ou de vrais Américains. C'est un terme péjoratif qui a pour objectif, sous un couvert de moquerie, voire d'humour, de différencier les bons Américains de ceux qui ne sont pas spécialement des mauvais Américains, mais en tout cas qui ne sont pas, selon ces personnes, de vrais Américains.
1: Vous abordez au début de cette lettre comment le lien entre vous et l'oncle Sam s'est tissé. Vous avouez même avoir soutenu Ronald Reagan, malgré votre sensibilité pour le socialisme. N'est-ce

0: pas une preuve de l'aspect, je dirais, volatile de la politique américaine.
1: Oui, non, écoutez, j'avais 12 ans hein, quand j'ai soutenu Ronald Reagan. Donc non, je ne pense pas que ce soit un aspect volatile de la politique américaine, ni de moi-même. J'avais 12 ans, j'étais fasciné par l'Amérique. On était en 82, c'était 5 ans après la mort d'Elvis Presley. Le rock'n'roll était revenu à la mode. Je découvrais l'Amérique donc à travers le rock. Je découvrais l'Amérique à travers les bandes dessinées, les films de gangsters, les westerns. Une petite amie américaine qui venait débarquer à Cannes où je vivais. Et donc bref, tout ce qui touchait de loin ou de près à l'Amérique était devenu pour moi essentiel. Et Reagan, même si c'est à l'opposé de mes idées politiques, Ronald Reagan a su incarner, ça on ne peut pas le lui enlever, une certaine image de l'Amérique, une certaine force, une certaine bonhomie. Il était lui aussi républicain, lui aussi populiste, si, comme Donald Trump, mais même si sa politique a causé des dommages énormes au sein des États-Unis, c'est lui qui a mis à bas les derniers acquis du New Deal, c'est lui qui a fait que l'ultralibéralisme règne aujourd'hui sur Vergogne au pays de l'oncle Sam. Néanmoins, au-delà de tout cela, c'était un homme profondément sympathique et qui, effectivement, incarnait une certaine image des États-Unis, image dont j'étais tombé amoureux. Donc voilà pourquoi Ronald Reagan était devenu mon idole, mais croyez-moi, ça m'est passé très, très rapidement.
0: Justement, le slogan Make America Great Again de Donald Trump est un slogan qui avait à la base été trouvé par Ronald Reagan. Qu'est-ce que ce slogan, quelques années plus tard, donc, a perdu en étant repris par Donald Trump?
1: Écoutez, il n'a pas vraiment perdu quoi que ce soit. Beaucoup de personnes avaient oublié que 40 ans auparavant, Reagan avait déjà utilisé ce slogan. Vous savez, chez de nombreux populistes, on joue sur la corde sensible. C'était mieux hier, un hier imaginaire hein, qui n'a jamais existé. On repense, mais tout un chacun d'ailleurs repense à une nostalgie aux années de son enfance ou de sa jeunesse en se disant que c'était mieux à cette époque. Mais si on fait un petit effort de concentration et si on a plus de deux neurones, on se rendra compte qu'à cette époque, on pensait déjà que les temps précédents avaient été meilleurs. Donc bref, Ronald Reagan a surfé sur cette nostalgie d'une Amérique idéalisée des années 40, des années 50. Trump a refait de même. Mais il y a quand même quelque chose de très différent entre ces deux leaders républicains populistes, chacun à sa façon. Au-delà de l'économie, qui n'est pas appréhendée de la même façon par les deux présidents, au-delà des relations internationales également, où il y a pas mal de divergences, Ronald Reagan n'était pas xénophobe. Ronald Reagan n'était pas raciste. Ronald Reagan n'était pas lié à une extrême droite que j'appelle crypto-fasciste, proche de certains milieux suprémacistes blancs. C'était une droite ultralibérale dans la lignée, par exemple, de Margaret Thatcher en Grande-Bretagne. Donc c'était l'ultra-capitalisme, l'ultra-libéralisme sans bornes, si je puis dire. Mais il n'y avait pas la même violence politique et surtout, il n'y avait pas, je me répète, cette idéologie crypto-fasciste et xénophobe que l'on retrouve aujourd'hui au pouvoir aux États-Unis.
0: Vous concédez tout de même dans cette lettre une qualité à Donald Trump, sa ténacité, mais n'est-ce pas cette même ténacité qui est en train de le perdre, à la fois sur le dossier iranien, mais aussi dans cet éparpillement douanier, j'ai envie de dire?
1: Bien évidemment, écoutez, Donald Trump a quand même quelques qualités. C'est un homme tenace, c'est un homme volontaire. Et ce que je dis dans le livre, puisqu'il faut quand même, dans cet océan de critiques, reconnaître quelque chose de positif chez l'adversaire, c'est que Donald Trump, et je le pense sincèrement, a donné une leçon politique à la plupart des dirigeants des démocraties occidentales. Il a montré que lorsqu'il y avait de la volonté en politique, on pouvait changer les choses négativement, selon moi, puisqu'évidemment je suis à l'opposé de sa politique, mais néanmoins, il nous a montré que le volontarisme était une qualité de plus en plus rare dans nos démocraties occidentales. Mais ce volontarisme, cet esprit de volonté, cette ténacité, pour reprendre le mot que vous avez employé, effectivement, peut très vite, surtout chez quelqu'un comme Donald Trump, se transformer, je dirais, en obstination, voire sénile, en tout cas obtus, qui fait qu'effectivement, cette volonté poussée à l'extrême, ce désir de voir ses rêves devenir réalité et absolument pas les remettre en question, fait que cela se retourne évidemment contre le président américain. Mais il y a aussi autre chose une autre qualité chez Donald Trump qu'on ne peut pas lui retirer, c'est le courage physique. Il l'a montré, ayant subi quand même plusieurs tentatives d'attentats. C'est un homme courageux, si ce n'est en tout cas intellectuellement et politiquement, physiquement.
0: Vous pointez aussi du doigt le désengagement en Afrique et auprès de l'OMS de la part de Washington depuis le retour de Donald Trump à la Maison-Blanche. Peut-il encore

0: Aller plus loin.
1: Écoutez, n'oublions pas que Trump de haut n'a rien à voir avec le premier Trump. Hein. Ce n'est pas un homme isolé qui est arrivé à la Maison-Blanche en 2025. C'est un personnage qui s'est rapproché de l'extrême droite américaine. Il est arrivé avec ses personnes au pouvoir et ses gens, dont des intellectuels de haut niveau, qui disaient, oui, c'est la secrétaire générale de la Maison-Blanche, ont des objectifs très précis pour l'intérieur comme pour l'extérieur. Et pour l'extérieur, mettre à bas le système post-45, le système multilatéral. Donc, effectivement, quitter l'OMS, plusieurs organisations supranationales, revenir sur des traités internationaux, mettre à bas le système USAID, même si cela va causer probablement la mort de millions de personnes, tout cela va dans ce sens. Donc pour répondre clairement à votre question, oui, on peut s'attendre à voir cette administration aller encore plus loin. Je fais partie des observateurs qui sont convaincus que Donald Trump, sur un coup de tête et un coup d'éclat surtout, pourrait décider de quitter l'ONU.
0: En 2016, Steve Bannon avait joué un rôle important dans la première élection de Donald Trump. Où en est la relation entre les deux hommes aujourd'hui?
1: Il y a eu des fâcheries. Vous savez que Donald Trump est quelqu'un qui nous habitue à des bromances avec quelques figures hautes en couleur. Ça a été donc le cas avec Steve Bannon, mais néanmoins, Steve Bannon est toujours dans la galaxie Trump. C'est quelqu'un qui, en coulisses, continue à avoir une certaine influence, même une influence assez forte. Et donc, les liens entre les deux hommes, même s'ils se sont un petit peu éloignés l'un de l'autre, sont toujours là. Et l'idéologie de Steve Bannon est toujours prégnante dans cette administration. Mais une chose, n'oublions pas que Steve Bannon, que l'on considère comme quelqu'un de la droite radicale, a été largement dépassé par d'autres tenants de cette extrême droite crypto-fasciste, comme Curtis Yarvin, par exemple, le philosophe d'extrême droite, qui, eux, aujourd'hui, vont beaucoup plus loin que Steve Bannon et ont une influence grandissante sur l'administration et surtout sur la nouvelle génération, MAGA. Je pense notamment au vice-président Gene Evans.
0: Vous allez dans cette lettre jusqu'à la comparaison avec le dictateur italien Benito Mussolini, un Mussolini de carnaval, je vous cite. Faut-il en avoir peur?
1: Oui, bien évidemment. Donald Trump lui-même n'est pas un fasciste, ce n'est pas un ennemi de la démocratie. Il est devenu tout simplement parce que ce qu'il aime dans la dictature, c'est lui-même devenir dictateur. Donc en soi, l'homme est un Mussolini carnaval parce qu'il n'a pas d'idéologie. Trump n'a pas de colonne politique vertébrale. Hein. Ce qui suit, c'est le sens du vent. Si ce vent peut lui amener plus de pouvoir. Donc maintenant qu'il s'est accoquiné avec cette extrême droite et que toute cette petite bande ont fait des États-Unis un régime semi-autoritaire qui a déjà dépassé la Hongrie de Viktor Orban, oui, il faut avoir peur. La démocratie américaine a été depuis un an et demi attaquée de toutes parts. En janvier, il restera encore 2 ans de présidence Trump et cette extrême droite, même si elle finit par perdre le pouvoir en 2028, lors de la prochaine présidentielle américaine, aura déjà causé de tels dommages au sein de la démocratie américaine que celle-ci aura beaucoup de mal à s'en relever et que le lit est fait pour un autoritarisme encore plus forcené, si je puis dire, plus fort, plus puissant, au cours des prochaines années, des prochaines décennies. Donc Donald Trump est le début d'une vague dont il faut effectivement avoir peur, car cette vague n'est pas prête de stopper.
0: Dernière question, Romuald Sura, vous employez dans ce livre un verbe qui revient souvent, résister, résister à Donald Trump, mais est-ce que ce verbe, justement résister, en observant sa relation avec ses homologues chinois ou encore russes, n'est pas au final ce qu'attend le président américain dans l'exercice de ses fonctions notamment?
1: C'est une vue intéressante. Effectivement, en ce qui concerne les relations internationales, Donald Trump n'aime rien de plus que d'humilier ses proches partenaires, Premier ministre canadien, président français, ses alliés, on le voit aujourd'hui avec le Royaume-Uni. N'oublions pas que pour lui, les alliances sont de circonstances et donc idéologiques, dont le rapprochement avec Milley ou avec Poutine. Mais pour répondre clairement à votre question, oui, Trump n'aime rien d'autre que les mal-alpha, ceux qui savent lui résister, s'opposer à lui. Et donc, c'est pour ça qu'on n'avons jamais vu Trump s'en prendre ouvertement à Poutine, à Xi ou à des gens comme Milley. Regardons comme il caresse dans le centre du poil le dictateur nord-coréen Kim Jong-un, mais également, pour conclure, voyez comme il parle avec plus de respect, même si aujourd'hui il est quasiment en guerre froide ouverte avec le Premier ministre canadien. Comment il respecte l'actuel Premier ministre canadien McCarney? Tout simplement parce que McCarney, au contraire de son prédécesseur Justin Trudeau, qui était moqué en permanence par Donald Trump, a su s'imposer face à Trump avec une forme de fermeté. Et Donald Trump, oui, effectivement, respecte ceux qui savent lui résister.
0: Et je vous remercie, Romuald Sura, pour cet entretien. Vous êtes directeur de l'Observatoire politique et géostratégique des États-Unis à l'IRIS. Et donc, auteur du livre « Lettre ouverte à Trump d'un Américain de papier » disponible depuis le 23 septembre aux éditions du Point Nemo. Merci beaucoup et très belle journée à vous.
1: Merci à vous.

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1: Bonsoir à toutes et à tous. On ouvre cette édition au Maroc où les résultats officiels des élections législatives sont enfin connus. En attendant la nomination du chef de gouvernement, les partis posent les lignes pour les négociations d'une future coalition, vous l'entendrez. En Palestine aussi, l'actualité est électorale. Les dépôts de candidatures pour les législatives du 26 novembre prochain ont ouvert aujourd'hui dans un climat de désillusion. Nous ferons un reportage à Ramallah où les électeurs peinent à croire à la tenue de ce scrutin. 55 000, c'est le nombre de Soudanais qui ont fui vers le Tchad depuis le début de l'année. Un chiffre en augmentation selon le Haut Commissariat aux réfugiés de l'ONU. Nous ferons le point sur la situation humanitaire dans ce pays en guerre depuis près de 3 ans et demi. Puis le pape est en France et la foule est au rendez-vous. Des centaines de milliers de fidèles ont participé à une messe à Paris aujourd'hui avec en toile de fond des revendications sur la place réservée aux femmes dans l'église. Vous entendrez un expert.

0: Je vous le disais en titre, c'est donc officiel, les résultats définitifs des élections législatives au Maroc sont connus et c'est le PAM qui arrive en tête avec 97 sièges au Parlement sur 395. Le parti Authenticité et Modernité devance ainsi le RNI et le parti de l'Istiklal avec qui il devra néanmoins former une coalition pour diriger. Pour le moment, les partis restent suspendus à une inconnue, le nom du ou de la future chef du gouvernement qui doit être choisi par le roi Mohamed VI au sein du parti vainqueur. Alors en attendant la décision du souverain marocain, les tractations vont bon train entre les différentes formations politiques qui placent leurs pions et prennent position, comme nous l'explique Badr Zaher El Azrak, enseignant-chercheur en droit des affaires et en économie à l'université Hassan II de Casablanca.
1: Aujourd'hui, selon Mansouri, il n'y a pas de ligne rouge. C'est-à-dire on peut même parler d'un scénario d'une coalition formée par les RNI, par l'Istiklal et par le PAM. Donc, et ça qui donnera une majorité confortable, très très confortable et absolue pour cette nouvelle coalition et ce nouveau gouvernement. Mais aussi, il ne faut pas écarter les autres scénarios. C'est-à-dire, si par exemple les RNI décident d'aller rejoindre l'opposition, le PAM a aussi d'autres choix, c'est-à-dire s'ouvrir sur d'autres formations, notamment l'USFP, PPF. Et ce scénario aussi donnera plus de sièges que la majorité absolue fixée à 198 sièges. Donc il y aura une majorité très confortable. Même le dernier scénario qui est un peu difficile à réaliser, c'est celui où le PGD forme une coalition avec le PAM. Mais je pense que ce scénario est déjà écarté puisque le PGD, selon Ben Kieran, a déjà décidé de se positionner au niveau de l'opposition.
0: L'analyse de Badr Zaher El Azrak, enseignant-chercheur en droit des affaires et en économie à l'université Hassan II de Casablanca. Il répondait aux questions de Martin Gibert. C'est un entretien que vous pouvez retrouver dans son intégralité sur notre site median.com. Et comme l'expliquait il y a quelques instants Badr Zaher El Azrak, le Conseil national du Parti de la Justice et du Développement a justement confirmé la position de son leader Abdelilah Ben Kieran et adopté ce samedi à l'unanimité la décision présentée par le secrétariat général du parti concernant le positionnement du parti de la lampe dans l'opposition. Encore un mot de l'actualité du Royaume avec cette condamnation de Saad Lamjared. Le chanteur marocain a été condamné en appel ce samedi à 10 ans de réclusion criminelle pour viol assorti d'un mandat de dépôt par la France. Le chanteur a également été inscrit au fichier des auteurs d'infractions sexuelles, une peine plus lourde qu'en première instance. En 2023, la cour d'assises de Paris l'avait en effet condamné à 6 ans de prison. Selon l'un de ses avocats, Saad Lamjared, qui clame toujours son innocence, va se pourvoir en cassation. Direction le Proche-Orient à présent, où les Palestiniens sont appelés à voter pour leurs députés le 26 novembre prochain. Une première après 20 ans sans élection générale dans ces territoires. Le dépôt des candidatures s'ouvre aujourd'hui pour une période de 12 jours. Entre les entraves dues au contrôle israélien, les destructions massives causées par la campagne d'anéantissement israélienne dans la bande de Gaza, ou encore l'autorité palestinienne qui peine à lâcher le pouvoir, la tenue de ce scrutin reste suspendue à de nombreux obstacles. Les principaux concernés eux-mêmes peinent à y croire. Selon un sondage récent, 44% des Palestiniens pensent que les élections n'auront pas lieu comme prévu en novembre prochain. Et pour cause, Israël n'a toujours pas répondu à la demande officielle palestinienne visant à garantir les conditions de ce vote. Reportage à Ramallah, signé de notre correspondante Manon Chaplin.
2: Le Parlement demeure à l'image de l'institution. Le plafond s'est dérobé à cause de l'humidité et la poussière recouvre les pupitres des anciens députés. Samir, l'intendant des lieux, est l'un des derniers à ici travailler.
3: Parce que personne n'entretient ce bâtiment, cette salle. Voilà le résultat.
2: La dernière fois que des députés ont siégé ici, c'était en 2007, un an après les législatives qui ont porté à la victoire le Hamas, mené à des affrontements avec le Fatah de Mahmoud Abbas. 20 ans plus tard, les Palestiniens sont enfin invités à voter pour leur nouveau député. Ahmad n'y croit pas.
4: Le vice-président palestinien dit qu'il n'y aura pas d'élections sans Gaza ou Jérusalem. En ce moment, je ne vois pas comment des élections pourraient y être organisées. Depuis le 7 octobre, tout est devenu plus difficile.
2: Tous ont en tête le précédent de 2021. À l'époque, Mahmoud Abbas avait annulé les élections faute d'accord israélien pour les organiser à Jérusalem-Est. Viviane, 71 ans, annonce que cette fois-ci, elle ne votera pas.
5: Je n'ai pas le sentiment que nos dirigeants fassent quelque chose pour nous. Ils reçoivent leur salaire et restent assis chez eux. C'est tout.
2: Face aux incursions israéliennes et à la violence des colons face à une autorité palestinienne ruinée, minée par la corruption. Nombreux sont les Palestiniens à considérer qu'aucun scrutin ne pourra changer leur destin. À Ramallah, Manon Chaplin pour Média.

0: Et ailleurs dans la région, toujours pas de résolution du conflit en vue entre l'Iran et les États-Unis. Ce samedi, le locataire de la Maison-Blanche a en effet rejeté la proposition iranienne pour un accord de paix qui aurait permis la réouverture sous 7 jours du détroit d'Ormuz, par lequel transite habituellement 20% du commerce du pétrole mondial. Une offre qui n'aura donc pas su convaincre Donald Trump, qui estime que les dirigeants iraniens ne voulaient cet accord que parce qu'ils sont en train de perdre méchamment. Fin de citation. Un autre conflit continue de faire l'actualité, celui au Soudan. Depuis avril 2023, le pays est ravagé par une guerre civile qui oppose les paramilitaires, des forces de soutien rapide à l'armée régulière. Un conflit qui a déjà jeté sur les routes plus de 11 300 000 personnes. Des déplacements de population qui se poursuivent et même s'intensifient. Selon le Haut Commissariat de l'ONU pour les réfugiés, plus de 55 000 Soudanais ont fui vers le Tchad depuis le début de l'année, avec une accélération des départs vers ce pays voisin depuis la semaine dernière. On fait le point sur la situation avec Paul Lionel qui vigère.
1: Plus de 400 personnes franchissent par jour les zones frontalières d'Adré et de Tiné dans l'est du Tchad. Le coordinateur régional du HCR pour la crise au Soudan assure que c'est 20 fois plus qu'au cours des derniers mois. La faute à une situation particulièrement critique dans les 5 états du Darfour, à l'ouest du Soudan, proche du Tchad. L'organisation onusienne s'inquiète aussi de l'évolution de la situation dans d'autres états, comme au Kordofan et au Nil Bleu, où les combats font rage. En plus de la guerre, les chocs climatiques empirent la situation, assure le HCR, notant que la sécheresse aggrave les conditions sur place et la saison des pluies à venir risque d'entraîner davantage de déplacements au Darfour. C'est dans ce contexte et sans perspective de sortie du conflit que le HCR rappelle que le Soudan reste le théâtre de la plus grande crise de déplacement de population au monde. L'ONU rappelle régulièrement qu'il s'agit de la pire crise humanitaire de la planète. Depuis le terrain, les travailleurs humanitaires font état de plus de 200 000 morts depuis avril 2023.
0: C'était les précisions de Paul Lionel qui vigère. Un détour par la France pour refermer cette édition avec la visite du pape qui bat son plein. Ce samedi, quelques 800 000 personnes se sont rassemblées à Paris à l'occasion d'une messe géante célébrée par Léon XIV, place de la Concorde. La foule s'étendait jusque sur les Champs-Élysées pour cette étape très attendue de la visite du souverain pontife. Arrivé hier en France, le pape doit poursuivre ses déplacements dans l'Hexagone jusqu'au 28 septembre avec notamment un déplacement à Lourdes et un autre à Metz. Parmi les fidèles qui se pressent pour voir Léon XIV depuis hier dans le pays, de nombreuses femmes sont présentes et leur présence justement au sein de l'institution catholique fait partie des sujets de débat qui animent la communauté. Les femmes revendiquent le droit de servir à l'autel aux côtés des hommes lors des messes ou encore d'être nommées officiantes. Alors comment sont perçues ces revendications féministes du côté de l'Église? Réponse de Régis Brunet, historien et professeur de Nouveau Testament à l'Université catholique de Louvain.
2: Je crois que l'Église est très divisée sur ces questions-là en réalité. Tout le monde est d'accord, enfin, pour dire qu'il faut que des choses bougent. Je crois que beaucoup de gens ont très peur que ça radicalise des oppositions et une série de difficultés théoriques liées au fait que le Christ est un homme. Donc voilà, il y aurait du travail à faire. On sent que Léon XIV est d'une génération différente même du pape François là-dessus. François était un féministe, je pense, mais un féministe à l'ancienne. C'est-à-dire... Il faut faire une place aux femmes le plus possible, mais bon, voilà. Lui, on sent qu'il y a eu des nominations où on voit que ça avance beaucoup. Après, je ne sais pas quelles sont ses marges de manœuvre. Je pense que c'est très complexe comme question pour l'Église. Alors qu'il suffit de regarder, là aussi, les assemblées. Il y a beaucoup, beaucoup de femmes, et presque plus de femmes que d'hommes, hein, parmi les fidèles, parmi celles qui s'engagent, etc. Donc là, effectivement, l'Église va devoir se poser très sérieusement la question.
0: L'analyse de Régis Brunet, historien, professeur de Nouveau Testament à l'Université catholique de Louvain. Il répondait aux questions de Marianne Garnier. C'est ainsi que se referme cette édition. Merci à vous de nous avoir suivis. C'est le moment pour moi de vous laisser avec Monsef Zamrad. Bonsoir Monsef.
3: Eh bien bonsoir Alicia, bonsoir à toutes et tous. Quel plaisir de vous retrouver. Et sur notre continent en Afrique, pour commencer, le Botswana se retire de la candidature conjointe avec l'Afrique du Sud et le Zimbabwe pour l'organisation de la CAN 2028. Selon le journal botswanais Mwegi, ce retrait intervient après le refus du gouvernement de fournir la garantie financière nécessaire. Le Botswana n'a donc pas transmis son dossier avant la date limite du 14 septembre, laissant l'Afrique du Sud et le Zimbabwe poursuivre seuls leur candidature auprès de la CAF. Le gouvernement botswanais aurait notamment invoqué les contraintes financières et le fait que l'organisation de la Coupe d'Afrique des ne constitue pas une priorité. La décision finale concernant l'attribution de cette CAN 2028 revient désormais à la Confédération africaine de football. Les Lions de l'Atlas ont quitté le Royaume en début d'après-midi, direction l'Afrique du Sud, au lendemain de leur victoire face au Gabon, 2-0 pour leur entrée.

0: nations en lice dans les qualifications à la Coupe d'Afrique des Nations 2027. À l'issue de cette première rencontre, le sélectionneur Mohamed Ouabi a dressé le bilan, un bilan plutôt positif pour cette entrée en matière. Écoutez-le.
1: Le petit résumé, ça va être un petit résumé. Je pense que c'est le bilan est positif. On a gagné le match comme on voulait. On a été dominant comme on le voulait. Donc maintenant, bien entendu, on veut encore être meilleur. On a encore des petites choses à améliorer. Mais je trouve qu'on a eu dans le contenu de très, très bonnes choses. Il va falloir maintenant qu'on reste un peu plus constant, qu'on garde notre rythme, qu'on essaye d'imposer notre rythme et pas tomber dans le rythme de l'adversaire. Voilà, on a une équipe aussi avec beaucoup de jeunes, donc c'est des choses qu'on va essayer d'apprendre, mais je suis très satisfait du bilan de ce match.
0: Et en Afrique du Sud, le Maroc affrontera le Lesotho, ce sera mardi prochain à 13h, heure marocaine, pour la deuxième journée des qualifications avant de retrouver le Royaume et plus précisément Tanger, le dimanche 4 octobre face à la Guinée. Les qualifications continentales se poursuivent. Aujourd'hui, l'Afrique du Sud s'est imposée 2-1 contre la Guinée, le Kenya et l'Érythrée se sont neutralisés 1-1. Et toujours concernant les sélections nationales, les U17 marocains et panamiennes se sont quittés sur un score nul et vierge après cet après-midi à Salou en Espagne dans le cadre de la Copa España. Les joueurs d'Ahmed Kantali disputeront leur deuxième rencontre dans ce tournoi de préparation mardi prochain face à l'Australie. Au Maroc, toujours la Botola Pro Inouï a marqué son grand retour cet après-midi. En ce moment même, le club omnisport de Meknès a l'avantage de 4-0 contre le Difa El Jadidi. C'est la 39e minute de jeu entre les deux formations. L'Union Montoualga Sport s'est imposée face au FUS de Rabat 2-1 au stade El Medina à l'occasion de la première journée du championnat. Les Touroughi ont rapidement pris des commandes dans ce derby de la capitale avec deux réalisations signées Ayoub Ejrel à la 12e minute. Puis Saad Lotfi un quart d'heure plus tard. Le FUS a réduit les 40 secondes perdues grâce à Montas L'Ehtimi qui a transformé en pénalty à la 70e minute, sans parvenir toutefois à revenir au score avec cette victoire. L'Union Montoualga rejoint provisoirement l'Ittihad Tanger en tête du classement avec 3 points. Le FUS lui occupe provisoirement la dernière place ce soir. Le Wydad Athletic Club lance sa saison contre le Wydad Smera, coup d'envoi prévu à partir de 20h. En Europe et en bref, la jeune internationale marocaine Maïssa Barra continue d'écrire l'histoire du football espagnol. À seulement 15 ans, 8 mois et 10 jours, l'attaquante du FC Barcelone est devenue ce samedi la plus jeune buteuse de l'histoire du championnat espagnol. Elle a ouvert le score face à Logroño lors de la victoire du Barça 2-0 pour le compte de la 5e journée du championnat. Puis dans quelques instants, l'Angleterre reçoit l'Espagne pour le compte de la première journée du groupe A de la Ligue des Nations. Le coup d'envoi est imminent. Dans le même temps, la République tchèque a rendez-vous contre la Croatie. Et parlons de Formule 1 pour conclure ce sport soir. George Russell a signé un week-end parfait à Bakou. Le Britannique de Mercedes s'est imposé devant Max Verstappen, tandis que le Français Isaac Hadjar, pour son retour à la compétition, a décroché une belle 3e place. Russell a dominé les débats dès les qualifications en décrochant la pole position avec plus de 8 dixièmes d'avance sur Charles Leclerc. En course, le pilote Mercedes a parfaitement maîtrisé les deux relances derrière la voiture de sécurité et résisté jusqu'au bout à la pression d'un certain Max Verstappen. Un succès qui met fin à 3 mois sans victoire pour Russell, qui reprend également 15 points, son coéquipier Kimi Antonelli. L'Italien, parti seulement en 16e après son accident en qualification, a toutefois réussi une belle remontée jusqu'à la 5e place. Mais la performance du week-end est également à mettre au crédit d'Isaac Hadjar. Pour son retour après avoir manqué 3 grands prix en raison d'une blessure au poignet gauche, le Français a immédiatement retrouvé le rythme. Écoutez-le, c'était juste après la course.
2: J'étais confiant en la voiture. Je savais qu'hier il y avait de quoi faire mieux que 4e, mais je prends la 4e place, je suis content et je sais que je dois juste faire un bon premier tour. On l'a fait et après j'étais confiant du rythme. Donc voilà, on a avancé et j'ai pas pris beaucoup de risques. Je suis resté clean et on a bien bossé avec Max, donc moi je suis très content de la course. Ah, c'était un peu fatigant en fin de course parce que le rythme était très élevé et pas de dégradation, donc ça a attaqué fort. Donc voilà, je suis un peu fatigué mais c'est une bonne reprise.
0: Un retour réussi pour le pilote Red Bull qui fêtera ses 22 ans lundi et qui venait tout juste de prolonger son contrat avec l'écurie autrichienne. Le championnat se poursuit désormais en Asie avec 2 rendez-vous au programme Sepang en Malaisie, puis à Singapour. Et c'est ainsi que se referme cette édition de Sport Soir. Bonne suite des programmes, toujours à l'écoute de Média.
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4: لطالما أطلق السكان المحليون على هذا المكان اسم وادي هوميروس. وكان المسافرون من جميع أنحاء العالم يأتون لرؤية الكهف الذي يعتقد أن هوميروس ألف فيه قصائده. ومع ذلك وفي غياب أدلة ملموسة، ظلت قصة كهف هوميروس لفترة طويلة بمثابة أسطورة محلية غير مثبتة.
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5: مع ارتفاع أسعار الوقود يجد الجمهوريون أنفسهم مطالبين بتفسير كلفة الحرب.

0: Le carrefour de l'information continue tout de suite et on va parler économie en compagnie de Oumar Baldé avec sa Story Eco Afrique.
1: BAD, Afrexim Bank, BOAD, BDAC, BADEA, AFC, ce sont des sigles et des noms. Mais derrière, une réalité beaucoup plus économique et financière s'y cache. Ce sont les grandes banques qui financent le développement de l'Afrique. Essayons aujourd'hui, dans votre Story Eco-Afrique, de faire connaissance avec ces institutions financières de notre cher continent. La BAD, c'est la Banque africaine de développement, c'est la plus grande institution financière du continent, créée depuis 1963 à Khartoum. Son siège se trouve actuellement à Abidjan, en Côte d'Ivoire.

part, infrastructure, énergie, agriculture, industrie, secteur privé. Elle est presque partout pour financer le développement du continent. Afrexim Bank, elle, a une mission bien plus précise depuis sa création en 1993, c'est de booster le commerce africain et surtout les échanges entre pays du continent. Et il faut dire qu'elle a du boulot dans le cadre de la ZELECAF, la zone africaine de libre-échange continentale. En Afrique de l'Ouest, la BOAD accompagne les États et les entreprises dans les infrastructures, énergie, agriculture, industrie. C'est le même combat que la BAD au niveau continental. En Afrique centrale, la BDEAC finance des projets pour renforcer l'intégration économique régionale. Et puis, il y a la BADEA, la Banque arabe pour le développement économique en Afrique, et l'Africa Finance Corporation, très active sur les infrastructures et les grands projets. Le point commun entre toutes ces banques, c'est de transformer les besoins de l'Afrique en investissements concrets. Une route, une voie ferrée, un port, une centrale électrique, une zone industrielle, tout ça, ça coûte cher et les banques commerciales classiques ne peuvent pas toujours prendre le risque ou attendre aussi longtemps pour être remboursé. Alors, les banques de développement prennent le relais à travers des prêts, des garanties, des prises de participation et des lignes de crédit. Quelques chiffres pour illustrer cet engagement. En 2025, la BAD a approuvé ainsi près de 11 milliards de dollars de financement, 200 projets dans une cinquantaine de pays du continent. La BOAD, c'est près de 940 milliards de francs CFA, 64 projets dans les pays de l'UEMOA, l'Union économique et monétaire ouest-africaine. Afrexim Bank, elle, mise sur le commerce. L'idée est claire, que les entreprises africaines vendent davantage entre elles et dépendent moins des financements extérieurs. Mais l'enjeu va bien au-delà des banques. Ces institutions sont devenues de vrais leviers de transformation économique. C'est pour cela que ces banques veulent aujourd'hui aller chercher davantage de capitaux privés afin de ne plus se contenter de prêter leur propre argent, mais surtout d'utiliser leur force de frappe pour attirer d'autres investisseurs. Le défi maintenant, c'est de transformer cette puissance financière en emploi, en investissement, en échange entre les économies africaines. En un mot, faire reculer la pauvreté en Afrique et mettre les économies africaines sur les rails du développement. Demain, dans votre Story Eco Afrique, nous poursuivons sur la même lancée en voyant de plus près la réalité d'autres banques panafricaines. Ce sont des banques classiques qui prennent le relais des banques étrangères pour financer le développement de l'Afrique. À demain donc dans votre Story Eco Afrique.

0: Restez avec nous sur les ondes de Midi 1 dans quelques instants, le journal de 19h, mais avant cela, la météo. En Afrique de l'Ouest, prévoir 28 degrés à Abidjan, 29 degrés à Lagos avec un temps pluvieux. Il fera 31 degrés à Dakar, 34 degrés à Bamako avec des averses. Des averses également attendues à Conakry où il fera 28 degrés. Il fera 33 degrés à Ouagadougou. En Afrique centrale, il fera 33 degrés à Libreville, 27 degrés à Yaoundé avec un temps pluvieux. Temps pluvieux également à Douala où il fera 29 degrés. Il fera 32 degrés à N'Djamena avec des averses. Des averses également prévues à Bangui où il fera 31 degrés. Il fera 34 degrés à Kinshasa. Et en Afrique australe de l'Est, il fera 26 degrés à Luanda, 28 degrés à Johannesburg, 42 degrés à Khartoum, encore 27 degrés à Nairobi.
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2: Bonsoir à toutes et à tous. On ouvre cette édition au Maroc où les résultats officiels des élections législatives sont enfin connus. En attendant la nomination du chef de gouvernement, les partis posent les lignes pour les négociations d'une future coalition, vous l'entendrez. En Palestine aussi, l'actualité est électorale. Les dépôts de candidatures pour les législatives du 26 novembre prochain ont ouvert aujourd'hui dans un climat de désillusion. Nous serons en reportage à Ramallah où les électeurs peinent à croire à la tenue de ce scrutin. 55 000, c'est le nombre de Soudanais qui ont fui vers le Tchad depuis le début de l'année. Un chiffre en augmentation selon le Haut Commissariat aux réfugiés de l'ONU. Nous ferons le point sur la situation humanitaire dans ce pays en guerre depuis près de 3 ans et demi. Puis le pape est en France et la foule est au rendez-vous. Des centaines de milliers de fidèles ont participé à une messe à Paris aujourd'hui avec en toile de fond des revendications sur la place réservée aux femmes dans l'église. Vous entendrez un expert. Je vous le disais en titre, c'est donc officiel. Les résultats définitifs des élections législatives au Maroc sont connus. Et c'est le PAM qui arrive en tête avec 97 sièges au Parlement sur 395. Le parti Authenticité et Modernité devance ainsi le RNI et le parti de l'Istiklal.

0: avec qui il devra néanmoins former une coalition pour diriger. Pour le moment, les partis restent suspendus à une inconnue, le nom du ou de la future chef du gouvernement qui doit être choisi par le roi Mohamed VI au sein du parti vainqueur. Alors en attendant la décision du souverain marocain, les tractations vont bon train entre les différentes formations politiques qui placent leurs pions et prennent position, comme nous l'explique Badr Zaher El Azraq, enseignant-chercheur en droit des affaires et en économie à l'université Hassan II de Casablanca.
1: Aujourd'hui, selon Mansouri, il n'y a pas de ligne rouge. C'est-à-dire, on peut même parler d'un scénario d'une coalition formée par les RINI, par l'Istiqlal et par le PAM. Donc, et ça qui donnera une majorité confortable, très très confortable et absolue pour cette nouvelle coalition et ce nouveau gouvernement. Mais aussi, il ne faut pas écarter les autres scénarios. C'est-à-dire, si par exemple les RINI décident d'aller rejoindre l'opposition, le PAM a aussi d'autres choix, c'est-à-dire s'ouvrir sur d'autres formations, notamment l'USFP, le PPS, et ce scénario aussi donnera plus de sièges que la majorité absolue fixée à 198 sièges. Donc il y aura une majorité très confortable. Même le dernier scénario qui est un peu difficile à réaliser, c'est celui le PGD forme une coalition avec le PAM, mais je pense que ce scénario est déjà écarté puisque le PGD, selon Benkirane, a déjà décidé de se positionner au niveau de l'opposition.
0: L'analyse de Badr Zaher El Azraq, enseignant-chercheur en droit des affaires et en économie à l'université Hassan II de Casablanca. Il répondait aux questions de Martin Gibert. C'est un entretien que vous pouvez retrouver dans son intégralité sur notre site median.com. Et comme l'expliquait il y a quelques instants Badr Zaher El Azraq, le Conseil national du Parti de la Justice et du Développement a justement confirmé la position de son leader Abdelilah Benkirane et adopté ce samedi à l'unanimité la décision présentée par le secrétariat général du parti concernant le positionnement du parti de la lampe dans l'opposition. Encore un mot de l'actualité du Royaume avec cette condamnation de Saad Lamjared. Le chanteur marocain a été condamné en appel ce samedi à 10 ans de réclusion criminelle pour viol assorti d'un mandat de dépôt par la France. Le chanteur a également été inscrit au fichier des auteurs d'infractions sexuelles, une peine plus lourde qu'en première instance. En 2023, la cour d'assises de Paris l'avait en effet condamné à 6 ans de prison. Selon l'un de ses avocats, Saad Lamjared, qui clame toujours son innocence, va se pourvoir en cassation. Direction le Proche-Orient à présent, où les Palestiniens sont appelés à voter pour leurs députés le 26 novembre prochain. Une première après 20 ans sans élection générale dans ces territoires. Le dépôt des candidatures s'ouvre aujourd'hui pour une période de 12 jours. Entre les entraves dues au contrôle israélien, les destructions massives causées par la campagne d'anéantissement israélienne dans la bande de Gaza, ou encore l'autorité palestinienne qui peine à lâcher le pouvoir, la tenue de ce scrutin reste suspendue à de nombreux obstacles. Les principaux concernés eux-mêmes peinent à y croire. Selon un sondage récent, 44% des Palestiniens pensent que les élections n'auront pas lieu comme prévu en novembre prochain. Et pour cause, Israël n'a toujours pas répondu à la demande officielle palestinienne visant à garantir les conditions de ce vote. Reportage à Ramallah, signé de notre correspondante Manon Chaplin.
2: Le Parlement demeure à l'image de l'institution. Le plafond s'est dérobé à cause de l'humidité et la poussière recouvre les pupitres des anciens députés. Samir, l'intendant des lieux, est l'un des derniers à ici travailler.
3: Parce que personne n'entretient ce bâtiment, cette salle. Voilà le résultat.
2: La dernière fois que des députés ont siégé ici, c'était en 2007, un an après les législatives qui ont porté à la victoire le Hamas, mené à des affrontements avec le Fatah de Mahmoud Abbas. 20 ans plus tard, les Palestiniens sont enfin invités à voter pour leur nouveau député. Ahmad n'y croit pas.
4: Le vice-président palestinien dit qu'il n'y aura pas d'élections sans Gaza ou Jérusalem. En ce moment, je ne vois pas comment des élections pourraient y être organisées. Depuis le 7 octobre, tout est devenu plus difficile.
2: Tous ont en tête le précédent de 2021. À l'époque, Mahmoud Abbas avait annulé les élections faute d'accord israélien pour les organiser à Jérusalem-Est. Viviane, 71 ans, annonce que cette fois-ci, elle ne votera pas.
5: Je n'ai pas le sentiment que nos dirigeants fassent quelque chose pour nous. Ils reçoivent leur salaire et restent assis chez eux. C'est tout.
2: Face aux incursions israéliennes et à la violence des colons, face à une autorité palestinienne ruinée, minée par la corruption, nombreux sont les Palestiniens à considérer qu'aucun scrutin ne pourra changer leur destin. À Ramallah, Manon Chaplin pour Médias.
0: Et ailleurs dans la région, toujours pas de résolution du conflit en vue entre l'Iran et les États-Unis. Ce samedi, le locataire de la Maison-Blanche a en effet rejeté la proposition iranienne pour un accord de paix qui aurait permis la réouverture sous 7 jours du détroit d'Ormuz, par lequel transite habituellement 20% du commerce du pétrole mondial.

0: Une offre qui n'aura donc pas su convaincre Donald Trump, qui estime que les dirigeants iraniens ne voulaient cet accord que parce qu'ils sont en train de perdre méchamment. Fin de citation. Un autre conflit continue de faire l'actualité, celui au Soudan. Depuis avril 2023, le pays est ravagé par une guerre civile qui oppose les paramilitaires, des forces de soutien rapide à l'armée régulière. Un conflit qui a déjà jeté sur les routes plus de 11 300 000 personnes. Des déplacements de population qui se poursuivent et même s'intensifient. Selon le Haut Commissariat de l'ONU pour les réfugiés, plus de 55 000 Soudanais ont fui vers le Tchad depuis le début de l'année, avec une accélération des départs vers ce pays voisin depuis la semaine dernière. On fait le point sur la situation avec Lionel Kivigère.
1: Plus de 400 personnes franchissent par jour les zones frontalières d'Adré et de Tiné dans l'est du Tchad. Le coordinateur régional du HCR pour la crise au Soudan assure que c'est 20 fois plus qu'au cours des derniers mois. La faute à une situation particulièrement critique dans les 5 états du Darfour, à l'ouest du Soudan, proche du Tchad. L'organisation onusienne s'inquiète aussi de l'évolution de la situation dans d'autres états, comme au Kordofan et au Nil Bleu, où les combats font rage. En plus de la guerre, les chocs climatiques empirent la situation, assure le HCR, notant que la sécheresse aggrave les conditions sur place et la saison des pluies à venir risque d'entraîner davantage de déplacements au Darfour. C'est dans ce contexte et sans perspective de sortie du conflit que le HCR rappelle que le Soudan reste le théâtre de la plus grande crise de déplacement de population au monde. L'ONU rappelle régulièrement qu'il s'agit de la pire crise humanitaire de la planète. Depuis le terrain, les travailleurs humanitaires font état de plus de 200 000 morts depuis avril 2023.
0: C'était les précisions de Paul-Lionel Kivigère. Un détour par la France pour refermer cette édition avec la visite du pape qui bat son plein. Ce samedi, quelques 800 000 personnes se sont rassemblées à Paris à l'occasion d'une messe géante célébrée par Léon XIV, place de la Concorde. La foule s'étendait jusque sur les Champs-Élysées pour cette étape très attendue de la visite du souverain pontife. Arrivé hier en France, le pape doit poursuivre ses déplacements dans l'Hexagone jusqu'au 28 septembre avec notamment un déplacement à Lourdes et un autre à Metz. Parmi les fidèles qui se pressent pour voir Léon XIV depuis hier dans le pays, de nombreuses femmes sont présentes et leur présence justement au sein de l'institution catholique fait partie des sujets de débat qui animent la communauté. Les femmes revendiquent le droit de servir à l'autel aux côtés des hommes lors des messes ou encore d'être nommées officiantes. Alors comment sont perçues ces revendications féministes du côté de l'Église? Réponse de Régis Brunet, historien et professeur de Nouveau Testament à l'Université catholique de Louvain.
2: Je crois que l'Église est très divisée sur ces questions-là en réalité. Tout le monde est d'accord, enfin, pour dire qu'il faut que des choses bougent. Je crois que beaucoup de gens ont très peur que ça radicalise des oppositions et une série de difficultés théoriques liées au fait que le Christ est un homme. Donc voilà, il y aurait du travail à faire. On sent que Léon XIV est d'une génération différente même du pape François là-dessus. François était un féministe, je pense, mais un féministe à l'ancienne. C'est-à-dire... Il faut faire une place aux femmes le plus possible, mais bon, voilà. Lui, on sent qu'il y a eu des nominations où on voit que ça avance beaucoup. Après, je ne sais pas quelles sont ses marges de manœuvre. Je pense que c'est très complexe comme question pour l'Église. Alors que, il suffit de regarder là aussi les assemblées. Il y a beaucoup, beaucoup de femmes, et presque plus de femmes que d'hommes, hein, parmi les fidèles, parmi celles qui s'engagent, etc. Donc là, effectivement, l'Église va devoir se poser très sérieusement la question.
0: L'analyse de Régis Brunet, historien, professeur de Nouveau Testament à l'Université catholique de Louvain. Il répondait aux questions de Marianne Garnier. C'est ainsi que se referme cette édition. Merci à vous de nous avoir suivis.
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0: Prenons maintenant la direction de Essaouira avec nos lettres d'Orient, l'exposition Les Ruelles d'Essaouira consacrée au travail de l'artiste et designer Delphine Ricourt est présentée jusqu'au 29 septembre à Dar Souheri à Essaouira. L'artiste y propose une série inspirée de ruelles de la vieille ville, de ses murs cholés, de ses portes bleues et des variations de lumière qui façonnent son paysage urbain. Elle a travaillé à partir de matériaux comme le lin, la jute, la tarlatane, la poudre de marbre et la chaux, dans une démarche qui fait écho aux techniques traditionnelles utilisées par les artisans locaux. C'est dans une lettre d'Orient avec Pierre Boussel.
1: À Essaouira, Delphine Ricourt a choisi de regarder la médina à hauteur de rue. Pas les monuments les plus prestigieux, les plus imposants, pas les panoramas les plus connus. Elle s'est intéressée aux murs, aux portes, aux passages et aux matières qui composent le paysage quotidien de la vieille ville. Son exposition porte donc le nom tout à fait simple, Les Ruelles d'Essaouira. L'artiste a travaillé avec du lin, de la tarlatane également. Elle a utilisé de la poudre de marbre pour produire quelque chose de tout à fait authentique qui raconte ce qu'est finalement au quotidien cette vieille médina de Essaouira qui ne se résume pas à son plan, à ses remparts, à ses bâtiments historiques. Elle existe aussi à travers les textures qui ont été utilisées par les mains marocaines qui lui ont donné vie, voici des dizaines et des dizaines et des dizaines d'années. En travaillant sur tous ces détails qui font à la fois la mémoire mais aussi l'histoire de Essaouira, Delphine Ricourt s'intéresse aussi donc à ce qui fait profondément la mémoire de la population, à cette part d'invisible qui ensuite a vécu et vit toujours à travers les matières qui sont utilisées pour construire cette vieille ville, mémoire tout à fait importante, cette médina qui est inscrite au patrimoine mondial de l'UNESCO depuis 2001, ne cesse en fait d'être explorée par des artistes et d'être finalement restaurée au sens premier du terme de la mémoire des populations pour être offerte au public qui ne connaît pas forcément la vieille ville d'Essaouira.

Et comme tous les samedis, il est temps pour nous de retrouver Ilham Rada avec la route des arts. Il y a des pianistes qui jouent les notes et puis il y a ceux qui semblent leur donner une couleur, une respiration, presque une matière. Maha Zahid appartient à cette deuxième catégorie. Chez cette pianiste marocaine originaire de Casablanca, le piano n'est pas seulement un instrument, c'est un territoire à explorer et à découvrir dans la route des arts.

0: Tout commence à Casablanca. Maher Zahid découvre le piano très jeune, dès l'âge de 6 ans, au conservatoire. Les gammes, les exercices, la discipline, et puis progressivement, la musique prend le dessus sur la technique. À 19 ans, à Casablanca, une première scène, un premier public, et déjà l'envie de pousser plus loin. Alors, nouvelle mesure, la France. Maher Zahid rejoint l'École normale de musique de Paris. En parallèle, elle étudie la musicologie à l'université, puis arrive la Belgique avec le Conservatoire royal de Liège.
1: Dans chaque pays, j'ai appris des choses différentes. J'ai appris à faire de la musique différemment. En France, j'ai été formée avec des profs qui sont formidables. Au Maroc aussi, mais en Belgique également. On va dire que de ces trois pays, j'ai pu à la fois acquérir une musicalité différente, nourrir la musique que je savais faire, mais aussi acquérir une technique musicale différente.
0: Casablanca, Paris, Liège, trois villes, trois étapes, trois façons d'écouter le même instrument. Et Maher Zahid va continuer à élargir sa partition. L'Italie, la Tunisie, puis l'Angleterre. Et en 2024, l'Asie avec ses débuts à Hong Kong, le piano devient alors un passeport.
1: Une expérience qui m'a fait grandir, à la fois de jouer en Asie, de découvrir un nouveau public, de travailler avec une chanteuse hongkongaise. Ça m'a permis en fait de vivre l'expérience pleinement. Par exemple, on avait fait des répétitions quelques jours avant le concert. Ça m'a permis aussi d'évoluer musicalement, de découvrir des nouvelles techniques. Et aussi de pouvoir donner une masterclass là-bas, donc de découvrir des étudiants, des élèves hongkongais qui sont vraiment nourris par la musique classique et c'était vraiment un plaisir de bosser avec eux.
0: Mais ce qui distingue peut-être Maher Zahid, c'est qu'elle ne considère pas la musique classique comme une musique réservée aux initiés. Elle veut la faire sortir des salles habituelles, la rapprocher des publics, la faire entendre autrement.
1: Il y a quelques années, j'ai créé un festival en France qui s'appelle Musique au beau jour et dont le but était d'apporter la musique dans des lieux où on ne fait pas vraiment énormément de musique, donc des hôpitaux, des maisons de retraite, mais aussi parfois des écoles pour des tout-petits.
0: Aujourd'hui, Maher Zahid poursuit cette aventure entre récital, musique de chambre et projet artistique. Parce qu'une carrière de pianiste ne se joue finalement pas seulement avec les doigts. Elle se joue avec l'écoute, avec la curiosité et avec cette capacité rare à faire oublier les touches pour ne laisser entendre que la musique. Maher Zahid, une pianiste marocaine qui avance comme on joue une partition, note après note.

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1: Bonsoir à toutes et à tous. À la une, ce samedi, toujours pas d'accord en vue entre l'Iran et les États-Unis. Le président américain a rejeté la dernière proposition de Téhéran qui aurait permis de rétablir la circulation dans le détroit d'Ormuz sous 7 jours. Un expert reviendra sur les raisons de ce nouvel échec. En Espagne, le Premier ministre est en pleine tourmente. 2 mois après les événements de Ceuta, l'extrême droite espagnole organisait aujourd'hui un rassemblement pour dénoncer la politique migratoire de Pedro Sanchez et réclamer des élections anticipées. Samedi 26 septembre, c'est la journée mondiale de la contraception, un sujet crucial et une charge encore trop souvent portée par les femmes. Vous entendrez une spécialiste qui dressera un état des lieux de la situation au Maroc. L'été 2026 a laissé ses marques en France. Après des mois de canicule et de méga-feux, des centaines de manifestations étaient organisées dans le pays aujourd'hui pour réclamer des mesures concrètes contre le changement climatique. Correspondance à retrouver en fin d'édition. On ouvre donc ce journal au Moyen-Orient, dans le détroit d'Ormuz, encore et toujours fermé. Ce samedi, l'Iran a annoncé avoir proposé à Washington un nouvel accord de paix, un texte qui aurait permis la réouverture de ce corridor maritime stratégique sous 7 jours. Proposition immédiatement rejetée par le locataire de la Maison-Blanche, qui estime que les dirigeants iraniens ne voulaient cet accord, je cite, « que parce qu'ils sont en train de perdre méchamment ». Peu de temps après, Donald Trump est allé jusqu'à publier une image montrant le détroit d'Ormuz encerclé et renommé « détroit de Trump » sur sa plateforme.

0: on a Truth Social, une réaction qui éloigne donc une fois de plus les perspectives de désescalade dans la région. Pendant ce temps, l'économie mondiale continue de pâtir de la situation. Près d'un cinquième de la consommation mondiale de pétrole et de gaz naturel liquéfié transite en effet habituellement par ce détroit. Alors comment comprendre ce refus de Donald Trump ? Explication avec Jean-Pierre Favennec, professeur à l'école du pétrole et des moteurs, spécialiste de la géopolitique des énergies.
1: C'est une décision qui semble un peu surprenante. Bon, maintenant, il faudrait avoir le détail de l'accord qui a été proposé par les Iraniens. Les Iraniens sont très exigeants. Bon, je ne porte pas de jugement là-dessus. On est dans une compétition, on est dans une guerre. Les Iraniens ont été victimes donc de cette guerre et demandent des conditions très, très, très, très importantes, une réparation des dégâts de guerre, une levée des sanctions qui avaient été mises en place par les Américains. Donc, les conditions sont très strictes et Donald Trump, pour le moment, ne veut pas en entendre parler. C'est un tout petit peu surprenant, c'est vrai, dans la mesure où il y a très bientôt les fameuses élections de mi-terme début novembre aux États-Unis et que les électeurs américains sont très soucieux du prix de l'essence. Donc un prix de l'essence aux États-Unis très élevé ne va pas favoriser forcément un vote des Américains en faveur de l'administration républicaine. Mais bon, ça fait partie du jeu, et si je puis dire. Et pour le moment, la volonté américaine, c'est vraiment mettre à genoux l'Iran, d'obtenir des concessions, d'obtenir en particulier des concessions en matière nucléaire.
0: L'analyse de Jean-Pierre Favennec, professeur à l'école du pétrole et des moteurs, spécialiste de la géopolitique des énergies et professeur à l'école centrale de Casablanca. Et notez toujours à propos de ce conflit que l'Arabie Saoudite a dénoncé aujourd'hui les manquements de la communauté internationale dans le Golfe. La stabilité de cette région vitale est directement liée à la sécurité énergétique mondiale, a rappelé le ministre saoudien des Affaires étrangères à la tribune de l'ONU. Ailleurs, dans la région, le ministère de la Santé palestinien a publié un nouveau bilan des victimes dans la bande de Gaza. Selon ce décompte, depuis l'entrée en vigueur du cessez-le-feu en octobre dernier, Israël a tué au moins 1415 Palestiniens dans des frappes quasi quotidiennes. Toujours selon ce même ministère, au moins 4953 autres personnes ont été blessées dans ces opérations militaires israéliennes. Le gouvernement de Pedro Sanchez est dans le viseur de près de 20 000 manifestants ce samedi à Madrid. Ils étaient réunis en effet à l'appel de la plateforme de la société civile de droite Sociedad Civil Española. Ils réclamaient rien de moins que le renvoi des migrants de SEPTA suite à la crise de juillet sous Keïna Aziz.
2: Munis de drapeaux espagnols, les manifestants réclament du changement, tous déçus du gouvernement en place et de la situation dans l'enclave occupée de Ceuta. Pour le secrétaire général du Parti populaire, Miguel Tejado, l'action de l'exécutif est insuffisante.
3: C'est vraiment regrettable que la société espagnole doive investir les rues pour demander au gouvernement de défendre son intégrité territoriale. Et c'est ce qui se passe aujourd'hui.
2: Si les slogans contre le chef du gouvernement sont violents, parfois insultants, les propos du leader de Vox ne le sont pas moins. Santiago Abascal, qui prépare les législatives de l'an prochain, ressort son discours anti-migrants.
4: Cette semaine, nous constatons que des Espagnols continuent de se retrouver sans abri et que les jeunes n'osent même plus rêver d'en avoir un. Pendant que les étrangers sont accueillis, logés, et l'invasion migratoire est encouragée depuis longtemps sous ce gouvernement.
2: Pour la droite et l'extrême droite, Ceuta a connu une invasion il y a près de 2 mois et seules des législatives anticipées peuvent mettre fin à, je cite, cette trahison de Pedro Sanchez. De son côté, le gouvernement doit valider mardi un décret accélérant le renvoi de migrants vers le Maroc.
0: Et au Maroc, justement, le Conseil national du Parti de la Justice et du Développement a confirmé la position de son leader, Abdelilah Belkhirane, et a adopté donc ce samedi, à l'unanimité, la décision présentée par le secrétariat général du parti concernant le positionnement du Parti de la Lampe dans l'opposition. Samedi 26 septembre 2026, c'est la 19e journée mondiale de la contraception. Le thème cette année, un choix pour toutes et tous, pouvoir d'action, intention, accès. Au Maroc, la contraception est légale, accessible et encouragée dans le cadre de la planification familiale. La docteure Nadia Zinoun, professeure agrégée en gynécologie obstétrique, dresse pour nous un état des lieux de l'accès à la contraception dans le royaume. Écoutez-la.
5: Les femmes marocaines, à l'instar des femmes occidentales, disposent quand même de tous les moyens contraceptifs. Donc, il y a la contraception hormonale, qu'elle soit orale, injectable ou sous forme d'implant. Il y a tout ce qui est dispositif intra-utérin, qu'il soit au cuivre, en argent ou le gold, ou encore des stérilés hormonaux. Il y a tout ce qui est bien sûr

0: contraception mécanique comme les préservatifs. Et il y a bien sûr les contraceptions définitives, telles une stérilisation tubaire. Peut-être si on veut se comparer un peu à l'Occident, on ne dispose pas justement de cape vaginale. Et ce qui n'est pas souvent répandu chez nous, c'est la stérilisation masculine définitive, notamment la vasectomie, qui est très, très développée en Occident, particulièrement dans les pays anglophones, notamment le Canada et les États-Unis.
1: Les explications de la docteure Nadia Zinoun, professeure agrégée en gynécologie obstétrique, elle répondait aux questions de Marianne Garnier. Encore un mot de l'actualité marocaine avec cette condamnation de Saad Lamjared en France. Le chanteur a été condamné en appel à 10 ans de réclusion criminelle pour viol assorti d'un mandat de dépôt, annonce du parquet général de Paris ce samedi. Saad Lamjared a également été inscrit au fichier des auteurs d'infractions sexuelles, une peine non plus lourde qu'en première instance. En 2023, la cour d'assises de Paris l'avait en effet condamné à 6 ans de prison. Selon l'un de ses avocats, le chanteur qui clame toujours son innocence va se pouvoir en cassation dans cette affaire. Dans le reste de l'actualité, Marseille, Auxerre, Rouen ou encore Saint-Étienne, partout en France, des marches pour le climat ont eu lieu ce samedi. Plus de 260 réparties dans 91 départements. Des milliers de personnes étaient donc au rendez-vous aujourd'hui pour réclamer des mesures d'urgence contre le réchauffement climatique après un été particulièrement éprouvant. À Paris, les explications de notre correspondante Fanny Baye.
2: I have a green dream, aux arbres citoyens, sur les affiches brandies dans les foules, les messages se veulent fédérateurs. L'intitulé de cet appel à la mobilisation nationale, marchons partout en France pour le climat, le vivant, la paix et la justice sociale. Un appel aussi à ne pas oublier l'été caniculaire 2026, comme l'a expliqué Gabrielle Mazzolini, porte-parole de l'association Les Amis de la Terre, au micro de RFI.
3: Qu'on n'oublie pas les enfants qui s'évanouissent dans les salles de classe, qu'on n'oublie pas les familles qui ont été obligées par même de dormir dehors parce qu'elle ne pouvait pas dormir chez elle, qu'on n'oublie pas les récoltes perdues, les pompiers qui vont au feu sans équipement adéquat, déjà qu'on n'oublie pas.
2: Des catastrophes pas naturelles mais politiques, dénoncent les organisateurs. Margot Gémon, chargée de plaidoyer Amnesty International France sur France 24.
4: Les effets du changement climatique et les responsables de l'urgence actuelle ont un impact sur nos droits, sur nos vies quotidiennes, sur nos moyens de subsistance en France comme ailleurs dans le monde. Et là, on a vraiment pu le ressentir en France cet été.
2: Plan d'urgence d'adaptation, d'atténuation, impôt sur le patrimoine des plus riches, les revendications sont nombreuses alors que dans quelques jours, la ministre de la Transition écologique, Monique Barbu, doit rendre au Premier ministre un plan d'adaptation nationale au changement climatique. À Paris, Fanny Baye pour Médias.
1: Et l'autre événement de la journée en France, c'était bien sûr la visite de Léon XIV. Quelques 800 000 personnes se sont rassemblées à Paris à l'occasion d'une messe géante célébrée par le pape place de la Concorde. La foule s'étendait jusque sur les Champs-Élysées pour cette étape très attendue de la visite du souverain pontife. Arrivé hier en France, le pape doit poursuivre ses déplacements jusqu'au 28 septembre. Ce soir, le souverain est arrivé à Londres où il doit passer la journée de demain avant de se rendre à Metz ce lundi pour le dernier jour de son voyage. C'est la fin de cette édition. Merci à vous de l'avoir suivi, restez à l'écoute sur Média.
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0: Prenons maintenant la direction de Washington avec notre chronique d'actualité. Aux États-Unis, Donald Trump est de plus en plus critiqué pour les opérations d'arrestation de migrants. Ces dernières semaines, plusieurs républicains ont fait entendre leur opposition à moins de 2 mois des élections de mi-mandat. On en parle avec notre correspondant à Washington, Edouard Maille.
1: Donald Trump sous pression sur sa politique anti-immigration. C'était l'une de ses promesses de campagne, la lutte contre l'immigration illégale. Mais les actions menées par la police de l'immigration, l'ICE, sont vivement décriées par les opposants au président. Entorse aux procédures, arrestations violentes, violation du droit. Et à moins de 2 mois des élections de mi-mandat, ces critiques gagnent du terrain chez certains républicains. Un sondage récent réalisé par la chaîne conservatrice Fox News montre que 53% des Américains estiment que ces politiques sont allées trop loin. Et c'est l'élu républicaine au Congrès, Maria Elvira Salazar, qui a fait parler d'elle. Elle joue sa réélection en novembre. Elle représente le sud de la Floride au Congrès, une région avec une très importante population hispanique. Et elle a diffusé une publicité de campagne acerbe contre Donald Trump.
2: Monsieur le Président, certaines de vos mesures en matière d'immigration sont allées trop loin. En juillet, 50% des 50 000 personnes placées en détention n'avaient aucun antécédent judiciaire. Méfiez-vous de ce que vos conseillers vous disent sur les politiques migratoires. Ces mêmes hispaniques qui vous ont aidé à accéder à la Maison-Blanche en 2024 se sentent aujourd'hui trahis.
1: Et la Maison-Blanche peine à faire confirmer par le Congrès un nouveau chef de l'ICE. Elle a finalement retiré son candidat sans donner de justification. Mais le sénateur républicain Ron Paul menaçait de bloquer son audition au Sénat tant que le gouvernement de Donald Trump ne donnait pas aux élus des informations demandées au sujet de la mort de 2 citoyens américains tués dans des opérations de la police de l'immigration à Minneapolis. Et les républicains pâtissent aussi des voix les plus extrêmes dans leur parti. Karl Rove, ancien stratège de George Bush, a publié une tribune dans le Wall Street Journal où il explique qu'il votera pour un candidat démocrate pour un poste d'élu au Texas, et il dénonce de nombreux propos tenus par le rival républicain Beau French. Celui-ci a publié une photo dans une université avec des étudiants qui avaient l'air d'être d'origine asiatique ou hispanique en écrivant « J'ai entendu dire que la cérémonie de

Remise des diplômes ressemblait à ça cette année, je n'y croyais pas. Le problème est désormais manifestement bien pire que ce que quiconque avait imaginé. Face à cela, l'ancien proche de George Bush a affirmé et regretté que le parti républicain est un nombre croissant de membres, comme Beau French, dans tout le pays. Edouard Maillot, États-Unis, Média 1.

0: Nous arrivons bientôt à la fin de ce carrefour de l'information, mais avant ça, on va conclure avec notre magazine Temps Fort. Et au programme de ce numéro, Khalib Boutaïb, l'ancien attaquant des Lions de l'Atlas qui met un terme à sa carrière de footballeur. Le capitaine de l'équipe de France de basket, Nicolas Batum, raccroche à l'âge de 37 ans de son côté. Le golfeur nord-irlandais Rory McIlroy dit ressentir une usure mentale. Et on répondra à la question, est-ce que le rugby est devenu un sport dangereux? C'est le magazine Temps Fort avec Hakim Tamim.
1: Khalid Boutaïb met un terme à sa carrière à l'âge de 39 ans. L'ancien international marocain qui a effectué l'essentiel de sa carrière en France, 9 clubs au total, en Turquie, en Égypte et au Maroc avec le Kaoukab de Marrakech. Dans une vidéo, l'ancien avant-centre remercie tous ceux qui l'ont accompagné, famille, coéquipiers, club. Il a également évoqué les Lions de l'Atlas.
2: Porter ce maillot représentait mon pays et rendre fier ma famille. C'était bien plus grand que tout ce que j'avais imaginé. Ce triplé contre le Gabon nous rapprochait d'un rêve que tout un pays attendait depuis 20 ans, retrouver une Coupe du Monde. Merci à ma famille, à mes amis, à mes entraîneurs, à mes coéquipiers, au staff et à tous les supporters qui m'ont accompagné dans cette superbe aventure. Merci pour tout.
1: Avec le Maroc, Khalid Boutaïb a inscrit des buts pendant la CAN et lors du Mondial 2018. Le basketteur français Nicolas Batum, lui, raccroche à l'âge de 37 ans, champion d'Europe avec l'équipe de France, 2 fois vice-champion olympique, 18 saisons en NBA, défenseur tenace et rigoureux, attaquant mobile, reconverti shooter à 3 points et surtout un sauveur, un contre historique aux Jeux Olympiques.
3: Si la Slovénie marque, la Slovénie gagne le match. 90-89, il reste 10 secondes, Luka Doncic qui va prendre le shoot, c'est sûr. Pas de faute, contre de Batum. Le contre de Batum, on a gagné, sur ce contre de Batum, la France a gagné Richard, on est en finale, 90-89, incroyable fin de match.
1: Nicolas Batum a été un leader sur le terrain et aussi dans les vestiaires des Bleus.
4: On ne sait pas faire une attaque, on ne sait pas sortir d'un pick and roll, ils sont en train de rigoler face à nous et personne ne réagit, on n'est pas cette équipe-là, on n'est plus. Ça marche pas, on joue ensemble, pas comme ça.
1: L'ancien joueur français a évolué à Portland, Charlotte, Philadelphie et aux Los Angeles Clippers. Rory McIlroy veut préserver son enthousiasme. Le golfeur nord-irlandais, l'un des meilleurs au monde, veut réduire son calendrier parce que il ressent de l'usure mentale en raison de l'enchaînement des tournois. Certains experts ne sont pas convaincus par les arguments du joueur de 37 ans.
5: Et moi, je suis un peu agacé par ces mecs qui nous expliquent qu'ils n'en peuvent plus, que c'est dur la vie de golfeur professionnel, que t'as beau aimer ça, voyager toute la saison. Ça va, il s'est pas tué à la tâche, parce que le golf a besoin de Rory, mais le golf a besoin de Rory, pas d'un Rory triste, dès qu'il rate un putt, on dirait qu'il va rentrer à la maison. Ouais, je suis agacé, parce que encore une fois, on a envie de le voir. Viens la disputer à Scotty, à Kamyang, à tous les autres, montre-nous le feu sacré.
1: En 2026, le Nord-Irlandais a pris part à 14 tournois, dont 12 sur le sol américain, soit son plus faible total depuis son installation sur le circuit américain. Le rugby moderne est considéré comme beaucoup plus exigeant et exposé au risque de traumatismes graves, notamment en raison de la professionnalisation et de l'augmentation des gabarits. Mais ce n'est pas nouveau, dit-on. Le jeu a toujours comporté beaucoup de brutalité ciblée. Qui plus est, Vincent Clerc, joueur de rugby à 7.
6: Aujourd'hui, on a l'impression qu'il n'y en a plus beaucoup parlé, notamment ces dernières années, des commotions cérébrales. Je crois qu'en fait, elles étaient pas décelées.
7: Avant, oui.
6: Il y avait moins de protocoles, il n'y avait pas de médecin indépendant sur le bord de la touche, donc c'était moins encadré. Aujourd'hui, on a peut-être l'impression qu'il y en a plus parce que juste on met un nom dessus et on les anticipe. Ça restera toujours un sport à risque quand même, puisque c'est un sport de contact. Maintenant, tout est fait pour minimiser ce risque, et notamment à très haut niveau.
1: Les données récentes confirment une recrudescence préoccupante des infractions et des dérives liées à la violence dans le rugby.

0: Nous arrivons déjà à la fin de ce carrefour de l'information. Merci encore de nous avoir suivis sur les ondes de Médias. Dans quelques instants, notre prochain point sur l'actualité. Mais avant cela, jetons un dernier coup d'œil sur la météo de demain. En Afrique de l'Ouest, prévoir 28 degrés à Abidjan, 29 degrés à Lagos avec un temps pluvieux. Il fera 31 degrés à Dakar, 34 degrés à Bamako avec des averses. Des averses également attendues à Conakry où il fera 28 degrés. Il fera 33 degrés à Ouagadougou. En Afrique centrale, il fera 33 degrés à Libreville, 27 degrés à Yaoundé avec un temps pluvieux. Temps pluvieux également à Douala où il fera 29 degrés. Il fera 32 degrés à N'Djamena avec des averses. Des averses également prévues à Bangui où il fera 31 degrés. Il fera 34 degrés à Kinshasa. Et en Afrique australe de l'Est, il fera 26 degrés à Luanda, 28 degrés à Johannesburg, 42 degrés à Khartoum, encore 27 degrés à Nairobi.
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2: Bonsoir à toutes et à tous. À la une, ce samedi, toujours pas d'accord en vue entre l'Iran et les États-Unis. Le président américain a rejeté la dernière proposition de Téhéran qui aurait permis de rétablir la circulation dans le détroit d'Ormuz sous 7 jours. Un expert reviendra sur les raisons de ce nouvel échec. En Espagne, le Premier ministre est en pleine tourmente. Deux mois après les événements de Ceuta, l'extrême droite espagnole organisait aujourd'hui un rassemblement pour dénoncer la politique migratoire de Pedro Sanchez et réclamer des élections anticipées. Samedi 26 septembre, c'est la journée mondiale de la contraception, un sujet crucial et une charge encore trop souvent portée par les femmes. Vous entendrez une spécialiste qui dressera un état des lieux de la situation au Maroc. L'été 2026 a laissé ses marques en France. Après des mois de canicule et de méga-feux, des centaines de manifestations étaient organisées dans le pays aujourd'hui pour réclamer des mesures concrètes contre le changement climatique. Correspondance à retrouver en fin d'édition. On ouvre donc ce journal au Moyen-Orient, dans le détroit d'Ormuz, encore et toujours fermé. Ce samedi, l'Iran a annoncé avoir proposé à Washington un nouvel accord de paix, un texte qui aurait permis la réouverture de ce corridor maritime stratégique sous 7 jours. Proposition immédiatement rejetée par le locataire de la Maison-Blanche qui estime que les dirigeants iraniens ne voulaient cet accord, je cite, que parce qu'ils sont en train de perdre méchamment. Peu de temps après, Donald Trump est allé jusqu'à publier une image montrant le détroit d'Ormuz encerclé et renommé détroit de Trump sur sa plateforme Truth Social, une réaction qui éloigne donc une fois de plus les perspectives de désescalade dans la région. Pendant ce temps, l'économie mondiale continue de pâtir de la situation. Près d'un cinquième de la consommation mondiale de pétrole et de gaz naturel liquéfié transite en effet habituellement

0: actuellement par ce détroit. Alors comment comprendre ce refus de Donald Trump? Explication avec Jean-Pierre Favennec, professeur à l'école du pétrole et des moteurs, spécialiste de la géopolitique des énergies.
1: C'est une décision qui semble un peu surprenante. Bon, maintenant, il faudrait avoir le détail de l'accord qui a été proposé par les Iraniens. Les Iraniens sont très exigeants. Bon, je ne porte pas de jugement là-dessus. On est dans une compétition, on est dans une guerre. Les Iraniens ont été victimes donc de cette guerre et demandent des conditions très très très très importantes, une réparation des dégâts de guerre, une levée des sanctions qui avaient été mises en place par les Américains. Donc, les conditions sont très strictes. Donald Trump, pour le moment, ne veut pas en entendre parler. C'est un tout petit peu surprenant, c'est vrai, dans la mesure où il y a très bientôt les fameuses élections de mi-terme début novembre aux États-Unis et que les électeurs américains sont très soucieux du prix de l'essence. Donc un prix de l'essence aux États-Unis très élevé ne va pas favoriser forcément un vote des Américains en faveur de l'administration républicaine. Mais bon, ça fait partie du jeu, et si je puis dire. Et pour le moment, la volonté américaine, c'est vraiment mettre à genoux l'Iran, d'obtenir des concessions, d'obtenir en particulier des concessions en matière nucléaire.
0: L'analyse de Jean-Pierre Favennec, professeur à l'école du pétrole et des moteurs, spécialiste de la géopolitique des énergies et professeur à l'école centrale de Casablanca. Et notez toujours à propos de ce conflit que l'Arabie Saoudite a dénoncé aujourd'hui les manquements de la communauté internationale dans le Golfe. La stabilité de cette région vitale est directement liée à la sécurité énergétique mondiale, a rappelé le ministre saoudien des Affaires étrangères à la tribune de l'ONU. Ailleurs, dans la région, le ministère de la Santé palestinien a publié un nouveau bilan des victimes dans la bande de Gaza. Selon ce décompte, depuis l'entrée en vigueur du cessez-le-feu en octobre dernier, Israël a tué au moins 1415 Palestiniens dans des frappes quasi quotidiennes. Toujours selon ce même ministère, au moins 4953 autres personnes ont été blessées dans ces opérations militaires israéliennes. Le gouvernement de Pedro Sanchez est dans le viseur de près de 20 000 manifestants ce samedi à Madrid. Ils étaient réunis en effet à l'appel de la plateforme de la société civile de droite, Sociedad Civil Española. Ils réclamaient rien de moins que le renvoi des migrants de Ceuta suite à la crise de juillet sous Keïna Aziz.
2: Munis de drapeaux espagnols, les manifestants réclament du changement, tous déçus du gouvernement en place et de la situation dans l'enclave occupée de Ceuta. Pour le secrétaire général du Parti populaire, Miguel Tejado, l'action de l'exécutif est insuffisante.
3: C'est vraiment regrettable que la société espagnole doive investir les rues pour demander au gouvernement de défendre son intégrité territoriale. Et c'est ce qui se passe aujourd'hui.
2: Si les slogans contre le chef du gouvernement sont violents, parfois insultants, les propos du leader de Vox ne le sont pas moins. Santiago Abascal, qui prépare les législatives de l'an prochain, ressort son discours anti-migrants.
4: Cette semaine, nous constatons que des Espagnols continuent de se retrouver sans abri et que les jeunes n'osent même plus rêver d'en avoir un. Pendant que les étrangers sont accueillis, logés, et l'invasion migratoire est encouragée depuis longtemps sous ce gouvernement.
2: Pour la droite et l'extrême droite, Ceuta a connu une invasion il y a près de 2 mois et seules des législatives anticipées peuvent mettre fin à, je cite, cette trahison de Pedro Sanchez. De son côté, le gouvernement doit valider mardi un décret accélérant le renvoi de migrants vers le Maroc.
0: Et au Maroc, justement, le Conseil national du Parti de la Justice et du Développement a confirmé la position de son leader, Abdelilah Belkhirane, et a adopté donc ce samedi, à l'unanimité, la décision présentée par le secrétariat général du parti concernant le positionnement du Parti de la Lampe dans l'opposition. Samedi 26 septembre 2026, c'est la 19e journée mondiale de la contraception. Le thème cette année, un choix pour toutes et tous, pouvoir d'action, intention, accès. Au Maroc, la contraception est légale, accessible et encouragée dans le cadre de la planification familiale. La docteure Nadia Zinoun, professeure agrégée en gynécologie obstétrique, dresse pour nous un état des lieux de l'accès à la contraception dans le royaume. Écoutez-la.
5: Les femmes marocaines, à l'instar des femmes occidentales, disposent quand même de tous les moyens contraceptifs. Donc, il y a la contraception hormonale, qu'elle soit orale, injectable ou sous forme d'implant. Il y a tout ce qui est dispositif intra-utérin, qu'il soit au cuivre, en argent ou le gold. ou encore des stérilets hormonaux. Il y a tout ce qui est bien sûr contraception mécanique comme les préservatifs et il y a bien sûr les contraceptions définitives telles une stérilisation tubaire. Peut-être si on veut se comparer un peu à l'Occident, on ne dispose pas justement de cape vaginale et ce qui n'est pas souvent répandu chez nous, c'est la stérilisation masculine définitive, notamment la vasectomie qui est très très développée en Occident, particulièrement dans les pays anglophones, notamment le Canada et les États-Unis.
0: Les explications de la docteure Nadia Zinoun, professeure agrégée en gynécologie obstétrique, elle répondait aux questions de Marianne Garnier. Encore un mot de l'actualité marocaine avec cette condamnation de Saad Lamjared en France. Le chanteur a été condamné en appel à 10 ans de réclusion criminelle pour viol assorti d'un mandat de dépôt, annonce du parquet général de Paris ce samedi. Saad Lamjared a également été inscrit au fichier des auteurs d'infractions sexuelles, une peine donc plus lourde qu'en première instance. En 2023, la cour d'assises de Paris l'avait en effet condamné à 6 ans de prison. Selon l'un de ses avocats, le chanteur qui clame toujours son innocence va se pouvoir en cassation dans cette affaire. Dans le reste de l'actualité, Marseille, Auxerre, Rouen ou encore Saint-Étienne, partout en France, des marches pour le climat ont eu lieu ce samedi. Plus de 260 répartis dans 91 départements. Des milliers de personnes étaient donc au rendez-vous aujourd'hui pour réclamer des mesures d'urgence contre le réchauffement climatique après un été particulièrement éprouvant. À Paris, les explications de notre correspondante Fanny Bay.
6: I have a green dream, aux arbres citoyens, sur les affiches brandies dans les foules, les messages se veulent fédérateurs. L'intitulé de cet appel à la mobilisation nationale, marchons partout en France pour le climat, le vivant, la paix et la justice sociale. Un appel aussi à ne pas oublier l'été caniculaire 2026, comme l'a expliqué Gabriel Mazzolini, porte-parole de l'association Les Amis de la Terre, au micro de RFI.
7: Qu'on n'oublie pas les enfants qui s'évanouissent dans les salles de classe, qu'on n'oublie pas les familles qui ont été obligées par fois même de dormir dehors parce qu'elles ne pouvaient pas dormir chez elles, qu'on n'oublie pas les récoltes perdues, les pompiers qui vont au feu sans équipement adéquat, déjà qu'on n'oublie pas.
6: Des catastrophes pas naturelles mais politiques, dénoncent les organisateurs. Margot Gémon, chargée de plaidoyer Amnesty International France sur France 24.
8: Les effets du changement climatique et les responsables de l'urgence actuelle ont un impact sur nos droits, sur nos vies quotidiennes, sur nos moyens de subsistance en France comme ailleurs dans le monde. Et là, on a vraiment pu le ressentir en France cet été.
6: Plan d'urgence d'adaptation, d'atténuation, impôt sur le patrimoine des plus riches, les revendications sont nombreuses alors que dans quelques jours, la ministre de la Transition écologique, Monique Barbu, doit rendre au Premier ministre un plan d'adaptation nationale au changement climatique. À Paris, Fanny Bay pour Média.
0: Et l'autre événement de la journée en France, c'était bien sûr la visite de Léon XIV. Quelques 800 000 personnes se sont rassemblées à Paris à l'occasion d'une messe géante célébrée par le pape place de la Concorde. La foule s'étendait jusque sur les Champs-Élysées pour cette étape très attendue de la visite du souverain pontife. Arrivé hier en France, le pape doit poursuivre ses déplacements jusqu'au 28 septembre. Ce soir, le souverain est arrivé à Londres où il doit passer la journée de demain avant de se rendre à Metz ce lundi pour le dernier jour de son voyage. C'est la fin de cette édition. Merci à vous de l'avoir suivi. Reste à l'écoute sur Médian.
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1: Bonsoir à toutes et à tous, vous êtes avec Alicia Miami. À la une ce samedi au Maroc, la Guinée-Bissau réaffirme sa position claire et constante, soutenant l'intégrité territoriale et la souveraineté du Maroc sur son Sahara. Déclaration de la ministre bissau-guinéenne des Affaires étrangères ce samedi dans une déclaration à la presse en marge de la 81e session de l'Assemblée générale de l'ONU à New York. Dans l'actualité du Royaume, toujours, le Conseil national du Parti de la Justice et du Développement a confirmé la position de son leader Delila Ben Kiran et a adopté donc ce samedi à l'unanimité la décision présentée par le secrétariat général du parti concernant le positionnement du parti de la lampe dans l'opposition. Un tout dernier mot de l'actualité marocaine avec cette condamnation de Saad Lamjared. En France, le chanteur a été condamné en appel à 10 ans de réclusion criminelle pour viol, assorti d'un mandat de dépôt, annonce du parquet général de Paris ce samedi. Saad Lamjared a également été inscrit au fichier des auteurs d'infractions sexuelles, une peine plus lourde qu'en première instance. En 2023, la cour d'assises de Paris l'avait en effet condamné à 6 ans de prison. Selon l'un de ses avocats, Saad Lamjared, qui clame toujours son innocence, va se pourvoir en cassation dans cette affaire. Ailleurs, sur le continent africain, le bilan du crash d'un avion en République démocratique du Congo monte à 17 morts. Le petit porteur qui transportait une délégation de militaires s'est écrasé près de Kenge vendredi. Kenge, chef-lieu de la province du Kwango, à l'est de la RDC. Deux des plus hauts responsables de la justice militaire du pays font partie des victimes. Le président Félix Tshisekedi a exprimé sa profonde douleur dans un message posté dans la nuit sur le compte X de la présidence congolaise. Il a également instruit les services compétents de diligenter une enquête approfondie pour élucider les circonstances de l'accident. Autre bilan, cette fois au Proche-Orient. Selon le dernier décompte du ministère de la Santé palestinien, depuis l'entrée en vigueur du cessez-le-feu le 11 octobre dernier, Israël a tué au moins 1415 personnes dans des frappes quasi quotidiennes sur la bande de Gaza. Toujours selon ce ministère, au moins 4953 autres personnes ont été blessées dans ces opérations militaires israéliennes. Pour rappel, le génocide israélien dans la bande de Gaza a fait plus de 74 000 morts et 175 000 blessés.

0: baissée à ce jour. Une citation également à la une de l'actualité des territoires palestiniens. Que telle ou telle personne arrive au pouvoir de ce parti ou d'un autre, notre peuple a souffert aux mains de tous les partis israéliens. Déclaration de Khalil Al-Ahya, chef du Hamas palestinien, ce samedi. Une réaction à l'approche des élections législatives prévues dans le pays le 26 novembre prochain. Une première en va-t-en. Un scrutin dans lequel le leader du Hamas dit, je cite, « refuser catégoriquement que le sang, la souffrance et la cause des Palestiniens servent de carburant ». Fin de citation. C'est ainsi que se termine ce flash. Merci à vous de nous avoir écoutés. Restez avec nous sur Média.
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2: Assalamu alaikum wa rahmatullahi ta'ala wa barakatuh et bienvenue.

Les soufis visent à percer l'opacité de ce monde en développant l'acuité du regard intérieur. Alors se dégage la certitude qui se situe dans l'au-delà de la foi. Le langage des soufis qui se reflète à une expérience spirituelle est nécessairement symbolique et se prête par là même à une compréhension à plusieurs niveaux. L'amour est pour le soufi le mystère le plus profond de l'être et le moteur de la voie. Symboliquement, le soufisme se dit être la voie du cœur. Par ce terme, se trouve désigné le centre subtil de l'être, le lieu de perception, d'intellection, des réalités spirituelles. On comprend dès lors que la distinction classique entre amour et connaissance, et plus encore entre voie d'amour et voie de connaissance, n'a de sens ici dans la mesure où elle s'exprime, non des réalités séparées, mais une certaine coloration de l'expérience spirituelle. L'amour, c'est le chemin vers la connaissance. Puis Dieu se définit avant tout comme le miséricordieux. Le connaître, c'est connaître l'amour qu'il a pour l'humanité quand il a dit « Kuntu kanzan marfiyan fa ahbabtu an u'araf fa khalaqtu al-khalqa fa ta'arraftu ilayhim liya'rifuni » J'étais un trésor caché et j'ai aimé à être connu. Aussi ai-je suscité la création afin d'être connu. Est-il dit dans un hadith qudsi. Mais les soufis sont aussi des initiés. Celui qui se connaît lui-même connaît son Seigneur. Ce n'est pas sans nous rappeler le fameux « connais-toi toi-même » et tu connaîtras les dieux et l'univers. Le soufisme est une gnose fondée sur la théorie de l'unité, la tawhid, thème de l'unité de Dieu de la famille humaine. Les soufis font référence à la nature primordiale, la fitra, une conscience habitée par le divin. Comme le dit bien le professeur Abdulrazzaq Halloumi, pour l'émission d'aujourd'hui, ce serait comme hier des chants soufis traitant de l'amour, l'amour divin bien sûr. Merci de rester avec nous. Rendez-vous demain, Inch'Allah.

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1: Bonsoir à toutes et à tous, vous êtes avec Alicia Miami. À la une ce samedi au Maroc, la Guinée-Bissau réaffirme sa position claire et constante, soutenant l'intégrité territoriale et la souveraineté du Maroc sur son Sahara. Déclaration de la ministre bissau-guinéenne des Affaires étrangères ce samedi, dans une déclaration à la presse en marge de la 81e session de l'Assemblée générale de l'ONU à New York. Dans l'actualité du Royaume, toujours, le Conseil national du Parti de la Justice et du Développement a confirmé la position de son leader, Abdelilah Benkirane, et a adopté donc ce samedi à l'unanimité la décision présentée par le secrétariat général du parti concernant le positionnement du Parti de la Lampe dans l'opposition. Un tout dernier mot de l'actualité marocaine avec cette condamnation de Saad Lamjared. En France, le chanteur a été condamné en appel à 10 ans de réclusion criminelle pour viol, assorti d'un mandat de dépôt, annonce du parquet général de Paris ce samedi. Saad Lamjared a également été inscrit au fichier des auteurs d'infractions sexuelles, une peine plus lourde qu'en première instance. En 2023, la cour d'assises de Paris l'avait en effet condamné à 6 ans de prison. Selon l'un de ses avocats, Saad Lamjared, qui clame toujours son innocence, va se pourvoir en cassation dans cette affaire. Ailleurs, sur le continent africain, le bilan du crash d'un avion en République démocratique du Congo monte à 17 morts. Le petit porteur qui transportait une délégation de militaires s'est écrasé près de Kenge vendredi. Kenge, chef-lieu de la province du Kwango, à l'est de la RDC. Deux des plus hauts responsables de la justice militaire du pays font partie des victimes. Le président Félix Tshisekedi a exprimé sa profonde douleur dans un message posté dans la nuit sur le compte X de la présidence congolaise. Il a également instruit les services compétents de diligenter une enquête approfondie pour élucider les circonstances de l'accident. Autre bilan, cette fois au Proche-Orient, selon le dernier décompte du ministère de la Santé palestinien, depuis l'entrée en vigueur du cessez-le-feu le 11 octobre dernier, Israël a tué au moins 1415 personnes dans des frappes quasi quotidiennes sur la bande de Gaza. Toujours selon ce ministère, au moins 4953 autres personnes ont été blessées dans ces opérations militaires israéliennes. Pour rappel, le génocide israélien dans la bande de Gaza a fait plus de 74 000 morts et 100

75 000 blessés à ce jour. Une citation également à la une de l'actualité des territoires palestiniens. Que telle ou telle personne arrive au pouvoir de ce parti ou d'un autre, notre peuple a souffert aux mains de tous les partis israéliens. Déclaration de Khalil Al-Ahya, chef du Hamas palestinien, ce samedi. Une réaction à l'approche des élections législatives prévues dans le pays le 26 novembre prochain. Une première en va-t-en. Un scrutin dans lequel le leader du Hamas dit, je cite, « refuser catégoriquement que le sang, la souffrance et la cause des Palestiniens servent de carburant ». Fin de citation. C'est ainsi que se termine ce flash. Merci à vous de nous avoir écoutés. Restez avec nous sur Média.

0: Bonsoir à tous et à toutes, bienvenue dans votre nouvelle émission mensuelle Sans Filtre qui se tiendra à partir d'aujourd'hui, tous les derniers samedis du mois de 21h à 22h. On est très content de pouvoir vous proposer ce nouveau format qui sera donc une sorte de décryptage en profondeur et pendant une heure d'une actualité récente à travers du reportage, des chroniques explicatives et surtout de l'analyse. Pour ce premier épisode, on a décidé de revenir sur le résultat des élections législatives qui se sont tenues ce mercredi, le 23 septembre, et qui visaient à renouveler les 395 sièges de la Chambre des représentants, un scrutin qui a été marqué par une abstention quasi record de 62%, inédite depuis 2007. Alors comment expliquer cette très faible mobilisation aux urnes? Qu'est-ce que ça dit de la vitalité politique du Maroc et qui sont celles et ceux qui ont voté et qui n'ont pas voté? Ce sera tout l'objet de notre première partie consacrée à l'analyse de l'abstention. Dans une deuxième demi-heure, on s'intéressera aux forces arrivées en tête du scrutin. Pas beaucoup de nouveautés. Les trois partis de la coalition sortante restent ceux qui ont remporté le plus de sièges. Mais à quoi s'attendre maintenant? Va-t-on assister à du changement dans la concrétisation des promesses? Deux mois après la crise de Septa et presque un an tout pile après les vastes mobilisations de la jeunesse. Autant de questions que l'on va aborder avec nos invités et le plus possible sans aucun filtre. Bienvenue si vous venez de nous rejoindre et très bonne écoute sur Média. Et pour notre première partie, axée donc sur l'abstention, une grande question regroupe toutes nos interrogations. Quels sont les ressorts qui expliquent ce très faible taux de participation de 38,02%? Pour nous accompagner, nous sommes avec David Guéry, géographe, spécialiste de la participation politique au Maroc et membre de l'association Tafra, basée à Rabat, qui fait un gros travail d'analyse de données pour rendre compte de la participation citoyenne dans le Royaume. Bonsoir David Guéry.
1: Bonsoir.
0: Merci beaucoup d'être avec nous ce soir sur Médien. Nous serons aussi accompagnés tout au long de cet épisode par Noa Perret qui jouera le rôle d'éclaireuse, c'est-à-dire qu'elle nous apportera un petit peu de lumière sur certains faits et événements qu'on a jugé important d'expliquer. Bonsoir Noa.
2: Bonsoir Eva, bonsoir à tous.
0: Alors c'est avec vous Noa qu'on va rentrer tout de suite dans le vif du sujet. 38% c'est le taux de participation de ces législatives 2026, 12e scrutin de ce type depuis l'indépendance. Alors comment ce taux de participation a évolué à travers le temps? L'abstention a-t-elle toujours constitué, comme on l'entend parfois, le premier parti du pays? Vous nous faites le point dans ce premier éclairage. Un petit retour en arrière pour commencer. Le 17 mai 1963, très précisément, le Maroc post-indépendance votait pour la première fois pour désigner son Parlement. Et le moins que l'on puisse dire, Noa, c'est que la participation avait été massive.
2: Oui, dans un élan patriotique, quelques mois après le référendum du roi Hassan II qui a permis la création d'une constitution et la mise en place d'élections dans le pays, le taux de participation s'est élevé à 73% pour ce tout premier scrutin. Participer au vote, c'était perçu comme un devoir patriotique. On rappelle que le Maroc était indépendant depuis seulement 7 ans. Et puis contrairement à d'autres périodes, en 1963, on avait le choix entre trois blocs majeurs. On avait le parti royaliste de l'époque, le Front pour la défense des institutions constitutionnelles. Il y avait aussi l'Istiklal, la figure historique de la lutte pour l'indépendance. Et enfin, l'Union nationale des forces populaires, l'UNFP, une formation d'opposition de gauche.
0: Et puis Noa, les années ont passé et cet élan patriotique s'est progressivement effacé.
2: Eh bien, c'est simple. Après avoir atteint 67% en 1984, la participation est tombée à moins de 52% en 2002. Il semble par contre primordial de préciser que ces chiffres sont basés sur la participation des citoyens inscrits sur les listes électorales et non la participation globale de la population en âge de voter. On va prendre un exemple marquant, l'année 2007. On se trouve une semaine tout pile avant le début du Ramadan.

0: et à la fermeture des bureaux de vote. Voilà la participation annoncée dans les médias.
1: On relèvera le taux de 37%, donc annoncé par M. Bemoussa, ce qui représente plus de 5,5 millions d'électeurs qui se sont rendus aux urnes, un taux en deçà des prévisions.
0: 37%, un taux en deçà des attentes, c'est le moins qu'on puisse dire, mais en réalité, ce n'est que 28% de toute la population en âge de voter qui s'était rendue aux urnes ce jour-là. D'ailleurs, vous venez d'entendre dans cette archive de 2007 la voix du journaliste Mohamed Biri sur la chaîne El Aoula.
2: 2007, c'est donc une année de rupture en termes de participation électorale.
0: Oui, on n'avait jamais connu une participation aussi basse, et quand on regarde la courbe, les choses s'arrangent entre gros guillemets en 2011. La participation remonte à 45%, mais le contexte joue beaucoup à cette époque. On est en pleine période des printemps arabes avec le mouvement du 20 février au Maroc. Les élections sont anticipées et la constitution avait été réformée. Enfin, on ne peut pas passer à côté de l'année 2021 qui avait été marquée par une meilleure participation. Un électeur sur deux avait voté, mais un chiffre à nuancer puisque ces élections regroupaient trois scrutins différents le même jour.
2: Merci beaucoup Noah pour toutes ces précision. Hein. On comprend donc qu'avec nos 38% de participation cette année, on se rapproche très fortement du record d'abstention de 2007. Et cela en sachant que cette année, en 2026, un peu moins de 16 millions d'électeurs étaient inscrits sur les listes électorales, sur environ 27 millions de personnes en âge de voter. Si on fait un petit calcul, ce taux de 38% est égal à environ 6 millions de personnes, soit environ 22% de la population en âge de voter. 22%, c'est donc ça le chiffre réel de la participation pour cette législative. Ceci étant dit, je me tourne vers vous, David Guéry. Avant d'aller dans l'analyse en détail de ce chiffre, je vous fais réagir sur ce qu'on vient d'entendre, cet éclairage de Noah. Comment expliquer ce déclin, ce désintérêt progressif du vote au Maroc ces 60 dernières années?
3: Eh bien, on peut observer déjà, premièrement, que la première élection qui a été menée au Maroc en 1963 était extrêmement forte d'enjeux. Et aussi, il ne faut pas oublier que l'on avait une classe politique extrêmement jeune qui, à ce moment-là, était beaucoup plus proche de la situation démographique qu'aujourd'hui, avec l'idée aussi de forces partisanes qui misaient sur les effets de jeunesse, faisant apparaître une génération qui allait jouer un rôle fondamental dans la construction du pays. En revanche, nous observons, scrutin après scrutin, que la jeunesse est rarement prise en compte. Et l'exception est celle de 2011, puisqu'il y avait effectivement une liste des femmes et des jeunes. Et là, en revanche, en 2026, malgré les annonces, les politiques devant favoriser la participation des jeunes, non pas pour voter, mais bien pour être des candidats et des candidates, se sont avérées particulièrement complexes et difficiles pour celles et ceux qui voulaient se lancer. Et enfin, on peut dire qu'aussi, les partis politiques ne misent pas beaucoup sur les jeunes et les jeunesses. Il y a eu quelques candidats soutenus par des partis politiques qui vont amener un souffle, mais souvent, ces jeunes ont été envoyés sur des circonscriptions difficilement gagnables, où ils devaient mener une campagne parfois assez ardue s'ils voulaient donc se faire élire. Et ça donc va jouer un rôle dans une participation où finalement ils ont l'impression, ces jeunes, qu'ils sont plutôt des alibis plutôt que véritablement au cœur d'une vraie vision politique.
2: On va y revenir sur cette question de la participation de la jeunesse. Un mot avant sur les différences qu'on constate en fonction des régions, des différences de participation dans le sud. Cette année encore, on a eu une très très forte mobilisation, les chiffres parlent d'eux-mêmes, près de 89% de participation dans la province de Tarfaya, 77 à La Hayoune, 61 à Dakhla, 53 dans la province de Guelmim, donc beaucoup plus élevé que les 38% à l'échelle nationale. Un électeur notamment s'est confié à notre micro, une de nos reporters qui était à La Hayoune. Je vous propose de l'écouter.
4: En premier lieu, je me rends aux urnes pour accomplir mon devoir national. Ensuite, je m'inscris dans le respect des dispositions de la Constitution. Enfin, je souhaite exprimer librement mon opinion. Je choisis le candidat dont les principes, les convictions et l'action correspondent à ce en quoi je crois. Et c'est en toute connaissance de cause que je lui accorde mon vote.
2: Voilà, on l'entend, un gros intérêt pour la vie publique, pour l'usage de son droit de vote dans les provinces du Sud. Mais là encore, je vous fais réagir, David Guéry. Est-ce que c'est ça seulement qui explique cette mobilisation très élevée, record d'ailleurs, à La Hayoune et Tarfaya, dans ces régions du Sud?
3: Alors, en fait, si à La Hayoune, effectivement, c'est une très forte compétition électorale qui a lieu parce que c'est une des circonscriptions les plus importantes,

importante, surtout actuellement dans le cadre du processus d'autonomie avancée. Et la Yun est une circonscription qui a une densité démographique importante. En revanche, pour le cas de Tarfaya ou de Assazag ou de Aousserd, nous sommes sur des toutes petites circonscriptions.

0: qui est aussi un record de participation. Une des personnes que je connaissais depuis longtemps, je lui ai demandé qu'est-ce qu'elle avait voté pour le référendum constitutionnel. Et sa réponse a été Fabor. Et donc à ce moment-là, je lui ai dit, qu'est-ce que signifie Fabor? Il m'a dit, pour le roi, je l'ai fait gratuitement. Mais pour toutes les autres élections, il m'a dit, je négocie avec les candidats. Parce qu'effectivement, à partir de là, les élections sont vraiment construites dans une négociation de candidats qui sont extrêmement proches des électeurs et électrices du fait du très faible nombre de votants. Et à Tarfaya, cela se traduit par une compétition électorale extrêmement importante. Et je dirais presque qu'à Tarfaya, il est très difficile d'échapper à son vote si on est inscrit sur la liste électorale, tant vous allez être démarché par les différents candidats.
1: Oui, cette thématique de la campagne électorale sur le terrain, c'est aussi un des ressorts du vote en milieu rural, hein. On n'a pas encore les chiffres pour cette élection législative, mais lors des derniers scrutins, on a vraiment constaté que les campagnes votaient beaucoup plus que les villes. Est-ce que là, c'est les mêmes ressorts aussi de participation, le fait qu'on a une campagne sur le terrain beaucoup plus prononcée de la part des partis politiques?
0: Alors, dans le cadre des élections législatives, eh bien, il y a une régression très importante du vote des campagnes. Et d'ailleurs, c'est ce qui explique l'effondrement électoral du RNI, qui a perdu entre 75 et 80% de ses électeurs, puisqu'il avait fait un record à plus de 2 millions de voix. Et là, nous en sommes extrêmement loin, parce que tout simplement, il n'y a plus les mêmes logiques de relations avec les candidats à la Chambre des représentants. Pendant très longtemps, la mobilisation des élections législatives était pour élire un député de service, c'est-à-dire quelqu'un qui allait s'engager pour apporter des infrastructures clés qui étaient malheureusement absentes de nombreuses campagnes, que ce soit la route, l'électricité, l'eau potable, le système scolaire de proximité, le système santé de proximité. Nous avons eu à partir des années 2000, avec surtout les grands plans nationaux pour les infrastructures, mais aussi l'INDH, eh bien, la couverture de ces besoins dans les campagnes, et s'est avéré que maintenant, on a un autre enjeu qui apparaît, c'est l'entretien de ces infrastructures. Si bien que là, quand on regarde l'inscription sur les listes électorales dans les campagnes, eh bien, ces inscriptions progressent dans les communes où il y a le plus fort effondrement démographique. Et notamment dans le cadre de la commune de Ras Moukha, dans la province de Tiznit, on se retrouve avec plus d'inscrits que d'habitants, selon le recensement, parce que ce sont des inscrits qui habitent désormais dans les grandes villes, qui habitent à l'étranger et qui doivent absolument être présents pour les élections pour avoir un poids et éviter que les infrastructures se dégradent, et tout particulièrement la route, parce que l'on a observé des mouvements dans les communes les plus isolées, notamment dans le Haut Atlas oriental, où il y a eu des importantes mobilisations depuis le mois de janvier pour les infrastructures, parce que soudainement la dégradation de ces infrastructures qui ont été faites il y a une vingtaine d'années va vous couper de tout, va vous couper du réseau de transport scolaire, va vous couper du réseau d'ambulances rapides pour vous amener à l'hôpital, et puis surtout va vous empêcher, lorsque vous habitez à l'étranger ou lorsque vous habitez dans une grande ville, de pouvoir revenir facilement. Et là, ça donne une nouvelle géographie électorale et une nouvelle mobilisation. Mais ce sont surtout des personnes plus âgées qui se mobilisent. Et ce sont aussi souvent les personnes qui sont présentes dans ces villages, sont plutôt des femmes. Et on a vu par exemple que la campagne du RNI, elle a beaucoup ciblé ce type de profil. Et en revanche, on s'aperçoit que dans les campagnes où vous êtes bien connecté, où il y a un développement économique, où vous n'êtes pas dans une régression démographique, eh bien, il n'y a pas une très forte participation aux élections législatives. Et l'exemple que l'on peut donner, c'est ce qui s'était produit dans la province de Stadt entre 2015 et 2016, où il y avait eu un recul de la participation électorale particulièrement élevé. Et ça, on l'observe aussi dans ces campagnes. Donc, quand on parle des campagnes, il faut vraiment les différencier, parce qu'on n'a pas du tout les mêmes relations au territoire si on est dans une campagne de périmètre irrigué à forte ascension économique que si on est dans une campagne isolée où il y a une forte régression démographique.
1: Une autre question très, très importante, c'était celle du vote de la jeunesse. Je redonne les chiffres en bref. Les jeunes de 18 à 34 ans, pour prendre la tranche large, ne formaient que 19% de l'électorat cette année. Araba, une de nos envoyées spéciales, avait sondé la veille de l'élection la jeunesse de la capitale. Je vous propose de l'entendre par vous-même. Peu d'entre eux, effectivement, comptaient se rendre aux urnes.
2: Dans un centre commercial de la capitale marocaine, les jeunes profitent de la fin de journée pour faire quelques emplettes. Entre deux boutiques, cet ingénieur en devenir ne se pose même pas la question à propos des élections législatives.
3: Je ne vais pas voter parce que je ne suis pas intéressée. Et...

0: et j'aime pas trop la politique. Donc si je vote ou pas, je pense pas qu'ils vont me prendre en considération.
1: Cette réponse revient très régulièrement dans les différents quartiers de la ville. Devant le Parlement, Ali, 22 ans, tient peu ou prou le même discours.
2: À la corruption, c'est très connu dans le Maroc. Je ne sais pas pourquoi je dois voter pour quelqu'un qui va faire la même chose que l'autre.
1: Tous les mêmes, donc, c'est aussi ce que pense Salma, 19 ans, mais elle conserve un peu d'espoir.
3: Honnêtement, notre expérience des élections, ainsi que de la période précédente et de celle qui l'a précédée, ne nous a pas montré de changement dans notre pays. Nous accorderons notre confiance à ceux qui la méritent et nous espérons qu'ils feront du bon travail dans les domaines de l'éducation, de la santé et des infrastructures, notamment dans les zones rurales.
1: Un peu plus loin, attablé dans un café du quartier Agdel, Badr se rendra aux urnes.
4: Franchement, la première fois, j'ai voté parce que c'était les municipales, les législatives venaient en même temps, mais en soi, les législatives ne m'intéressaient pas. Mais là, je me dis qu'il y avait quand même une mobilisation avant et qu'en vrai, ça m'a convaincu et je vais aller voter. Je crois que j'ai envie quand même d'avoir des gens qui me représentent.
1: Actuellement, les 18-24 ans représentent 4% du corps électoral. À l'inverse, les 60 ans et plus sont près d'un tiers des inscrits. Combien parmi eux iront voté et pour qui ? Réponse le 23 septembre.
5: Voilà un reportage de notre envoyé spécial à Rabat, Cassandre Thomas. On attend encore ces chiffres sur la participation de la jeunesse à ce scrutin, mais quel regard vous portez, David Gurie, en tant que géographe, spécialiste de la participation électorale, sur ces intentions de la jeunesse de ne pas participer à ce scrutin ?
6: Alors, la première chose, c'est que déjà, la jeunesse n'est pas inscrite sur les listes électorales. Donc, c'est à peu près un jeune sur 10 qui est inscrit sur les listes électorales. La deuxième chose, c'est comment se fait le processus de socialisation politique. C'est-à-dire que historiquement, on avait une socialisation politique qui passait par la famille, par le quartier, le village, et donc dans le cadre d'un vote collectif, mais qui joue encore un rôle important, notamment dans les provinces du Sud, où beaucoup de candidats ont fait aussi toute leur carrière politique sur les services qu'ils assuraient pour la jeunesse. C'est-à-dire quand vous étiez à Assa, à Laayoune, à Tarfaya, à Boujdour, et que vous deviez passer un examen, eh bien vous alliez voir le député ou le président de la commune qui allait prendre en charge déplacement, lorsque vous aviez un ennui de santé, c'est la même chose, il allait trouver un moyen que vous puissiez aller vous faire soigner. Il m'est arrivé aussi sur le terrain, toujours à ça, un jour où j'avais garé ma voiture devant une maison du président de commune, un jeune qui frappe à la porte et il me dit « Est-ce que tu peux me donner 200 dirhams ?» Je lui dis « Mais pourquoi ?» Il me dit « Quand la voiture est ici, c'est qu'on peut venir demander du soutien et donc est-ce que tu peux me donner 200 dirhams pour que je puisse partir à tel endroit ?» Donc là, il y avait vraiment cette idée d'une conscience collective de pouvoir pallier aux défaillances de l'État quand vous êtes très loin et d'avoir cette solidarité collective. Désormais, on s'aperçoit qu'en revanche, les politiques qui ont été menées n'ont pas du tout été en faveur des jeunes, malgré tous les rapports qui ont été faits par l'UNICEF et l'ONDH, par le Conseil économique, social et environnemental. Eh bien, le gouvernement est resté sourd, notamment à la question de l'emploi. Et ce qui est assez frappant, c'est que même juste avant les élections, quand on regarde les statistiques du deuxième trimestre 2026, eh bien, l'amélioration du marché de l'emploi n'a pas concerné les jeunes des 18-24 ans et même au-delà, puisque en fait, ça n'a concerné que l'amélioration des conditions d'emploi pour les plus âgés en milieu rural et les plus de 40 ans en milieu urbain. Et là, on voit bien que cette jeunesse, elle a l'impression qu'il n'y a pas de politique qui va l'accompagner, ou sinon des politiques qui vont renforcer les inégalités et les injustices, parce qu'aujourd'hui, la jeunesse marocaine, il faut la qualifier dans les bons termes, c'est-à-dire on a des jeunesses, on a une jeunesse qui a des opportunités extrêmement importantes dès qu'elle arrive dans les bonnes filières, qu'elle est dans les bonnes régions, et je dirais même dans les bonnes communes, parce que les inégalités territoriales se sont vraiment aggravées de commune à commune. En revanche, on a une jeunesse qui se sent laissée pour compte, comme disent beaucoup de jeunes filles rurales que nous avons rencontrées avec ma collègue Radija Zahi dans le house. Elles disent une fois qu'on sort de l'école, on est rayé de la carte, on est oublié. Il n'y a pas eu de volonté de corriger cela. Et quand les partis en ont pris la mesure, et ça c'est assez intéressant parce qu'il y a eu quand même quelques partis qui ont fait des propositions fortes, qui en ont même fait un axe important, c'est le deuxième axe du PAM, mais en fait ces déclarations sont arrivées après les inscriptions. Donc à partir de ce moment-là, c'est un, comme on pourrait dire, c'est une déclaration non pas pour les jeunes, mais peut-être pour les parents de ces jeunes qui aussi sont en demande de politique spécifiques pour leurs enfants, parce que l'on voit beaucoup sur le terrain de mères, notamment, qui sont

0: extrêmement inquiètes parce qu'elles disent, ben voilà, il n'y a pas d'opportunité d'accès de l'emploi pour leurs enfants.
1: Et je rebondis sur ce que vous nous dites. On comprend bien les ressorts de cette non-mobilisation de la jeunesse. Et donc, on revient à ce taux de participation de 38% lors de ces législatives, 22% même si on se rapporte à la population en âge de voter. Nizar Barakal, secrétaire général de l'Istiklal, disait avant les élections que cette campagne, la participation pour ces élections devrait être d'au moins 40% pour assurer la légitimité et la représentation de la nouvelle Assemblée. Donc aujourd'hui, avec ce chiffre de 38%, quelle légitimité accorder à ce scrutin, selon vous ?
0: C'est toujours ambigu de parler d'une légitimité. La question, elle n'est pas de savoir avec combien de voix vous avez été élu. La question est de savoir, est-ce que lorsque vous allez être élu, vous allez mener des politiques pour l'ensemble des concitoyens et concitoyennes ? Parce que sinon, on rentre à ce moment-là dans une situation où on n'est plus dans un rapport de représentativité ou de représentation. Il faut bien comprendre que quand on a des enjeux comme cela nationaux, un élu, s'il commence à dire je vais uniquement agir pour celles et ceux qui ont voté pour moi, bah, ça devient à ce moment-là une situation d'accaparement. Hein. Là, en revanche, c'est sans doute plutôt une alerte pour ces partis de se dire qu'ils doivent redoubler d'efforts et de se dire justement, s'il y a une si faible participation, c'est parce que les effets de leur politique publique ne vont pas répondre aux attentes de ces citoyens et citoyennes. Et donc là, d'avoir des gestes forts dès le début de leur mandature, ça les engage plus à agir rapidement.
1: Est-ce que cette abstention a vraiment un poids politique et va vraiment avoir une influence sur les dirigeants ? Vous le signaliez vous-même en 2014 dans une de vos tribunes que l'abstention massive relevait d'un acte politique. Aujourd'hui, on est en 2026. Qu'est-ce qui a changé depuis 2014, depuis 2007 même, où on avait des taux de participation à peu près similaire. Est-ce que cette abstention dite d'opposition est vraiment la bonne solution pour amener à des changements réels en termes politiques ?
0: Alors, c'est effectivement, quand on dit il y a toute une situation, on dit on vote avec ses pieds, hein, c'est-à-dire que si on ne se déplace pas, c'est qu'on ne croit pas dans le système électoral. Ce qu'il faut comprendre aussi derrière, c'est qu'il y a des gens qui vont se dire dans le système de coalition, mon vote est dilué, mais on voit une modification progressive du fait des processus de régionalisation avancée. Et là, il faut qu'on lise la séquence qui va se mettre en place, puisqu'on avait travaillé, nous, la séquence 2015-2016. 2015, remobilisation pour les élections régionales et communales, puis baisse pour les législatives 2016. 2021, très forte mobilisation pour les communales et les régionales, qui va donc favoriser à ce moment-là une forte participation pour les législatives. Et là, en fait, on a une situation inversée, c'est que dans beaucoup de territoires, la mobilisation s'est faite avec le soutien des présidents de région, des présidents de communes comme relais et qui vont en fait préparer les élections de 2027. Et donc là, on va avoir un travail qui va se faire par tous les partis, donc qui va aussi être né de la coalition gouvernementale qui va être décidée, parce que la coalition précédente, c'était vraiment partager le territoire marocain entre présidence de région, présidence de conseils provinciaux et présidence de communes. Et en fonction de la coalition qui va être choisie, on va avoir une surmobilisation pour préparer ces élections communales. D'ailleurs, beaucoup de candidats aux élections législatives qui n'avaient pas forcément de chance ont choisi de se présenter aux élections législatives pour entamer un travail de candidature pour les élections communales. Ce qui va amener à avoir un effort de remobilisation et c'est sans doute une des stratégies qui va opérer puisque c'est un moyen aussi de remobiliser une jeunesse parce que s'il y a très peu de sièges au niveau du Parlement, de la Chambre des représentants. En revanche, vous avez besoin d'énormément de personnes pour tout ce qui vont être des conseils communaux, des conseils régionaux. Et là, c'est un moyen de faire émerger une nouvelle génération de cadres politiques et aussi de reconnaître l'importance de ces jeunes pour des questions très concrètes. Parce que souvent, le Parlement est vu comme distant. En revanche, les questions concrètes des élections locales sont à même de mobiliser plus de personnes. Après, avec comme toujours, hein, des satisfactions et insatisfactions. Donc peut-être que c'est sur ce point-là qu'il faut désormais réancrer la démocratie. Il ne faut pas oublier un exemple, hein, qui peut être un contre-exemple sur lequel j'ai aussi travaillé, qui est la Tunisie. Parce que vous avez eu une polarisation sur les élections législatives pendant très longtemps. Et très peu d'élections locales. Les élections locales ne sont apparues que tardivement, hein, donc en 2018, avec là une mobilisation pour avoir beaucoup de jeunes candidats, mais c'était en fait tardivement pour ancrer cet esprit d'élection locale.
1: Ouais.
0: Et les jeunes se sont beaucoup mobilisés pour les élections présidentielles, faisant émerger une figure qui était celle de Kais Saied. Et ensuite, on a eu une très très forte démobilisation et finalement, eh bien, une situation de démocratie qui est en train de devenir atone. Donc là, peut-être
1: merci
0: repartir
1: beaucoup, ouais,
0: sur le territorial et donner plus de place en fait au territorial pour pouvoir recréer une culture civique.
1: Du territorial et du local, on vous entend bien. Merci beaucoup David Gurry d'avoir été avec nous pour toute cette analyse et ce décryptage. Puis au-delà de l'abstention, reste maintenant à voir comment le gouvernement va se former. Vous nous l'avez dit, comment il va répondre à ces revendications de la population et notamment de la jeunesse. C'est ce qu'on va voir dans notre deuxième partie d'émission. Merci beaucoup d'avoir été avec nous pour ce premier décryptage.
0: Merci beaucoup.
1: Et quant à vous, chers auditeurs et auditrices, restez avec nous. On revient après la synthèse de 21h30.

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1: Vous êtes avec Anaïs Laviel, bonsoir à toutes et tous et bienvenue si vous nous rejoignez sur Média. À la une au Maroc, le roi Mohamed VI a adressé deux messages au souverain d'Arabie Saoudite, le roi Salman Ben Abdelaziz Al Saoud ainsi qu'au prince Mohamed Ben Salman Ben Abdelaziz Al Saoud, prince héritier saoudien. Le souverain marocain exprime sa profonde inquiétude et sa préoccupation face aux attaques répétées des Houthis sur l'Arabie Saoudite. Message communiqué par le cabinet royal ce soir. Le roi Mohamed VI a également souligné les liens de religion, d'histoire et de destin commun qui unissent le peuple marocain et le peuple saoudien, rappelant les valeurs religieuses et les considérations stratégiques de leurs deux pays qui poussent le royaume du Maroc à se tenir aux côtés de l'Arabie Saoudite face aux dangers qui la menacent. La sécurité et la stabilité du royaume d'Arabie Saoudite, tout comme celle des autres États membres du Conseil de coopération du Golfe, font partie intégrante de la sécurité du royaume, a-t-il précisé. Et on reste au Maroc alors que les résultats sont désormais définitifs pour les législatives. Le PJD choisit le chemin de l'opposition. Le Conseil national du parti Justice et Développement s'est déroulé aujourd'hui. Les membres du parti arrivés en quatrième position du scrutin ont choisi à l'unanimité de ne pas participer au prochain gouvernement. Ils se maintiennent dans l'opposition parlementaire. Ailleurs dans le monde, en France, journée historique pour les croyants. Le pape Léon XIV est arrivé à Lourdes ce soir pour la deuxième étape de sa visite de 4 jours dans l'Hexagone. Dans la ville sainte, le souverain pontife états-unien est attendu sur la question sensible des violences sexuelles dans l'Église. Plus tôt aujourd'hui, il a célébré une messe géante à Paris qui a réuni pas moins de 800 000 fidèles selon le Vatican. Une visite toujours articulée autour d'un message de paix. Pas de paix en revanche dans le conflit en Ukraine. La guerre était au cœur des discussions de ce samedi à l'ONU. Le chef de la diplomatie russe s'est exprimé devant la tribune de l'Assemblée générale des Nations unies. Sergueï Lavrov y a affirmé que la Russie atteindrait ses objectifs militaires en Ukraine. Il a également accusé l'Europe de faire tout pour contrecarrer les discussions de paix souhaitées par le gouvernement Trump. Et Moscou qui s'est aussi dit prête à aider pour stabiliser la situation dans le détroit d'Ormuz, alors qu'aucun espoir diplomatique n'est envisagé dans la région justement. Hier, Donald Trump a rejeté le plan iranien, une proposition de Téhéran diffusée par l'intermédiaire qatari qui prévoyait la réouverture du passage maritime et la suspension des combats dans la région, y compris au Liban. En contrepartie, des négociations plus larges auraient été engagées pour lever le blocus des ports iraniens et renoncer aux sanctions pétrolières que le président américain refuse de lever. Et puis on termine ce flash avec un mot de football féminin. La Marocaine Maïssa Baha est devenue la plus jeune joueuse à inscrire un but avec l'équipe première du FC Barcelone. À seulement 15 ans, l'attaquante a ouvert le score à l'occasion de sa première titularisation en match officiel. Un corner à la

0: minute, un nouveau record donc, puisqu'elle en avait déjà établi un en premier en devenant la plus jeune joueuse à faire ses débuts avec l'équipe du Barça. C'est la fin de ce flash, merci de l'avoir écouté et bonne suite des programmes sur Média 1.
1: Nous sommes de retour pour cette deuxième partie d'émission consacrée à l'analyse des législatives de mercredi. Vous écoutez Sans Filtre, votre nouvelle émission mensuelle de décryptage de grandes actualités sociétales au Maroc. Tout de suite, on va se pencher sur les suites de ce scrutin. Un gouvernement doit être formé dans les prochains jours, dans les prochaines semaines. Alors, que faut-il en attendre? Pour en parler, nous sommes avec Nasserdine El-Afrit, directeur de la rédaction de Média 24. Bonsoir Nasserdine El-Afrit.
2: Oui, bonsoir.
1: Et nous sommes également avec Imen Bellamine, journaliste à ENA, spécialisé sur les questions de migration et de mobilisation de la jeunesse au Maroc. Bonsoir Imen Bellamine.
3: Bonsoir.
1: Merci beaucoup à tous les deux d'être avec nous ce soir sur Média 1. On peut commencer sans plus tarder. Nous voilà J+3 après les élections. Le PAM est arrivé en tête avec, je le rappelle rapidement, 97 sièges. Avec lui, c'est la majorité sortante qui se maintient avec 66 et 65 sièges pour le RNI à l'Istiklal. Puis on a le PJD qui fait son retour, qui remporte 54 sièges et donc qui arrive avec cette quatrième place et se place en partenaire potentiel pour une coalition. J'aimerais qu'on s'intéresse avec vous tout de suite à l'après. On a parlé en large de l'abstention dans notre première partie et parmi les témoignages recueillis par nos reporters sur le terrain, il y a cette question du manque de confiance envers les élus qui a justifié cette non-participation. Je vous propose d'écouter quelques témoignages, ça va nous servir pour la suite.
4: Il ne change rien, il a dit quelque chose, il ne fait rien. Pour ça, moi je ne fais pas le tirabat.
5: Moi je ne vote pas parce que je n'ai pas confiance dans les politiciens.
6: J'ai voté la dernière fois, ouais, je ne suis pas satisfait.
7: La vérité, je ne vais pas voter, non.
8: Je ne suis pas inscrit parce qu'aucun de ces candidats ne représente les jeunes.
9: Alors je ne vote pas.
10: Pourquoi ?
9: Ceux qu'on va choisir ne sont pas à la hauteur.
1: Voilà, peu de confiance de la population dans leurs élus. On l'entend et on se souvient de cette campagne électorale très courte, marquée par de belles promesses, notamment de la part du RNI et du PAM. J'en cite quelques-unes, création d'1 million d'emplois, augmentation du SMIG à 5000 dirhams, c'était une promesse du RNI et du PAM qui arrivent tous les deux en tête de ces législatives, construction également de CHU. Des promesses dont certaines avaient déjà été faites en 2021 avec des résultats tout relatifs. Dès lors, est-ce qu'on peut croire à la réalisation concrète de ces promesses, en particulier sur ces thématiques de l'emploi et du pouvoir d'achat? Nasserdine El-Afrit, je vous laisse la parole pour commencer.
2: Alors je ne suis ni confiant, ni sceptique, ni optimiste. Rien du tout, rien de tout cela. Je crois qu'il faut regarder en direction du PAM. Ils ont fait beaucoup de promesses. Leurs promesses, on pourrait dire que c'est un défi, mais moi je dirais que c'est un pari. C'est un pari, ça veut dire qu'on ne sait pas si ça va marcher, mais en tout cas, ils vont essayer, mais il y a beaucoup de choses qui ne dépendent pas d'eux. Ça ne dépend pas d'eux forcément. Moi, je voudrais dire que cela reste néanmoins... Est-ce que je réponds sur la confiance ou bien je continue sur,
1: allez-y, dites-nous,
2: sur le programme
1: ouais.
2: Moi, je trouve que le gouvernement PAM, dirigé par le PAM, n'est pas le gouvernement dirigé par le RNI. Beaucoup de gens pensent que c'est la même chose. Non, ce n'est pas la même chose. La première rupture concerne le fait que, à mon humble avis, on ne va plus avoir le monde des affaires dans la politique. Ça, ce sera la première rupture. Et ça, c'est très important et très intéressant. La deuxième chose, comme rupture, c'est cette empathie sociale de la part du PAM, ce qu'il dit, l'empathie sociale qui a été exprimée dans leur programme. Mais troisième point, il y a aujourd'hui, on dit que les campagnes électorales ne servent à rien, ou les élections ne servent à rien. Non, avec le temps, il y a eu un consensus pour la première fois. Moi, j'ai jamais vu, ça fait une quarantaine d'années que je suis les élections au Maroc. C'est la première fois que je vois un consensus se dégager sur l'importance et la priorité qu'il faut donner au social, à la santé, à l'éducation, à la couverture sociale, au pouvoir d'achat. Et ça aussi, de mon point de vue, c'est une rupture. Je pense que le PAM n'aura aucun mal, lorsqu'il constituera le gouvernement, à imposer cette vision très empathique et très normale. Il fallait le faire, il y a trop d'inégalités.
1: Et en même temps, voilà. On a pas mal de dossiers qui étaient complètement absents de cette campagne. Je pense notamment à la réforme de la Moudaouana, du code de la famille, de la transparence de la vie publique aussi, qui étaient quand même des grosses demandes véhiculées de la part des citoyens. Imen, je me tourne vers vous. Qu'est-ce que vous pensez, vous, de la suite de ces mêmes partis qu'on retrouve au pouvoir, même si, comme vient de nous dire Nasserdine, c'est peut-être une autre vision qui pourrait être amenée?
3: Bon, moi, comme Nassadine, je ne suis pas optimiste, mais je ne suis pas pessimiste non plus. Quand on voit les projets, les programmes électoraux, c'est très ambitieux et tout.

0: mais on a, je pense qu'il faut juste revenir au contexte de ces 5 années qu'on a passées et qui étaient caractérisées par beaucoup de des manifestations de la jeunesse qui est sortie, qui aujourd'hui on parlait d'une jeunesse qui n'était pas très engagée et très concernée par la vie politique, mais ils ont montré que non, cette jeunesse est enfin elle est concernée, elle est engagée politiquement, mais à sa manière. Et du coup, aujourd'hui, la question pour moi, est-ce que on va tenir ces promesses qu'on est en train de donner aujourd'hui dans cette campagne, ou bien ça va être juste des promesses qu'on se contente de dire lorsqu'on a voulu avoir des votes, et après, on va passer 5 ans de pauvreté, de précarité, et du coup, on va attendre, mais de toute façon, je pense que ça va être à la fois, c'est un pari, mais aussi ça va être un grand challenge pour ce gouvernement, pour convaincre les citoyens et citoyennes marocaines et cette jeunesse qui aujourd'hui se sentent désespérées, qui se sentent marginalisées, qui se sentent qu'il n'a pas de place dans ce pays.
1: Ouais, un challenge pour ce gouvernement qui arrive, d'autant plus qu'on se trouve un an tout pile des manifestations de la jeunesse qui avaient secoué le royaume pendant une dizaine de jours. On avait entendu beaucoup de revendications, un vrai appel au changement. Alors que demander cette jeunesse? On va vous le rappeler tout de suite avec notre second éclairage. Et pour cet éclairage, on retrouve Noa Perret. Vous êtes notre éclaireuse et vous êtes replongée dans les archives de Média 1 pour nous ramener au cœur de cette mobilisation portée par la jeunesse. C'était il y a quasi tout pile un an.
2: Liberté, dignité, justice sociale, trois mots scandés par la foule qui résument les revendications principales du mouvement de la jeunesse au Maroc. Avec ce point de départ, le décès de 8 femmes dans l'hôpital régional d'Agadir après des césariennes, un événement qui a mis en lumière les défaillances du système de santé public. On se souvient notamment de Yousra Lamari, présente dans les cortèges avec inscrit sur son t-shirt « Justice pour ma mère ».
3: Moi, je suis là pour participer parce que moi aussi, j'ai perdu ma mère. Il a fait une opération à l'hôpital à Tétouan. Après 2 jours de l'opération, il est mort parce que les infirmiers qui étaient là-bas, ils n'ont pas réagi vite. Tout le monde souffre, c'est pas que moi. Et les gens ont peur même d'aller à l'hôpital, quoi.
2: Et en plus du système de santé défaillant, l'éducation se trouvait également au cœur des revendications de ces jeunes.
4: Si vous allez dans nos écoles, le système est tellement mauvais. Les jeunes sont en troisième et ne savent même pas compter les chiffres en français.
2: Une école publique défaillante alors que l'avenir de ces jeunes est déjà compromis par un important chômage dans le pays.
4: Je vais être honnête avec vous, j'ai 19 ans et je ne vois aucun futur ici. Je veux juste bien vivre au Maroc, c'est mon pays. Et je ne veux pas partir ailleurs, je veux que mon pays s'améliore et c'est tout ce que nous demandons.
2: Et au milieu de cette foule composée principalement de jeunes, on retrouvait Nadia, la soixantaine. Pour elle, la solution, c'était d'abord de faire une place à ces jeunes directement au gouvernement.
5: Nous voulons des jeunes dans le gouvernement. Par contre, les plus âgés doivent aller se reposer et prier. On veut les jeunes car c'est eux qui s'en sortent.
2: Moins de policiers, plus d'écoles, c'était aussi un slogan qu'on entendait dans les cortèges. D'ailleurs, des milliers de personnes avaient été arrêtées pendant ces mobilisations et encore aujourd'hui, plusieurs centaines d'entre elles sont emprisonnées ou en attente d'un procès. Ce qu'on peut noter, c'est que ce mouvement marocain s'est progressivement essoufflé, mais la colère et les revendications de cette jeunesse sont toujours d'actualité.
1: Merci beaucoup Noa Perret pour ce petit retour en arrière. Imen, je me tourne à nouveau vers vous. On comprend toutes ces revendications, on est revenu là-dessus. La jeunesse qui a quand même déserté les urnes, qui n'était pas du tout présente, pourquoi selon vous ne pas s'être mobilisée, ne pas avoir saisi cette opportunité-là pour se rendre dans les urnes?
0: Moi, comme je l'avais déjà expliqué, parce que pour moi, je trouve que le fait d'être citoyen marocain, ça ne se résume pas juste sur le fait de partir dans les urnes et expliquer que tu es un citoyen, que tu es en train de voter. Mais ça commence bien avant. En fait, cette jeunesse, il faut être prudent avec ce mot qu'on utilise souvent, c'est un désintérêt de la vie politique. Non, ces jeunes sont engagés, ils font la politique de leur manière. Un an pile d'aujourd'hui, il y avait ces jeunes qui sont sortis, ils se sont organisés premièrement en ligne pour revendiquer, pour préparer leur façon de revendiquer ces droits, des droits fondamentaux qu'aujourd'hui, si on parle d'un Maroc de 2026, un Maroc avec de grands projets, je pense que limite, on devrait

0: devrait pas avoir des personnes et une jeunesse qui sort dans la rue, qui demande le droit à la santé, le droit à l'école et une dignité et une justice sociale. Donc, cette jeunesse a pratiqué, elle a fait part de la vie politique aujourd'hui au Maroc. Ils se sont sortis pour revendiquer leurs droits. La question là, c'était quoi la réponse? La réponse, c'était une répression. Aujourd'hui, je rappelle un chiffre, parce qu'on a plus de 850 personnes détenues ou poursuivies dans les différentes régions du Maroc, suite à ces manifestations Gen Z dans des mineurs. Et on a entendu dans tous les témoignages, et même dans notre travail de journaliste, quand tu rencontres des jeunes, ils se disent « on veut faire partir de cette vie politique, mais on veut la faire de notre manière ». La question, est-ce qu'aujourd'hui on est prêt à donner la place à cette jeunesse et à faire entendre leur voix et leur laisser en fait la place de faire les choses comme ils le voient, avec leur manière ou aujourd'hui, ça nous dérange d'avoir cette pensée critique, ça nous dérange de leur laisser la place et leur dire « ok, vous pouvez vivre votre expérience ». Ben, c'est ça la question. Aujourd'hui, moi, je trouve qu'il y a une grande contradiction. C'est qu'on demande à ces jeunes d'aller voter, mais une fois ils exercent leur liberté d'expression, leur liberté de revendiquer des droits, on est en train de réprimer. Et du coup, pour moi, j'aurais aimé que dans ces jours d'élection et lors de la campagne électorale, que ce débat sur la Gen Z ouvre une grande question. C'est quel Maroc on veut aujourd'hui? Qu'on est prêt à accepter cette jeunesse et à leur donner vraiment une place, ou bien c'est juste des slogans, qu'on veut la relève, qu'on veut des jeunes?
1: D'ailleurs, cette question de la jeunesse a été quand même largement absente des programmes électoraux, des débats publics également, on ne s'est pas du tout adressé à elle. Comment est-ce que vous expliquez ça, vous, Nassardine Alafrit, qu'on n'ait pas plus mis cette jeunesse au cœur du débat politique avant ces législatives?
2: Ah, ça, je ne sais pas. Moi, j'étais le premier étonné. Le Maroc a un narratif national qu'on connaît, qui est respectable et qui a été au-delà de respectable. Il correspond à la réalité et très séduisant. Mais je pensais que peut-être il avait besoin aussi qu'on y intègre davantage d'avenir tout en gardant la partie historique. Et pour l'avenir, c'est les jeunes. Moi, je pensais qu'au moins l'un des partis aurait un vrai programme pour les jeunes. Aucun n'en a. Aucun. C'est pas parce qu'on fait quelques mesures, des mesurettes ou beaucoup de mesures plus ou moins symboliques à mes yeux. Moi, je pense que le Maroc aurait pu devenir le pays de la jeunesse qui saisit les opportunités, qui entreprend. Nous avons une jeunesse extrêmement entreprenante. Et ça aurait demandé une vraie imagination, une vraie empathie, une vraie compréhension, et de ne pas rester dans sa bulle.
1: Et en même temps, voilà.
2: Mais je voudrais aller plus loin.
1: Oui, je vous écoute.
2: Je voudrais dire que le Maroc n'est pas un pays où il y a beaucoup de pauvreté. La pauvreté est quelque chose qui se mesure. C'est une notion qui n'est pas subjective. Les mesures de la pauvreté montrent qu'elle a énormément reculé au Maroc. Deuxième point, c'est qu'il y a un vrai problème de pouvoir d'achat. Il y a un vrai problème d'inégalité. Le Maroc est un pays où il y a beaucoup d'inégalités entre les régions, entre les territoires et également entre les couches sociales.
1: On a bien entendu avec David Théorie en première partie de l'émission.
2: Troisièmement, quand on parle de répression et de 850 personnes détenues, moi je voudrais poser une question. Est-ce qu'elles ont été détenues parce qu'elles ont participé à ces manifestations? Je ne pense pas. Parce que le simple fait d'avoir manifesté fait qu'on puisse être détenu. Pourquoi? Parce que nous avons nous-mêmes, en tant que journal, retransmis en live plusieurs manifs de la Gen Z, et nous n'avons jamais constaté le moindre dépassement de la part des forces de l'ordre.
0: Oui, parce qu'on a passé trois jours. Parce que moi, j'avais couvert à Rabat et on avait 3 jours où on arrête des personnes juste parce que...
2: Qu'elles ont manifesté.
0: Ouais.
1: Elles étaient présentes dans les maisons.
2: Moi, j'en ai pas vu, j'en ai pas connaissance, mais j'ai connaissance d'autres choses. Voilà, d'autres types d'arrestations pour d'autres types de motifs. Mais bon, peut-être que vous avez raison.
1: Et puis, outre la question de ces arrestations lors de ces mobilisations, on a aussi eu ce mouvement massif de principalement des jeunes Marocains qui sont partis vers...
2: Mais je termine rapidement, c'est deux phrases. Je voudrais dire que la Gen Z a manifesté dans plusieurs pays. C'était un peu comme une sorte de printemps arabe. C'était le printemps de la Gen Z dans le monde. Et je voudrais dire aussi que la jeunesse ne figure pas dans les programmes.

0: Mais je pense personnellement que la jeunesse demande sa place dans la société et demande sa dignité. Je pense que la vraie demande de base est une demande de dignité. Ce n'est pas une affaire d'école ou de santé. Ce n'est pas vrai, il y a des programmes en matière d'école qui sont excellents. Et aujourd'hui, le Maroc va devenir, est en train de devenir, un exemple international. Je peux vous citer des références en matière de réforme de l'école. Il est mal classé aujourd'hui, c'est normal, mais les résultats à venir vont être exceptionnels.
1: On attend de voir,
0: Voilà.
1: effectivement.
0: Il y a Monsieur Dehaene, le professeur Dehaene, qui est une célébrité mondiale, qui a cité le Maroc en exemple à Paris et qui a dit on doit s'en inspirer. Voilà. Je pense que c'est une demande de dignité. Je pense que le cas de SEPTA est différent. Il peut être lié à la jeunesse, il peut ne pas être totalement lié. Je pense que c'est un cas différent. Voilà.
1: Ok, principalement des jeunes, voilà, quand même, qui se sont
0: Oui.
1: déplacés, des jeunes qui déploraient le manque de perspective dans leur pays. Voilà. En tout cas, concernant ces législatives, on a quand même des personnes qui ont décidé de s'impliquer, des jeunes qui étaient issus de la Gen Z. À Tanger, on a un de nos reporters qui a rencontré Sada. C'était la première fois qu'elle se rendait dans un bureau de vote cette année. Elle nous explique son choix.
2: Je pense que ces dernières 2 années, beaucoup de jeunes ont été intéressés à la politique, notamment le mouvement de Gen Z. Donc, plusieurs jeunes sont inscrits dans les partis politiques pour faire partir du changement. Il faut que le changement vienne de nous-mêmes.
1: Voilà, il faut que le changement vienne de nous-mêmes. Hein. C'est vraiment un petit peu ce que vous nous disiez aussi, Nasserdine El Afrit. On en a quelques-uns hein, de ces jeunes qui sont rentrés dans un parti, qui veulent faire entendre leur voix. Et en première partie, on nous parlait aussi, on avait David Guéry avec nous qui nous expliquait l'importance des élections locales et communales qui arrivent l'année prochaine. Imen Bellamine, je vous pose la question. Est-ce que ces municipales qui arrivent peuvent être le terreau, peut-être de manière plus locale, pour une mobilisation politique, une prise de la place de cet espace politique de la jeunesse au Maroc.
3: Ben, je pense oui et non, parce que comme je dis, enfin, il y en a beaucoup qui vont choisir d'entrer dans des partis, de vraiment assister à ces élections ben, municipales et tout, mais je trouve qu'aussi, enfin, peut-être qu'on a beaucoup qui vont aussi s'absentir, qui vont pas faire part, parce que enfin, ils voient pas que, enfin, ça va dépendre de comment va se dérouler ces premiers mois et cette première année du mandat de ce gouvernement. Ben, peut-être, enfin, si on voit des changements, si on voit qu'ils sont en train de proposer des choses qui sont prometteuses, qui répondent à ce que ces jeunes veulent, cette dignité, cette vie en dignité, c'est plus d'opportunités pour eux pour rester au Maroc, ben, peut-être ils vont prendre part. Mais ben, comme je vous ai dit, moi, je suis pas pessimiste, mais je suis pas optimiste non plus. Et tout ce que je sais aujourd'hui, c'est qu'on doit respecter ben, la volonté de ces jeunes, d'accepter comment ils choisissent de faire les choses, de prendre part des choses. Il faut vraiment leur laisser la place et la parole de s'exprimer librement et de faire les choses de leur part. Parce qu'enfin, on a cette impression qu'aujourd'hui, tout le monde veut dicter des choses pour cette jeunesse. Et déjà, on parle de cette jeunesse comme si c'est un groupe homogène. Alors, en elle-même, cette jeunesse, c'est différent. On a déjà, en fait, au sein de cette jeunesse, il y a beaucoup d'inégalités. Il y en a des personnes qui ont plus d'opportunités. On a l'élite qui, aujourd'hui, ni emploi, ni qui représente aujourd'hui une grande partie de cette jeunesse. Et du coup, je pense qu'aujourd'hui, il faut voir comment les convaincre et comment les intégrer au sein de cette vie politique et les laisser faire les choses et prendre des décisions. Il faut aussi leur laisser la liberté d'expression, la liberté de choisir ce qu'ils veulent faire et de s'impliquer et de ne pas les négliger et les inclure et les exclure de la vie politique et publique du Maroc.
1: Il nous reste environ une petite minute pour conclure, Nasserdine El Afrit. Je vous laisse le mot de la fin concernant tout ce qu'on vient de dire. On n'a pas eu le temps d'évoquer aussi les appels à la moralisation de la vie publique, le manque de confiance des citoyens, les conflits d'intérêts des dirigeants actuels qui ont été pointés pendant la campagne. Est-ce que tout ça, c'est des choses qu'on peut mettre derrière nous, vous pensez, voilà, pour conclure
0: Moi, j'en suis convaincu. Je suis convaincu que c'est fini. Ça fait partie des consensus qui se sont imposés. Je voudrais dire aussi que la dignité, c'est un job. C'est des revenus réguliers. C'est une bonne qualité des services publics. C'est une bonne éducation, c'est une bonne santé. C'est tout ça à la fois. Dans le domaine de la santé et dans le domaine de l'éducation, moi, je suis très positif. très optimiste. Je crois que les feuilles de route sont bonnes. Je crois qu'il y a des réalisations en cours. On ne revient pas très rapidement. On a un claquement de doigts après un déficit énorme qu'il avait eu. Voilà.
1: On a donc, merci beaucoup Nasserdine El Afrit. Voilà, je rappelle quelques promesses. Hein, vous nous parlez d'engagement du PAM concernant la construction d'hôpitaux, concernant voilà, des stations de dessalement également. On a le RNI qui nous parle de la création d'un million d'emplois. C'était aussi une des promesses du PAM. On va voir comment tout cela va se réaliser. En tout cas, merci beaucoup à tous les deux d'avoir été avec nous pour revenir sur les suites de ce scrutin et pour décrypter voilà un petit peu la situation. On attend avec beaucoup d'attention la formation de ce nouveau gouvernement, ce qui va en découler politiquement, si les promesses vont être à la hauteur et les voix des citoyens entendues. Et pour terminer ce premier épisode de Sans Filtre, on voulait vous proposer un petit pas de côté, toujours dans cette thématique post-élection, une chronique qui sera la signature de nos fins d'émission. Une fois n'est pas coutume, on va prendre tout de suite la direction d'un lieu de politisation et de revendication, autre que la rue, mais également très efficace dans l'art de porter un message. Direction les stades de football. Parfois, l'engagement politique se retrouve dans des lieux que l'on ne soupçonne pas, avec une résonance pourtant qui peut être décuplée au sens propre comme au sens figuré. Dans les tribunes de terrains de foot, souvent dans le virage, souvent haut en couleur, les ultras permettent parfois de porter des messages très forts qui ne sont pas sans déranger et secouer tout aussi fortement qu'une manifestation. Les gouvernements, Hakim Tamim, rédacteur en chef des sports à Médias, nous raconte.
4: Les ultras, c'est un phénomène mondial qui a vu le jour en Italie dans les années 60-70 pour se répandre à travers l'Europe avant d'atteindre l'Afrique du Nord. Au Maroc, par exemple, ils sont nombreux. Hercules, Siempre Paloma, Ultra Ascari, Green Boys, Winners, Fatal Tigers, Ultra Imaziren ou encore Crazy Boys pour ne citer que ces groupes.

À l'origine, ces groupes étaient principalement motivés par un amour inconditionnel pour leur club, cherchant à créer une atmosphère unique et passionnée dans les stades. Mais les supporters ne sont pas déconnectés de ce qui se passe autour d'eux. Les ultras utilisent l'exposition médiatique des matchs pour interpeller les responsables sur les travers de la société. À travers des chants, des tifos, des slogans et des messages, ces groupes expriment leurs opinions sur des sujets tels que le chômage, la corruption, la pauvreté, la cherté de la vie, la crise de la santé ou encore l'injustice. Dans la culture ultra, l'on trouve de tout. Il y a ceux qui défendent des valeurs telles que la solidarité, la défense des plus faibles. Ce n'est pas rare que des groupes ultra s'interposent quand des insultes à caractère discriminatoire sont lancées par de simples supporters dans les gradins. Certains font un véritable travail pédagogique, objectif, faire en sorte que la tribune ne soit pas un espace de non-droit, mais un territoire où les préjugés n'ont pas lieu d'être. Et puis, il y a ceux qui prônent la force, la virilité. Malheureusement, parfois, il y a des débordements parce que cette rivalité exacerbée provoque des affrontements entre groupes adverses. Pour plusieurs observateurs, ce phénomène, celui des ultras, suscite autant d'admiration pour sa ferveur que de critique pour ses débordements. Loin d'être de simples spectateurs, les ultras représentent la conscience du football et de la société, un contre-pouvoir nécessaire, dit-on.

Et amateur de football, hein, vous ne serez pas sans avoir reconnu certaines de ses chansons, une forme de mobilisation qui traverse les générations et les pays, un contre-pouvoir, dit-on, et qui amène avec lui une question en cette période post-élection: à quand le changement pour de bon ?

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1: Avec vous, Anaïs Laviel, bonsoir à toutes et tous. Avant de commencer cette synthèse à la une ce soir au Maroc, le roi Mohamed VI a adressé deux messages au souverain d'Arabie Saoudite, le roi Salman Ben Abdelaziz Al Saoud, ainsi qu'au prince Mohamed Ben Salman Ben Abdelaziz Al Saoud, prince héritier saoudien. Le souverain marocain exprime sa profonde inquiétude et sa préoccupation face aux attaques répétées des Houthis sur l'Arabie Saoudite. Message communiqué par le cabinet royal ce soir. Le roi Mohamed VI a également souligné les liens de religion, d'histoire et de destin commun qui unissent le peuple marocain et le peuple saoudien, rappelant ainsi les valeurs religieuses et les considérations stratégiques de leurs deux pays qui poussent le royaume du Maroc à se tenir aux côtés de l'Arabie saoudite face aux dangers qui la menacent. Et ailleurs sur le continent, direction le Soudan, avec ce conflit et cette crise humanitaire qui dure encore et toujours. Depuis avril 2023, le pays est frappé par une guerre interne opposant les forces de soutien rapide à l'armée régulière. Un conflit qui a déjà poussé à l'exil 11,3 millions de personnes, déplacées internes compris. Hier, le Haut Commissariat de l'ONU pour les réfugiés a indiqué que plus de 55 000 Soudanais ont fui vers le Tchad depuis le début de l'année, notant que les départs vers ce pays voisin se sont accélérés depuis la semaine dernière. Les détails, c'est avec Paul Lionel qui les gère.
2: Plus de 400 personnes franchissent par jour les zones frontalières d'Adré et de Tiné dans l'est du Tchad. Le coordinateur régional du HCR pour la crise au Soudan assure que c'est 20 fois plus qu'au cours des derniers mois. La faute à une situation particulièrement critique dans les 5 états du Darfour, à l'ouest du Soudan, proche du Tchad. L'organisation onusienne s'inquiète aussi de l'évolution de la situation dans d'autres états, comme au Kordofan et au Nil Bleu, où les combats font rage. En plus de la guerre, les chocs climatiques empirent la situation, assure le HCR, notant que la sécheresse aggrave les conditions sur place et la saison des pluies à venir risque d'entraîner davantage de déplacements au Darfour. C'est dans ce contexte et sans perspective de sortie du conflit que le HCR rappelle que le Soudan reste le théâtre de la plus grande crise de déplacement de population au monde. L'ONU rappelle régulièrement qu'il s'agit de la pire crise humanitaire de la planète. Depuis le terrain, les travailleurs humanitaires font état de plus de 200 000 morts depuis avril 2023.
1: Paul Lionel Kivigère, et sachez à ce sujet qu'à ce jour, seuls 18% des 1,6 milliard de dollars nécessaires au plan régional d'intervention de l'ONU en faveur des réfugiés ont été reçus. Sur le continent, 17 personnes sont mortes dans le crash aérien d'un petit avion en République démocratique du Congo. Parmi les victimes figurent les deux plus hauts responsables de la justice militaire du pays. L'accident est survenu hier dans le sud-ouest du territoire sans que les circonstances ne soient pour l'heure déterminées. En Guinée, l'opposant et ancien Premier ministre Sidya Touré est mort cette nuit à Paris. Deux fois candidat à l'élection présidentielle, il est décédé à l'âge de 81 ans. Il vivait en exil en Côte d'Ivoire où il a effectué l'essentiel de sa carrière dans l'administration. Directeur du Trésor, commerce intérieur, Sidya Touré a occupé plusieurs postes importants. Il a également été le directeur de cabinet d'Alassane Ouattara, alors Premier ministre du pays. Et puis la rentrée, c'est dans moins d'une semaine au Niger. Le 1er octobre prochain, petits et grands seront sur le chemin de l'école. À quelques jours de cette fin des vacances, les parents d'élèves s'activent pour les préparatifs. Notre correspondant à Niamey, Oumarou Gado, en a rencontré plusieurs. Écoutez.
3: Au Niger, la rentrée scolaire 2026-2027 est fixée au 1er octobre sur le bras-le-bas pour les parents d'élèves entre inscription des enfants, achat des fournitures et confection de la tenue scolaire. Aïssa Teïssa vient d'inscrire ses enfants.
4: Et l'urgence, ce sont les inscriptions des enfants et c'est ce qu'on a fait. Et là, dans les prochains jours, on va s'atteler, s'activer dans l'achat des fournitures et tenues scolaires pour les enfants. Ce n'est pas facile, mais bon, on s'adapte puisqu'on est obligé d'inscrire les enfants et de faire les achats des fournitures et autres.
3: Ali Abdou est quant à lui à l'étape des fournitures scolaires.
5: Et en tant que parent, il faut se lever à temps pour venir chercher les fournitures, d'abord pour éviter les bousculades et afin de préparer une bonne rentrée aux enfants. Et pour ce début, je dis que les prix sont abordables.
3: Certains parents à faible revenu tentent de s'adapter malgré tout.
6: Les conditions sont difficiles, mais bon gré mal gré, nous allons nous adapter et faire ça de notre manière. Bon, les fournitures, nous pensons que peut-être les commerçants vont comprendre la situation de tout le monde. Ils vont casser les prix.
3: Cette année, le gouvernement a reconduit la réduction de 20% des frais de scolarité au privé. Omar Ougado, Midi 1, Niamey, Niger.
1: Et c'est au Niger que s'achève cette synthèse. Merci de l'avoir écouté et très bonne soirée avec nous sur Midi 1.
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3: 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Tout de suite, la météo. En Afrique de l'Ouest, prévoir 28 degrés à Abidjan, 29 degrés à Lagos avec un temps pluvieux. Il fera 31 degrés à Dakar, 34 degrés à Bamako avec des averses. Des averses également attendues à Conakry où il fera 28 degrés. Il fera 33 degrés à Ouagadougou. En Afrique centrale, il fera 33 degrés à Libreville, 27 degrés à Yaoundé avec un temps pluvieux. Temps pluvieux également à Douala où il fera 29 degrés. Il fera 32 degrés à N'Djamena avec des averses. Des averses également prévues à Bangui où il fera 31 degrés. Il fera 34 degrés à Kinshasa. Et en Afrique australe de l'Est, il fera 26 degrés à Luanda, 28 degrés à Johannesburg, 42 degrés à Khartoum, encore 27 degrés à Nairobi.
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4: Avec vous, Anaïs Laviel, bonsoir à toutes et à tous. Au sommaire de cette édition, la diplomatie continue de patauger en Iran. Le président américain refuse le plan iranien pour rouvrir le détroit d'Ormuz. Une décision surprenante de Donald Trump à quelques semaines des midterms. Vous l'entendrez dès le début de ce journal. Ils étaient des milliers à réclamer le départ du gouvernement espagnol à Madrid cet après-midi. Des militants de droite réunis pour demander le renvoi des personnes en exil dans la ville occupée de Ceuta. Nous ferons le point sur ce mouvement dans quelques minutes. Samedi 26 septembre, c'est la journée mondiale de la contraception au Maroc. Qu'en est-il de l'accès aux moyens d'éviter une grossesse non désirée? Élément de réponse d'une professeure en gynécologie à venir. Et personne ne s'y attendait, le Botswana n'accueillera finalement pas la CAN 2028. Le pays s'est retiré de sa candidature conjointe avec l'Afrique du Sud et le Zimbabwe. Alors pourquoi Gaborone ne pense pas être prête pour héberger la compétition? Les détails en fin d'édition. Mais tout d'abord, c'est à la une ce soir au Maroc. Le roi Mohamed VI a adressé deux messages au souverain d'Arabie Saoudite, le roi Salman Ben Abdelaziz Al Saoud, ainsi qu'au prince Mohamed Ben Salman, prince héritier saoudien. Le souverain marocain exprime sa profonde inquiétude et sa préoccupation face aux attaques répétées des Houthis sur l'Arabie Saoudite. Message communiqué par le cabinet royal ce soir. Le roi Mohamed VI a également souligné les liens de religion, d'histoire et de destin communs qui unissent le peuple marocain et le peuple saoudien, rappelant les valeurs religieuses et les considérations stratégiques de leurs deux pays qui poussent le royaume du Maroc à se tenir aux côtés de l'Arabie saoudite face aux dangers qui la menacent. Et dans ce contexte d'hostilité entre Riyad et les rebelles houthis, l'économie du monde entier est justement toujours ralentie par la guerre dans la région du Golfe. Le détroit d'Ormuz reste fermé, bloquant la consommation mondiale de pétrole et de gaz qui y transite normalement. Aujourd'hui, l'Iran a annoncé avoir proposé à Washington un plan en 7 jours pour ouvrir le détroit d'Ormuz. Proposition immédiatement rejetée par le président américain d'après le journal Wall Street. Peu de temps après, Donald Trump est allé jusqu'à publier une image montrant le passage maritime encerclé et intitulé « Détroit de Trump » sur sa plateforme Truth Social. Une réaction qui semble éloigner encore un peu plus les perspectives de désescalade. Jean-Pierre Favennec, spécialiste de la géopolitique des énergies, tente d'expliquer pour nous ce refus du locataire de la Maison Blanche de signer un accord avec Téhéran. Écoutez.
5: C'est une décision qui semble un peu surprenante. Bon, maintenant, il faudrait avoir le détail de l'accord qui a été proposé par les Iraniens. Les Iraniens sont très exigeants. Bon, je ne porte pas de jugement là-dessus. On est dans une compétition, on est dans une guerre. Les Iraniens ont été victimes donc de cette guerre et demandent des conditions très très très très importantes, une réparation des dégâts de guerre, une levée des sanctions qui avaient été mises en place par les Américains. Donc, les conditions sont très strictes. Et Donald Trump, pour le moment, ne veut pas en entendre parler. C'est un tout petit peu surprenant, c'est vrai, dans la mesure où il y a très bientôt les fameuses élections de mi-terme début novembre aux États-Unis et que les électeurs américains sont très soucieux du prix de l'essence. Donc un prix de l'essence aux États-Unis très élevé ne va pas favoriser forcément un vote des Américains en faveur de l'administration républicaine. Mais bon, ça fait partie du jeu, et si je puis dire. Et pour le moment, la volonté américaine, c'est vraiment mettre à genoux l'Iran, d'obtenir des concessions. d'obtenir en particulier des concessions en matière nucléaire.
4: Voilà l'analyse de Jean-Pierre Favennec, professeur à l'école du pétrole et des moteurs, spécialiste de la géopolitique des énergies et professeur à l'école centrale de Casablanca. Il répondait aux questions de Marianne Garnier. Notez que selon des sondages récents d'Ipsos, 68% de la population des États-Unis se positionne contre la guerre en Iran. Un scepticisme qui fragilise encore la base électorale du parti MAGA, d'autant plus que le pouvoir d'achat continue de s'affaiblir dans le pays. Le gouvernement qui ne plaît pas non plus de l'autre côté du globe, en Espagne. Le gouvernement Sanchez était dans le viseur de 20 000 manifestants à Madrid aujourd'hui, réunis à l'appel de la plateforme de la société civile de droite Sociedad Civil Española. Ils réclament le renvoi des migrants de la ville occupée de Ceuta suite à la crise de juillet. Écoutez les propos de Soukaina Aziz.
6: Munis de drapeaux espagnols, les manifestants réclament du changement, tous déçus du gouvernement en place et de la situation dans l'enclave occupée de Ceuta. Pour le secrétaire général du Parti populaire, Miguel Tejado, l'action de l'exécutif est insuffisante.
7: C'est vraiment regrettable que la société espagnole doive investir les rues pour demander au gouvernement de défendre son intégrité territoriale. Et c'est ce qui se passe aujourd'hui.
6: Si les slogans contre le chef du gouvernement sont violents, parfois insultants, les propos du leader de Vox ne le sont pas moins. Santiago Abascal, qui prépare les législatives de l'an prochain, ressort son discours anti-migrants.
8: Cette semaine, nous constatons que des Espagnols continuent de se retrouver sans abri et que les jeunes n'osent même plus rêver d'en avoir un. Pendant que les étrangers sont accueillis, logés, et l'invasion migratoire est encouragée depuis longtemps sous ce gouvernement.
6: Pour la droite et l'extrême droite, Ceuta a connu une invasion il y a près de 2 mois et seules des législatives anticipées peuvent mettre fin à, je cite, cette trahison de Pedro Sanchez. De son côté, le gouvernement doit valider mardi un décret accélérant le renvoi de migrants vers le Maroc.
4: Voilà un vent de colère en Espagne expliqué par Soukaina Aziz. Et notez que cette semaine, le Maroc s'est dit prêt à collaborer avec l'Espagne en ce qui concerne le retour des personnes en exil toujours bloquées dans la ville occupée de Ceuta. Et dans le royaume du Maroc, justement, alors que les résultats sont désormais définitifs pour les législatives, le PJD choisit le chemin de l'opposition. Le Conseil national du Parti Justice et Développement s'est déroulé aujourd'hui. Les membres du parti arrivés en 4e position au scrutin ont choisi à l'unanimité de ne pas participer au prochain gouvernement. Ils se maintiennent dans l'opposition parlementaire. Les législatives dont les résultats sont désormais définitifs, vous le savez, le PAM obtient 97 des 395 sièges de la Chambre des représentants. Le parti verra l'un ou l'une de ses membres bientôt être nommé à la tête du gouvernement. En attendant sa mission, mener des discussions avec les autres partis pour former une majorité gouvernementale. La coordinatrice de la direction collégiale du parti, Fatima Zahra Mansouri, a déclaré hier qu'il n'y aurait aucune ligne rouge en ce qui concerne ses alliances. Badr Zahir Al-Azraq, enseignant-chercheur en droit des affaires, revient pour nous sur les prochains scénarios possibles. Écoutez.
9: Aujourd'hui, selon Mansouri, il n'y a pas de ligne rouge. C'est-à-dire qu'on peut même parler d'un scénario, d'une coalition formée par les Réunis, par l'Estiklal et par le PAM. Donc, et ça qui donnera une majorité confortable, très très confortable et absolue, pour cette nouvelle coalition et ce nouveau gouvernement. Mais aussi, il ne faut pas écarter les autres scénarios, c'est-à-dire si, par exemple, l'RNI décide d'aller rejoindre l'opposition, le PAM a aussi d'autres choix, c'est-à-dire s'ouvrir sur d'autres formations, notamment l'USFP, PPF, et ce scénario aussi donnera plus de sièges que la majorité absolue fixée à 198 sièges. Donc il y aura une majorité très confortable. Même le dernier scénario qui est un peu difficile à réaliser, c'est celui où le PJD forme une coalition avec le PAM. Mais je pense que ce scénario est déjà écarté puisque le PJD, selon Ben Kieran, a déjà décidé de se positionner au niveau de l'opposition.

0: propositions.
1: Voilà les scénarios expliqués par Badr Zaher Al-Azraq, enseignant en chercheur en droit des affaires et en économie à l'université Hassan II de Casablanca. Il était l'invité de Mehdi Hein ce matin au micro de Martin Gibert. Et on reste dans le royaume. Samedi 26 septembre, dans une heure s'achèvera la journée mondiale de la contraception. Pour sa 19e édition, elle porte comme thème un choix pour toutes et tous, pouvoir d'action, intention et accès. Au Maroc, la contraception est légale, accessible et encouragée dans le cadre de la planification familiale. Alors pour la docteure Nadia Zinoun, le royaume et les associations font le nécessaire pour permettre à la population de se saisir des moyens de contraception et d'éviter ainsi une grossesse non désirée. Elle est professeure agrégée en gynécologie obstétrique, on l'écoute.
2: L'accès à la contraception est gratuit dans tous les coins du royaume. Il y a des centres de santé publique un peu partout dans le pays, que ce soit dans le milieu rural ou dans le milieu citadin. Il y a des infirmiers qui ont été formés en matière de planification familiale, qui donnent gratuitement tout ce qui est contraception hormonale, qui placent gratuitement des dispositifs intra-utérins ou ce qu'on appelle communément les stériles. Les préservatifs aussi sont disposés gratuitement. Un certain temps, en tout cas, je me rappelle, même l'implant était délivré gratuitement dans les centres de santé. Et il y a certains centres de santé qui réalisent aussi les ligatures tubaires. Donc, il y a, quand on veut se protéger, même gratuitement, on a cette possibilité. Il faut juste ne pas être hésitant ou négligent quand on n'a pas envie d'avoir une grossesse. On peut tout avoir au Maroc.
1: Précision de Nadia Zinoun, professeure agrégée en gynécologie obstétrique. Des propos recueillis par Marianne Garnier. Et on reste en Afrique pour finir ce journal avec un mot de sport. C'est une nouvelle que le continent n'avait pas anticipée. Le Botswana se retire de sa candidature conjointe avec l'Afrique du Sud et le Zimbabwe pour accueillir la CAN 2028. Les précisions avec notre journaliste sportif Monsef Zamrat.
3: Une nouvelle qui tombe prématurément, mais qui laissera suffisamment de temps aux instances pour réagir. Selon le journal botswanais Mwegui, le gouvernement a refusé de fournir la garantie financière nécessaire au maintien du pays dans le processus. Le Botswana n'a donc pas transmis ses documents avant la date limite du 14 septembre, contrairement à l'Afrique du Sud et au Zimbabwe, qui poursuivent désormais leur candidature à deux. Cette décision serait liée aux contraintes financières du pays, l'organisation de la CAN étant considérée comme une priorité moindre par les autorités. Dans le projet initial, les villes de Gaborone et Francistown étaient appelés à accueillir des rencontres. Le Botswana avait déjà candidaté pour la CAN 2027 avant que l'organisation ne soit finalement attribuée au Kenya, à la Tanzanie et à l'Ouganda. Le retrait constitue donc un nouveau revers pour Gaborone. La décision finale concernant l'organisation de la CAN 2028 revient désormais à la Confédération africaine de football, mais elle remet en cause l'organisation de la prochaine Coupe d'Afrique des Nations prévue en juin prochain, car le Kenya se retrouve aussi dans une situation financière délicate ne permettant pas d'avoir toutes les garanties nécessaires.
1: Et c'est avec ces détails signés Monsef Zamrat que je vous quitte. Merci d'avoir écouté ce journal et très bonne soirée sur Mehdi Hein.
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2: Avec vous, Anaïs Laviel, bonsoir à toutes et à tous. À la une, au Maroc, le roi Mohamed VI a adressé deux messages au souverain d'Arabie Saoudite, le roi Salman Ben Abdelaziz Al Saoud, ainsi qu'au prince Mohamed Ben Salman, prince héritier saoudien. Le souverain marocain exprime sa profonde inquiétude et sa préoccupation face aux attaques répétées des Houthis sur l'Arabie Saoudite. Message communiqué par le cabinet royal. Le roi Mohamed VI a également souligné les liens de religion, d'histoire et de destin commun qui unissent le peuple marocain et le peuple saoudien, rappelant les valeurs religieuses et les considérations stratégiques de leurs deux pays qui poussent le royaume du Maroc à se tenir aux côtés de l'Arabie Saoudite face aux dangers qui la menacent, des attaques que le roi Mohamed VI dit qu'elles ne doivent pas rester impunies. Au Maroc, les législatives dont les résultats sont officiellement définitifs. Pour rappel, c'est le PAM qui est sorti vainqueur du scrutin. Le parti Authenticité et Modernité a obtenu 97 des 395 sièges de la Chambre des représentants. L'un ou l'une de ses membres devrait très bientôt être nommé chef du gouvernement. Et derrière le PAM, je le rappelle, le RNI conserve 66 sièges, suivi de près par l'Istiklal qui lui en obtient 65. Le PJD lui en a désormais 54 et il choisit de se placer en opposition. 710 millions d'euros débloqués par l'Union européenne pour venir en aide aux personnes touchées par les crises, notamment en Afrique. Une annonce ce samedi de la présidente de la Commission européenne, Ursula von der Leyen. Via cette aide, l'UE veut soutenir les communautés déplacées et celles qui les accueillent. Pour l'Afrique subsaharienne précisément, elle consacrera 380 millions d'euros pour financer la protection des réfugiés vulnérables ou encore le soutien au retour volontaire et la réintégration. Et sur le reste du continent, 17 personnes sont mortes dans le crash aérien d'un petit avion en République démocratique du Congo. Parmi les victimes figurent les deux plus hauts responsables de la justice militaire du pays. L'accident est survenu hier dans le sud-ouest du territoire sans que les circonstances ne soient pour l'heure déterminées. En Guinée, l'opposant et ancien Premier ministre Sidya Touré est mort cette nuit à Paris. Deux fois candidat à l'élection présidentielle, il est décédé à l'âge de 81 ans. Il vivait en exil en Côte d'Ivoire où il a effectué l'essentiel de sa carrière dans l'administration. Direction du Trésor, commerce intérieur, Sidya Touré a occupé plusieurs postes importants. Il a également été le directeur de cabinet d'Alassane Ouattara. Et on termine ce flash avec un mot de football féminin. La Marocaine Maïssa Baha est devenue la plus jeune joueuse à inscrire un but avec l'équipe première du FC Barcelone. À seulement 15 ans, l'attaquante a ouvert le score à l'occasion de sa première titularisation en match officiel. Un corner à la 17e minute, un nouveau record donc puisqu'elle en avait déjà établi un premier en devenant la plus jeune joueuse à faire ses débuts avec l'équipe du Barça. C'est la fin de ce flash, merci de l'avoir écouté et bonne soirée sur Midi 1.
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